0: c'était les jeux vidéo, tu sais. Avec le recul, je sais qu'à 7-8 ans, passer 20 heures une fin de semaine sur un jeu, c'est un comportement de dépendant.
1: Oui, je m'en rappelle même très bien. Ouais. Tu vois, la première fois que j'ai consommé, je vais toujours m'en rappeler, j'étais dans une cour d'école, mais j'étais avec des amis qui me disaient, « Hey, hello, on va aller en arrière de l'école, puis on va aller consommer. » Tu sais, que je dis, « OK, moi, je suis pas encore consciente vraiment de c'est quoi consommer. » Mm-hmm. Oui, puis non, parce que ma mère, comme je te dis, c'est une dépendante qui essaye de me protéger de ce monde-là, mais... Fait que je m'en vais en arrière de la cour d'école, puis je vais toucher à ma première consommation, puis je vais sentir déjà, à cet âge-là, je vais sentir une espèce de déconnexion qui se fait. Je me sens terriblement bien, je pense plus à rien, je suis comme... Je décroche complètement des exigences du monde, mm-hmm. c'est-à-dire la petite fille parfaite. J'ai consommé de même, mettons, 3-4 fois, puis je dirais que le moment où j'ai réalisé que j'étais une vraie dépendante, là, puis que j'avais des problèmes avec ça, c'est quand que j'ai commencé à essayer de m'en procurer tout seul, puis de vouloir consommer tout seul, mm-hmm. en me disant « j'ai pas le goût de le partager avec quelqu'un d'autre ». Là, ça a vraiment été l'élément déclencheur qui a fait comme « je pense que j'ai un problème ». Puis c'est devenu rapidement un problème. À partir du moment où j'ai découvert comment me procurer ma consommation, je me suis isolée du monde extérieur, puis ma vie était centrée que sur ça. Même l'école, puis tout, plus grand-chose qui avait de l'importance.
0: Je me retrouve un peu dans ce que tu dis. Dès que j'ai eu accès, moi, c'est une autre substance. Là, je pouvais l'acheter à partir de 18 ans. Dès que j'ai pu me procurer seul, je consommais seul, puis ça s'est empiré. Je trouve ça intéressant que ta mère était dans la fraternité. Est-ce que tu penses d'avoir eu une mère dépendante, a eu un impact sur toi, d'être surprotégé? Tu sais, tu dis à un enfant, fais pas ça, il va être tenté d'aller le faire, tu sais. Que tu penses que ça a un impact?
1: C'est clair qu'à une certaine époque de ma vie, j'ai consommé probablement, oui, pour la faire chier. la confronter, puis dire réagir, que même si toi, tu fais du mouvement, puis ça, tu sais, je me rappelle des moments quand j'étais jeune, des phrases spécifiques où je dis à ma mère, c'est pas parce que toi, t'as eu un problème avec ça, mm-hmm. que moi, ça veut dire que j'en ai un, tu sais. Puis c'était pas un... Tu sais, je veux dire, chez nous, c'était plus tabou de parler de sexe que de parler de drogue. Tu sais. Okay. C'était un sujet qui était vraiment ouvert dans le sens que pour elle, c'était primordial de pouvoir lui parler librement de ça. Mais en même temps, tu sais, je veux dire, c'était une mère qui était en rétablissement, qui s'inquiétait énormément pour ses enfants. Fait que quand que j'y parlais de ça, il y avait des réactions qui s'enchaînaient, qui ne me plaisaient pas du tout. Mm-hmm. Donc, je me suis isolée beaucoup. Puis j'ai beaucoup repoussé ma mère à cause de ça pendant plusieurs années parce que je n'aimais pas son regard qu'elle avait à mon égard. Face à la consommation, parce que je savais qu'elle avait raison, mais mm-hmm. j'étais pas prête à l'entendre, puis je voulais pas l'entendre.
0: Tu voulais pas te l'avouer à toi-même aussi que t'avais un problème, j'imagine.
1: Non, ça a été une des dernières étapes de ma vie, tu sais, de dire OK, j'ai un problème. Ça a pris beaucoup d'événements que ça va me faire plaisir de vous partager avant de comprendre que je pouvais pas consommer comme tout le monde.
0: Malheureusement, on peut pas consommer comme les autres. Là, on va avancer un petit peu dans le temps. On a parlé de ton enfance, un petit peu de ton adolescence. À la vie adulte, comment tu vivais ça, la consommation? À quel point ça impactait ta vie au quotidien?
1: Moi, j'ai fait 10 ans d'abstinence avant d'avoir une grosse rechute de 6 ans.
0: Okay.
1: Puis je te dirais que les 10 premières années... j'ai arrêté de consommer pendant 10 ans pour mes enfants, pour mes parents, pour la société en général, ce qui était, accepté socialement. Mm-hmm. Moi, j'ai rencontré le père de mes enfants dans une salle de Narcotiques Anonymes, puis je suis tombée en amour avec cet homme-là, avec qui j'ai eu des enfants, fait que j'ai construit ma vie autour de cette relation-là, puis quand ma relation s'est défaite, quand ça a brisé, moi, j'ai perdu la garde de mes 4 enfants. J'ai 4 petites filles.
0: Quand même.
1: Oui. Quand même, oui. Quand cette relation-là s'est brisée, ma vie s'est défaite. Souvent, quand je partage dans les salles de NA, je le dis parce que je trouve ça important. Moi, mon premier temps d'abstinence, mon plus gros problème, c'était l'orgueil. Tu vois? Mm-hmm. J'avais construit une image de perfection. C'était tellement important pour moi, l'image que je renvoyais aux autres membres, que de l'extérieur, ma vie, elle avait l'air parfaite, mais de l'intérieur, c'est une toute autre chose. Je n'étais mm-hmm. pas capable de montrer mes vraies émotions, me montrer vulnérable. Ça faisait pas partie de ma vie pantoute.
0: Tu avais des beaux masques.
1: Vraiment, vraiment. Puis tu sais, je me comportais comme une personne... qui avait tout compris du programme. Je me promenais le nez en l'air, puis moi, j'avais la belle affaire. Fait que quand ma vie, elle a commencé à basculer, j'étais pas capable de le dire, que j'avais besoin d'aide. Mon orgueil a pris le dessus, puis ça m'a amené à vivre une rechute de 6 ans qui m'a amené à des endroits hallucinantes. Là, tu sais. Je veux dire qu'aujourd'hui, mon rétablissement, il est principalement centré sur l'humilité. Vraiment être capable de cibler mes émotions, comment je me sens, parce qu'aujourd'hui, avec un pas de recul, j'ai découvert la fonction première de ma consommation dès mon jeune âge, c'était de rien ressentir. Je voulais pas vivre mes émotions, qu'elles soient bonnes ou mauvaises, moi, je voulais pas vivre ça parce que j'avais pas appris à vivre mes émotions ni à gérer celles qui étaient plus inconfortables. Fait que moi, j'ai décidé de faire un boycott total des émotions. Fait que ça m'a amené à consommer des substances assez assez hard, puis à m'amener dans des situations assez humiliantes. Puis je me suis ramassée j'ai touché le bas-fond au niveau de l'orgueil. Là, j'ai vraiment touché le bas-fond. Puis avant d'admettre que j'avais un problème puis que j'avais besoin d'aide... Mais j'ai vécu dans la rue, j'ai fait de la prostitution, je me suis ramassée en prison, j'ai fait plein de choses avant de dire j'ai besoin d'aide, j'y arriverai pas tout seul. Il a fallu que j'aie un méchant gros envie de mourir avant de dire là, je suis plus capable.
0: Est-ce que tu penses que c'est ça ton bas-fond, avoir eu envie de mourir? Parce qu'on dit souvent dans les salles qu'il faut atteindre son bas-fond avant d'être prêt pour se relever. Toi, tu penses-tu que c'est avoir eu l'envie de mourir, ton bas-fond?
1: J'aurais tendance à dire oui, parce que, bon, est-ce que j'avais envie de mourir, ça, peut-être pas, mais arrêter de souffrir, ça, c'était évident, tu sais. Puis j'aime dire que mon bas-fond, il aurait pu descendre encore plus bas que ça si j'aurais pas vécu la mort intérieure, tu sais, la mort spirituelle, la mort dans l'âme, avoir l'impression que tu ressens plus rien, même gelé bord en bord, là, tu sais. J'étais en état de consommation très avancé, puis je pleurais quand même. Il y avait cette souffrance-là qui m'habitait, que j'étais plus capable de geler avec aucune substance. Ça marchait juste plus. Ça fonctionnait plus. C'était le plaster que j'avais mis pendant des années, même si je mettais une couche de plus, puis une couche de plus,
0: non, ça marchait plus.
1: C'était en hémorragie bien raide. Fait que, moi, c'est là que je me suis rendu compte que mon bas-fond, je l'ai atteint quand je me suis rendu compte que la seule chose que j'avais encore à perdre, c'était ma vie. Parce que j'avais, comme je te dis, j'avais perdu la garde de mes enfants, j'avais perdu mon travail, j'avais perdu ma maison, mon char, mon conjoint. Je vivais dans la rue, je me prostituais, tu sais, il y avait...
0: Il restait plus grand-chose à perdre, t'sais.
1: Non, en fait, je me disais, chaque jour, je me levais dans les rues de Saint-Roch avec une envie de juste que ça s'arrête. Fait que, puis mon objectif, c'était toujours de me geler encore plus, puis plus, puis plus, pour essayer de faire taire cette souffrance-là qui était impossible à vivre. Fait que ma plus grande crainte, moi, c'était de retomber à jeun puis de ressentir mes émotions. Fait que je me disais, je pourrais plus jamais être à jeun parce que cette souffrance-là, je peux pas la supporter. Fait que c'est là que je le sais que mon bas-fond, c'est là que je l'ai atteint quand j'ai réalisé que même après avoir passé une nuit complète à consommer puis à être vraiment défoncé, de pas être capable de faire taire cette souffrance-là, que j'avais beau continuer à consommer, c'était encore là, puis... Je savais plus quoi faire pour faire taire cette souffrance-là. J'ai réalisé que si j'arrêtais pas, j'allais finir par mourir définitivement.
0: On parle souvent dans les lectures qu'il y a 3 avenues à la consommation. La prison, l'hôpital et la morgue. Mm-hmm. Qu'est-ce que je comprends, t'étais rendu bientôt à la 3e. Là.
1: Je peux même te dire, Jean-Philippe, que j'ai visité la morgue pendant 10 minutes. Là. J'ai fait un arrêt cardiaque sévère suite à une surconsommation de drogue. Je me suis réveillée aux soins intensifs à l'hôpital. On venait de me réanimer. J'avais la cage thoracique, le thorax défoncé à cause de la réanimation.
0: Décompression.
1: Le médecin, il m'a regardé et il m'a dit, est-ce que vous êtes consciente que vous êtes un miracle? Vous n'êtes pas censé être encore capable de parler, marcher, ou parce qu'après un certain temps, le cerveau sans oxygène, à un moment donné, il y a des séquelles graves.
0: Des dommages irréparables, oui.
1: Oui, c'est ça. Puis quand le médecin m'a pris seul à seul, il m'a dit, je pense que vous ne comprenez pas la gravité de la situation. Là, je dis, oui, c'est correct. Là. Moi, je voulais juste sortir de là pour retourner consommer. C'est exactement ce que j'ai fait, d'ailleurs. Là, même. Fait que, tu sais, je veux dire, la prison, l'hôpital, la morgue, j'ai fait les 3. Hein, puis même encore après ça, ça ne m'a pas arrêté. Ce qui m'a vraiment arrêté, comme je te dis, c'est quand j'ai réalisé que ma vie, c'était la seule chose qui me restait à perdre, puis que je voyais même plus ma vie avec un regard objectif. Là. Je pensais même plus à demain ou même tantôt. Je me disais, je m'en sacre. Mm-hmm. Je m'en fous. Tu sais, je voyais plus d'issue à rien. Fait que...
0: Tu vivais ton moment présent, mais différemment.
1: Oui, puis de façon très toxique. Oui,
0: vraiment, clairement.
1: Très
0: clairement.
1: Toxique, même que, bon, écoute, j'ai fait des actes criminels qui m'ont amené à y confronter à de la grosse adrénaline, puis je recherchais cette adrénaline-là. Mm-hmm. Pour ça, je te dis, est-ce que je voulais mourir? Non, mais je voulais arrêter de souffrir. Fait que je me mettais vraiment dans des situations à haut risque qui auraient pu m'arriver des choses vraiment graves. Mais pour moi, c'était plus grave. Là. C'est comme... j'avais complètement perdu le contact avec la réalité. Là. C'est comme, je me disais, si je meurs, c'est pas plus grave que ça. Mm-hmm. De toute façon, j'ai déjà échoué ma vie. Fait que...
0: Ben, tu voulais juste arrêter de souffrir.
1: Absolument.
0: Par tous les moyens.
1: Ouais.
0: Est-ce que tu te souviens du moment où tu as eu un déclic de « là, c'est assez »
1: J'étais assis en avant de l'Aubrivière dans Saint-Roch, puis je pleurais énormément, puis comme je te dis, j'étais vraiment intoxiquée, puis j'ai réalisé que tôt ou tard, il faudrait que je fasse face à cette souffrance-là, que si j'arrêtais pas, j'allais mourir, fait qu'il fallait que je trouve un moyen de confronter cette souffrance-là. Puis il y avait un mal de vivre qui m'habitait, qui était assez... je peux même pas te le décrire avec des mots, là, c'était intense, mm-hmm. Fait que j'ai décidé d'appeler ma mère, qui est une membre. J'ai demandé de me donner un coup de main. Puis, je veux dire, après l'avoir crossé puis arnaqué une couple de fois, elle voulait pas nécessairement que j'aille chez eux, mais elle a fait quand même une exception en me disant, je vais toujours me rappeler ce qu'elle m'a dit, si c'est la volonté de ma puissance supérieure que tu t'en sortes, ben il va faire en sorte que ça va fonctionner pour toi, tu comprends? Mmh. Fait que je suis arrivée chez ma mère, puis je suis allée chercher d'autres aides au niveau spirituel. Puis j'ai approfondi ma relation avec ma puissance supérieure. Puis c'est là, moi, que le déclic s'est fait. J'ai demandé à ma puissance supérieure, j'ai dit, si réellement c'est ta volonté que je m'en sorte, tu vas faire en sorte que j'ai plus jamais envie de consommer. Puis du jour au lendemain, j'ai eu un miracle. Une grâce m'a été accordée. Je veux dire que j'ai jamais eu le goût de consommer. Ça fait 16 mois maintenant que je consomme plus. Puis,
0: félicitations.
1: Mais c'est là vraiment que le déclic s'est fait. L'envie de vivre. Je m'ennuyais de mes enfants énormément. Ça faisait plusieurs années que je les avais pas vus ou que je les voyais par inadvertance. Le sentiment de honte puis de culpabilité est en train de me ronger. Puis je me disais, j'ai plus rien à perdre, fait que pourquoi pas l'essayer? Puis je connaissais déjà Narcotique Anonyme. Mm-hmm. J'avais fait déjà un temps d'abstinence. J'avais connu l'état de bien-être d'être à jeun. Puis j'avais, comme je te dis, atteint le bas-fond dans l'orgueil. Fait que, en toute humilité, je suis arrivée dans une salle de meeting, puis j'ai mis un genou à terre. Là. J'ai demandé aux membres de m'aider à m'accompagner, surtout les 90 premiers jours.
0: Ouais,
1: là,
0: c'est les plus critiques.
1: Puis comme j'avais déjà fait du mouvement pendant 10 ans, ben je savais exactement ce qu'il fallait que je fasse. Il fallait que je me trouve une marraine avec qui ça cliquait bien. Mm-hmm. Il fallait que je me trouve un meeting d'appartenance. Il fallait que je m'implique aussi dans mes étapes, mon programme personnel. Puis, tu sais, je veux dire, moi, ce qui m'a vraiment sauvé la vie, puis ce qui me sauve la vie encore aujourd'hui, c'est la capacité à mettre de l'humilité dans ma vie. C'est-à-dire que même si aujourd'hui ça va bien, quand ça va pas, parce qu'on va se le dire, c'est pas parce qu'on est abstinent de toute drogue qu'on arrête de vivre des expériences désagréables.
0: Non, malheureusement.
1: Mais aujourd'hui, c'est que je me suis entourée de bonnes personnes avec un bon filet de sécurité, des mm-hmm. gens qui sont proches de moi, puis qui me connaissent bien aussi. Là. Je dirais, j'ai d'ailleurs un de mes bons amis là, dans Narcotique Anonyme que si après, tu sais, mettons, il me texte, là, puis si après une journée, je n'ai pas répondu, là, pour lui, c'est juste pas normal.
0: Il y a un flag qui se lève.
1: Oui, il y a un red flag qui se lève. Puis, mm-hmm. fait que c'est ça, je me suis entourée de gens qui m'aiment énormément. Il n'y en a pas une tonne, mais c'est des vrais. Parce que...
0: Mais t'es pas obligé d'en avoir tant que ça, tant que, comme tu dis, c'est des vrais, tu sais, qui sont vraiment là pour toi, peu importe la situation. Là,
1: exactement. C'est ça, moi, qui a fait toute la différence cette fois-ci. C'est que, bon, mettons que mon premier temps d'abstinence, je rentrais dans une salle de meeting, tout le monde, Hélorie, tout le monde connaissait Hélorie, mais comme je te dis, c'était tellement une image mm-hmm. faunée, fakée. Tu sais, oui, j'ai fait 10 ans d'abstinence quand même, mais intérieurement, j'étais tellement malheureuse parce que je me permettais jamais d'être moi-même. Mm-hmm. J'étais une personne qui avait énormément besoin d'amour puis d'attention. Puis de fait, l'estime de soi, c'était au point mort. J'allais chercher l'amour des autres à l'extérieur. Tandis que là, ben, avec ma marraine, en travaillant mes étapes, j'ai appris à admettre mon impuissance, à confier ma vie, puis à m'en remettre à ma puissance supérieure. De, je veux dire, je fais régulièrement ma 10e étape à toutes. En fait, c'est à tous les soirs, moi, que je le fais. Il y en a qui aiment ça le faire par écrit.
0: C'est quoi une 10e étape, Hélorie, rapidement?
1: Ben, c'est de faire un inventaire de ma journée, de voir comment que ma journée s'est passée, puis de vraiment m'introspecter sur qu'est-ce que j'ai vécu aujourd'hui que j'aurais aimé faire de mieux. Puis mes bons coups aussi, parce que c'est important, quand tu as eu toute ta vie une faible estime de soi, d'être capable de dire « Hey, bravo, Hélo, aujourd'hui, tu sais, t'as accompli quelque chose de bien. » Fait que, tu sais, moi, pour moi, c'est ça, une 10e. C'est vraiment de faire un inventaire de ma journée puis de regarder ce que je suis, dans le fond, celle que je suis puis ce que j'aimerais être demain puis de me féliciter pour ce que je suis présentement. Tu sais,
0: donner une bonne petite tape dans le dos. Là.
1: Oui, parce que, comme je te dis, quand t'arrives à Narcotique, beaucoup, en tout cas, m'ont parlé à jeu. Moi, quand je suis arrivée à Narcotique Anonyme, j'étais une personne complètement détruite intérieurement. Ouais. L'estime de soi était au plus bas. Fait que c'était un défi en soi juste de réapprendre à m'accorder de la valeur, puis réapprendre à accorder de l'importance à mon opinion. Et j'allais toujours chercher l'approbation des autres parce que j'avais perdu cette confiance-là en ma capacité de jugement éclairé. Fait que...
0: Je te comprends tout à fait. On va avoir la chance d'approfondir ton arrivée à NA après la pause. On est déjà rendu à la première pause.
1: Pas de problème.
0: Je vais parler aux auditeurs. Si jamais tu penses que tu as un problème avec la drogue, tu peux contacter la ligne NA qui est 24 sur 24, 7 sur 7. Le numéro est le 1-855-544-6362. Toutes les informations s'y trouvent également sur le site cslqna.org. Tout est là. Tu peux tendre la main, on va l'attraper.

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2: Porte-toi bien, ma chérie. À bientôt, je te ramasse.
3: Je te rappelle, s'il te plaît.
4: Bonjour, parrain. Merci pour le cadeau.
3: Va manger. Vas-y, viens, je t'attends.
5: Salut, on a voiture.
6: On arrive. Bisous.
7: Je suis trop heureuse pour toi, ma sœur.
8: C'est toi qui m'emmène au foot mercredi.
7: Rends-lui, s'il te plaît. J'ai trop envie de voir le dernier épisode.
9: Ouais, frère, rappelle-moi. Je crois que j'ai trouvé une bonne idée pour
10: ça. Cours, passe, mon ref.
7: D'abord, on va à la séance de 19h30 et après, on mange.
11: Ma sœur, t'es où?
12: Papa, on peut manger devant la télé ce soir?
13: On est présentement de retour à l'émission Le Nous de Narcotique Anonyme. Je suis encore Jean-Philippe, puis malheureusement, je suis encore dépendant. Et

0: c'était. Tandis que la deuxième fois, quand je suis arrivée dans Narcotique Anonyme, puis ça, aujourd'hui, c'est l'essence même de mon message, puis c'est ce que je veux transmettre en venant parler à la radio, c'est que j'avais le désir sincère d'arrêter de consommer. C'était plus pour la cour, c'était plus pour ma mère. C'était même plus une question de récupérer la garde de mes enfants parce que moi, je voyais ça impossible de les récupérer après avoir fait tout ce que j'avais fait. C'était vraiment... ça partait de moi. Fait que le fait que j'aie le désir sincère de m'en sortir a fait que j'ai mis en application tout ce que le programme me disait de faire et ça a fonctionné. Ça fonctionne encore aujourd'hui parce que chaque jour, je me lève puis... je renouvelle mon contrat envers moi-même que peu importe ce qui va arriver aujourd'hui, je ne consommerai pas. Je suis tout sauf consommer.
1: Une journée à la fois.
0: Oui.
1: C'est exactement là que je voulais t'amener, que tu dises aux gens qui nous écoutent ce soir que tu le fais maintenant pour toi. Oui. Que tout va découler de toi. Tu sais. Exact. Puis la personne la plus importante dans ma vie, c'est moi. Puis la même chose pour toi. Puis si je prends pas soin de moi, comment je peux être une bonne personne pour les autres? Tu sais? Parce que ça devient lourd. Être dans le paraître. Tu sais, première fois que tu as fait ton passage dans l'ENA, entretenir l'image que tout va bien, c'est là qu'on est de plus en plus malheureux. Tu sais, on creuse notre tombe, un petit coup de pelle, là, un peu, là, un peu pas. Là.
0: Oui, tout à fait. Puis, tu sais, j'avais tellement. Mon personnage était tellement peaufiné que personne ne se doutait que je souffrais à ce point-là. Souvent, quand je fais du meeting puis que je partage, je dis souvent aux membres, tu sais, quand je remets les porte-clés, tu sais, si t'as plusieurs années d'abstinence et que tu souffres en dedans, parle-en à quelqu'un, tu comprends? Parce que tu sais jamais quand est-ce que ça va être toi qui va partir sa rechute, puis tu sais pas si un jour tu vas revenir. Moi, j'ai eu la chance de revenir. Mon nom, il a sorti du chapeau une deuxième fois, puis merci mon Dieu, parce que ça aurait pu ne pas être le cas. J'aurais pu en mourir, tu sais. Fait que, tu sais, j'en parle souvent aux membres, tu sais, si tu souffres en dedans puis que tu vis quelque chose, que tu penses que parce que tu as plusieurs années d'abstinence, tu peux pas te permettre de vivre cette souffrance-là ou que c'est pas normal que tu te sentes aussi fragile dans ton rétablissement, ben sache que c'est normal de le vivre à un moment ou à un autre de notre moment de notre période d'abstinence. Je pense que c'est même que tu aies une journée ou 10 ans d'abstinence, l'important, c'est d'être honnête envers toi-même et de dire si ça va vraiment pas, parle-en à quelqu'un. Parce que justement, moi, j'étais loin de m'imaginer que j'étais à un bras de ma rechute quand je l'ai vécu. Puis je vivais tellement dans le déni, puis j'étais tellement orgueilleuse que de me montrer vulnérable, c'était pour moi impossible. Mais aujourd'hui, je réalise et je reconnais que ça aurait pu me sauver bien du trouble. Tu sais?
1: Ouais.
0: Aujourd'hui, c'est pour ça que pour moi, c'est très important quand les membres me voient parce qu'aujourd'hui. Aujourd'hui, on me dit souvent quand je vais faire du meeting, t'as donc bien changé, t'es donc bien rendu tranquille. T'sais, moi, aujourd'hui, je suis la personne qui rentre dans une salle, qui va faire le tour de la salle, qui va dire bonjour aux gens parce que je trouve ça important d'accueillir le nouveau. Ou même le membre qui souffre encore, ou même qui souffre en silence mais qui n'en parle pas. Puis après, je vais m'asseoir puis je vais écouter le meeting. Parce qu'avant, je rentrais dans une salle de meeting pour qui était là, qu'est-ce qui allait se passer. Tandis qu'aujourd'hui, quand je rentre dans une salle de meeting, c'est pour Hillary. Fait que peu importe c'est qui est là, ça n'a pas d'importance. C'est vraiment pour moi que je le fais, puis pour sauver ma vie. Parce que j'ai réalisé avec les années, puis avec la souffrance, que si moi, je prends pas soin de moi, je peux pas prendre soin des autres. Si je solidifie pas les fondations de ma vie, je pourrais jamais non plus construire de quoi de solide. Fait que ça m'a pris quand même plusieurs mois avant d'en arriver au bien-être que je vis aujourd'hui intérieurement. Puis ces fondations-là sont assez solides pour dire que si jamais il y a de quoi, je sais exactement quoi faire puis qui appeler pour me ramener vite à la raison. Là. Je me considère chanceuse parce que depuis que je suis revenue de ma grosse rechute, j'ai jamais eu envie de consommer. Mais je sais pertinemment que si j'en aurais une envie de consommation, c'est quelque chose que je nourrirais pas bien ben longtemps. Là, parce qu'aujourd'hui, je sais que c'est de jouer avec ma vie. J'ai compris que je pourrais pas. C'est pas comme une paire de dés que tu garoches sur la table comme on va regarder ce que ça va donner. Je sais déjà où ça me mène si je consomme. Je sais déjà où ça va m'amener si je me donne le droit à une seule consommation. Mais à la base de toute chose, c'est que je sais déjà ce que ça va donner si j'ignore ce que je ressens. Si je me fous de ce que je pense, si je fais semblant que tout va bien, si j'écoute pas ma petite voix intérieure qui me dit hello, ça va pas. Que je fais volontairement taire cette petite voix-là, je sais qu'à un moment donné, ça va être une explosion, un volcan de ça va pas, là, tu sais. Puis à chaque fois que je l'ai fait. C'est ça. À chaque fois que je l'ai fait, ça m'a amené à consommer. Puis aujourd'hui, ben, ça me prenne tellement pris

0: de temps, Jean-Philippe, à me reconstruire que je considère qu'aujourd'hui, il n'y a rien qui vaut la peine de retourner consommer. Il n'y a aucune raison valable pour moi de retourner consommer. J'ai tellement souffert. Ça m'a pris beaucoup de temps à accepter d'affronter la réalité puis de vivre ma souffrance au lieu de la geler. Puis encore aujourd'hui, il y a des moments où ça va m'arriver d'appeler ma marraine puis de dire ouf, il me semble que l'air est lourd aujourd'hui parce qu'il y a des relents de mon passé qui reviennent me hanter parfois, mais tout est dans le processus de pardon de soi. Puis je pense que personne qui veut vraiment s'en sortir, une personne qui a réellement le désir sincère de s'en sortir peut s'en sortir s'il veut vraiment. Moi, je vais toujours me rappeler une phrase qu'un membre m'a dit, quand tu consommais, tu étais prêt à aller jusqu'au bout pour avoir ta consommation. Qu'il pleuve, qu'il mouille, qu'il neige, qu'il grêle, tu y allais voir ton dealer. Aujourd'hui, tu n'as pas de raison valable de ne pas aller faire un meeting. Que ça aille bien ou que ça aille mal. Fait que moi, j'ai intégré Narcotique Anonyme dans ma vie. C'est le centre de ma vie. C'est-à-dire qu'aujourd'hui, mon rétablissement passe avant toute chose. Mes enfants, ma famille, même mes passions dans la vie. Ça fait partie intégrante de mon horaire. J'ai mes meetings spécifiques, mon meeting d'appartenance, où je ne me permets même pas une fois de dire « Oh, en soir, je vais rester chez nous » parce que non. Il n'y en a pas de raison de pas... C'est-à-dire qu'aujourd'hui, je suis prête à mettre tout en place pour aller bien puis à faire des choses que je n'ai jamais faites avant pour avoir des résultats que je n'ai jamais obtenus.
1: Comme une émission de radio.
0: Exactement. C'est une expérience. C'est plus à mon bagage.
1: Moi, je veux savoir, Hillary, qu'est-ce qui fait que tu te sens bien dans une salle de Narcotique Anonyme?
0: Je me sens chez nous parce que quand je regarde autour de moi, je vois que je suis pas la seule à avoir souffert, que je vois que je suis pas la seule non plus à avoir ces défis-là dans la vie de tous les jours. Moi, j'aime ça m'asseoir dans une salle de meeting puis entendre un membre partager quelque chose sur sa vie personnelle, dire hey, c'est exactement ça que je vis en ce moment, tu comprends? Puis de pas savoir personnellement comment traverser cette épreuve-là puis d'avoir une oreille attentive pour me dire hey, hello, je sais c'est quoi tu vis en ce moment, puis si ça te tente, on peut en jaser ensemble parce que c'est tellement merveilleux de voir deux dépendants qui parlent ensemble puis qui se comprennent. Dire t'sais, j'ai passé par là, mettons, voilà une couple d'années ou une couple de mois, puis voici ce que j'ai fait. Mais ce que j'aime dans Narcotique Anonyme, c'est qu'on est obligé à rien. C'est des suggestions qu'on nous donne, des conseils. Puis c'est nous qui décidons la direction qu'on va prendre, mais il faut être prêt aussi à assumer l'impact de nos choix par après. Fait que moi, ce que je me sens en sécurité dans une salle de meeting, je me sens chez nous. C'est sûr que, comme je vous disais au début, j'ai passé ma vie dans des salles de meeting. Ma mère m'a élevée avec Narcotique Anonyme. Mais aujourd'hui, j'ai l'impression, pas juste une impression, c'est une certitude de faire partie de quelque chose à part entière, de savoir que peu importe où je vais, dans peu importe quelle ville, quand je vais rentrer dans une salle de Narcotique Anonyme, j'ai ma place, c'est ça. J'ai payé cher ma chaise, puis je sais que je mérite d'être là, puis que peu importe ce que je vis, personne ne va me juger, ou en tout cas, si la personne elle me juge, elle me juge en silence, mais je sais qu'il y a au moins une personne dans la salle qui va comprendre ce que je vis.
1: Mais souvent, les personnes qui jugent, c'est qu'ils jugent eux-mêmes aussi. T'as parlé de beaucoup de choses par rapport à Anna. On parle souvent qu'il y a quatre aspects importants à avoir dans Narcotique Anonyme pour, je vais dire le mot, réussir son rétablissement. T'as parlé d'avoir un meeting d'appartenance, ce que tu fais,
0: oui.
1: De faire de l'implication du service, ce que tu fais, travailler tes étapes, qui sont les 12 étapes de Narcotique Anonyme, et surtout ta marraine.
0: Oui.
1: À quel point aujourd'hui la place de ta marraine à quel point la place de ta marraine est importante dans ta vie aujourd'hui? Puis comment, surtout, que tu t'entretiens cette relation-là?
0: En fait, elle a une très grande place dans ma vie, puis je sais qu'elle va probablement écouter cette émission-là ou plus tard. Je la salue discrètement. Elle sait qu'elle a une très grande place dans ma vie. Cette femme-là m'a aidée à réapprivoiser celle que j'étais, ou plutôt, non, je vais le formuler différemment. Elle m'a appris à connaître qui j'étais en me posant des questions pertinentes puis en me donnant des pistes de solutions, mais toujours en me conseillant, jamais en me disant « il faut que tu fasses ça ». Je me suis identifiée beaucoup à son histoire aussi, puis le fait qu'elle me donne le droit d'être qui que je suis, avec toute la complexité qu'Hillary allait, parce que je me vois encore des fois dire, puis encore aujourd'hui, c'est le cas, là, de dire « là, je comprends pas là, pourquoi je pense de même. Là. C'est quoi, là? Je suis bien fucké. Je suis bien bizarre. » Puis quand elle vient me rassurer en me disant, mais fais-toi pas, moi aussi, je vis des moments de même. Tu sais, puis ma marraine, elle a plusieurs années d'assistance, puis elle me dit, tu sais, le rétablissement et le riz, c'est quelque chose qui est en renouvelé à tous les jours. Chaque matin, quand tu te lèves, c'est un recommencement. Ce que tu as fait hier, c'est une réussite. Puis ça, je trouve ça important de se le donner, tu sais, de dire... tu sais, tu me parlais tantôt, c'est quoi la différence entre mon dernier temps d'abstinence puis aujourd'hui. J'accorde beaucoup moins d'importance au nombre d'années d'abstinence, mais plutôt à mon ici maintenant, le moment présent. Tu sais, je suis très fière de mon 16 mois. Mais c'est 16 mois que j'ai fait en le faisant avec la base de Narcotique Anonyme, juste pour aujourd'hui.
1: Puis tu l'as fait avec la vraie Ellorie également.
0: Exactement. T'sais. En me donnant le droit d'être celle que je suis. Puis aujourd'hui, les membres qui m'ont connue voilà plusieurs années puis qui voient qui que je suis aujourd'hui me disent « t'as tellement changé que ça en est hallucinant de voir le changement. » Mais en même temps, c'est tellement agréable aujourd'hui de te côtoyer parce que quand on parle avec toi, on le sait maintenant vraiment c'est quoi ton point de vue, c'est quoi mes couleurs, c'est quoi mon état d'esprit. Justement, hier, je suis allée faire un meeting, puis un membre me dit hey, « Salut, hello, comment ça va? » Ben, ça va pas tellement bien aujourd'hui, mais c'est pour ça que je suis là.
1: Exact.
0: Mais avant, c'était tout le temps « Ça va bien? Ah, ça va super bien? Ah, ça va très bien? » Fait que cette femme-là a eu un impact majeur dans ma vie parce qu'elle m'a appris à nommer comment je me sentais, puis à pas me sentir mal de me sentir comme je suis, de me donner le droit d'être moi. Puis encore aujourd'hui, j'entends sa petite voix dans ma tête pendant que je vous parle. C'est que il n'y a personne de parfait dans la vie, puis que le processus, le bien-être qu'on peut ressentir après autant d'années de souffrance dans la consommation, c'est à partir du moment où c'est que tu fais un processus de pardon de soi, de dire OK, j'ai vécu tout ça, j'accepte. Puis que ça me serve de directive dans la vie pour savoir ce que je veux plus jamais être. Puis de m'aider à savoir qui je veux être maintenant. Tu sais, j'aime la phrase qui dit « Nos actions ne déterminent pas qui on est. » Parce que si mes actions du passé détermineraient qui je serais foutue. Mais j'aime de savoir que à tous les jours, je choisis qui je veux être sans être le caméléon que je te parlais. De me donner le droit de ne pas être d'accord avec les autres puis d'accepter aussi ce que je ressens quand une personne me dit que c'est pas normal que je me sente comme je suis, d'être capable de m'affirmer, mais avec amour, de dire, ben garde, j'accepte que toi, tu penses pas comme moi, mais moi, voici ma position puis voici mes couleurs.
1: Tu sais, l'autre personne a le droit de penser comme qu'elle veut aussi. Là.
0: Exactement.
1: Ça n'invalide pas ce que tu ressens, toi. Là.
0: Exactement, c'est ça. Puis je te dirais qu'à force de le faire, parce que tu me disais tantôt, c'est aujourd'hui l'impact qu'elle a dans l'importance qu'elle a dans ma vie, cette femme-là, c'est que elle m'a appris que à force de le faire, on y prend goût. Tu sais, on s'affirmer, puis le sentiment de bien-être qu'on vit quand on réalise qu'on a réussi à s'affirmer sans blesser personne, en se respectant soi-même, puis en respectant ses limites, puis en acceptant que ça nous a blessés ou que ça nous a lésés. Le mium-mium, le menum-menum que ça fait en dedans, bien moi, là, grâce à cette femme-là, j'y ai pris goût. Fait que j'ai appris à respecter l'autre dans ses différences, mais j'ai appris aussi à accepter qui que moi je suis, puis d'accepter que je ne serai plus jamais un caméléon. Je ne serai plus jamais celle que tu veux que je sois, mais je vais faire de mon mieux aujourd'hui pour être la meilleure version de moi-même. T'sais. Ça, c'est vraiment la base.
1: Les gens vont t'aimer pour qui tu es réellement. Oui. Moi, je trouve ça quand même très beau que tu aies fait quand même plusieurs années d'abstinence, puis qu'aujourd'hui, tu as un peu moins de temps, mais que l'évolution est 15 fois plus. On le voit mieux en toi. Là, que c'est une preuve de quand tu te donnes au programme, puis tu as la bonne volonté, puis le désir sincère de t'en sortir, ça marche. Mais il faut que tu te laisses aller.
0: Exact. C'est vraiment de se laisser porter par le programme. Tu sais, ma mère, moi, elle me disait, voilà une couple d'années, puis je trouvais ça bizarre, là. Elle me disait, amène ton corps, puis Anna va faire le trois quarts. On va t'aimer jusqu'à
1: amène
0: temps que
1: ton
0: tu t'aimes.
1: Corps, Anna va faire le trois quarts.
0: Puis c'est vraiment vrai. Aujourd'hui, tu sais, ces phrases-là qu'elle me disait, voilà une couple d'années, que je comprenais pas, puis je disais, oh mon Dieu, qu'elle est cliché avec ces phrases. Mais c'est vrai. Tu sais, si aujourd'hui, tu es chez vous, puis tu as des problèmes de consommation, puis tu te demandes si réellement tu as une chance, toi, de vivre, de goûter ce bonheur-là, j'aurais envie de te dire, fais juste. Prends le risque. Vas-y, faire un meeting. Qu'est-ce que tu as à perdre, dans le fond? Peut-être que tu vas arriver là-bas et tu vas rencontrer des gens que tu as connus dans la consommation qui, aujourd'hui, ont arrêté de consommer. Puis, il y a des fortes chances que tu entendes une petite phrase, un petit mot qui font comme « Oh, Moi aussi, j'aimerais ça goûter à ça, ce bien-être-là. Fait qu'aujourd'hui, je comprends l'essence de la phrase « Amène ton corps, puis Anna va faire le trotteur. » C'est que la fraternité va te porter dans ses bras, va t'aider à prendre ta place, à trouver ta place, d'abord et avant tout. Parce que souvent, quand on arrive de l'enfer de la consommation, on ne sait plus vraiment qui on est. Mm. Puis moi, c'est ce que j'aime beaucoup de ma fraternité, c'est que c'est encore la phrase cliché, on va t'aimer jusqu'à temps que tu t'aimes. Aujourd'hui, je le concrétise encore plus. Quand je suis revenue dans Narcotique Anonyme, j'étais complètement détruite intérieurement. L'estime était à son plus bas. Puis aujourd'hui, grâce à Narcotique Anonyme, je m'aime. Puis je suis en mesure d'accueillir quelqu'un qui ne s'aime pas. Parce que je sais exactement comment il se sent. Mm-hmm. Je sais à quoi il doit faire face comme défi en tant que dépendant qui arrive. Puis qui. Surtout ceux qui arrivent et qui n'ont jamais connu la fraternité. Moi, j'ai la chance d'avoir une maman qui m'a fait grandir dans le programme. Fait que ça a toujours fait partie de ma vie. Mais j'imagine quelqu'un qui n'a jamais entendu parler d'Ena, qui vient s'asseoir dans une salle, qui écoute parler, qui se dit, tu sais, il t'écoute puis il s'identifie à tout ce que tu dis, mais il ne sait pas par où commencer. Puis moi, j'ai envie de dire à cette personne-là, mais ça commence par un porte-clés de bienvenue, tu sais.
1: Ouais.
0: Quand tu te lèves puis que tu t'identifies comme dépendant, dire... Pour moi, aujourd'hui, ce que ça représente, le porte-clés blanc, c'est le drapeau blanc, dire « j'ai besoin d'aide ». C'est un acte d'humilité de dire « j'y arriverai pas tout seul, j'ai besoin de votre aide ». Puis c'est ça que Narcotique Anonyme te promet, c'est que c'est possible de vivre sans consommer. Pas que ça va être facile, pas que ça va être parfait, mais que c'est possible de vivre sans consommer, de reconstruire ta vie, puis de reprendre goût à la vie, de même te découvrir des capacités que tu savais même pas que tu avais, des qualités.
1: Les rêves les plus fous, on en parle souvent dans les meetings.
0: Oui.
1: C'est vrai. Rapidement, avant qu'on aille à la pause, tu parlais tantôt de phrases clichés.
0: Oui.
1: Y a-t-il une phrase, toi, qui t'a vraiment marqué, soit à ton premier arrivé, soit dans ton enfance avec ta mère, ou à ton deuxième retour dans les salles?
0: Oui, bien, en fait, il y en a deux, mais je vais te lancer ça assez rapidement. Là. La première, c'est nous arrivions en fait à créer nos propres problèmes,
1: mm-hmm.
0: hein, parce qu'on refusait d'affronter la réalité. Puis la deuxième phrase qui m'a marqué le plus et qui me marque encore aujourd'hui, c'est « une fois c'est trop, puis une fois jamais suffisant ». Pour moi, ça a été deux phrases clés qui m'ont marqué puis qui marque encore aujourd'hui mon rétablissement. Une fois c'est trop puis mille fois jamais suffisant, puis ma préférée de tous qui fait office de quand je suis d'habitude quand je partage dans un meeting, je finis comme ça là. C'est aussi longtemps que je suivrai cette voie, j'aurai rien à craindre. Ça j'endosse ça, moi, cette phrase là tant aussi longtemps que je vais suivre cette voie là j'ai rien à craindre.
1: Ça va bien aller.
0: Ouais.
1: Bon, mais merci Laurie. Une petite phrase cliché, j'en ai plein devant moi. Je vais en lire une avant d'aller à la pause. Ce qui compte, c'est de vouloir arrêter de consommer. Aucune formalité ne t'est demandée. La seule condition pour être membre de NA est le désir d'arrêter. Ce que mon invité Laurie a eu ce soir. On revient après la pause. On va parler un message au nouveau, à la personne qui hésite encore.

0: Je m'appelle encore Jean-Philippe, puis je suis encore indépendant. On va y aller avec la lecture juste pour aujourd'hui, puis ça va être lu par Céline. Salut Céline.
1: Hey, salut Jean-Philippe, salut Laurie, excusez, j'étais pas...
0: J'avais oublié de te présenter en début d'émission.
1: On avait une belle discussion pendant la pause, fait que j'avais pas ouvert mon micro. Alors aujourd'hui, 21 septembre, la prière. Prier demande de la pratique et nous devrions nous rappeler que les personnes compétentes ne sont pas nées avec leurs compétences. Plusieurs d'entre nous arrivent en rétablissement sans, au rétablissement sans expérience de la prière et inquiets de ne pas connaître les mots justes. Certains d'entre nous se souvenaient des mots qu'ils avaient appris dans leur enfance, mais n'étaient pas certains d'y croire encore. Quelles que soient nos origines, en rétablissement, nous nous efforçons de trouver des mots qui sortent droit du cœur. Notre première tentative de prière est souvent une simple requête à notre puissance supérieure pour lui demander de nous aider à demeurer abstinents chaque jour. Il se peut que nous lui demandions de nous guider ou de nous donner du courage ou simplement de connaître sa volonté à notre égard et d'obtenir la force de l'exécuter. Si nous n'arrivons pas à prier, nous pouvons demander à d'autres membres de partager avec nous comment ils ont appris à prier. Peu importe que nous prions dans le besoin ou dans la joie, l'important, c'est de continuer à faire l'effort de prier. La forme de nos prières sera façonnée par notre expérience des 12 étapes et par notre conception personnelle d'une puissance supérieure. Au fur et à mesure que notre relation avec cette puissance supérieure se développe, nous devenons plus à l'aise pour prier. Avec le temps, la prière devient une source de force et de bien-être et nous puisons à cette source souvent et de notre propre gré. Alors, juste pour aujourd'hui, je sais que la prière peut être simple. Je commencerai par là où je suis et je pratiquerai.
0: Merci Céline. Y a-t-il quelque chose qui monte en toi en entendant ça, la lecture de juste aujourd'hui, Hilary?
2: Oui. Oui, vraiment beaucoup. Parce que moi, ma puissance supérieure, c'est l'élément principal de mon rétablissement. Donc, la prière, pour moi, c'est une façon de starter ma journée, puis c'est une façon aussi de la finir. Le matin, je me lève, puis je remercie ma puissance supérieure d'être encore en vie. Je lui demande de me guider dans ma journée puis de prendre les bonnes décisions. Mais je prie le matin puis je prie le soir, mais j'aurais tendance à dire, Jean-Philippe, que moi, je prie à longueur de journée. moi, je parle avec en permanence. C'est-à-dire que quand je suis confrontée, mettons, à faire un choix, je vais demander à ma puissance supérieure de me guider. Exactement. Puis de m'envoyer des signes, parce que des fois, j'ai besoin de signes. Mais je fais attention à ce que je demande des fois parce que...
0: Des fois, on l'a, hein?
2: Parce que des fois, c'est ça. J'essaie d'être plus précise dans mes demandes. Mais la prière, pour moi, c'est primordial parce que ma puissance supérieure, c'est ce qui m'a sauvé la vie. D'être capable de m'en remettre à une puissance plus forte que moi puis d'admettre mon impuissance, ça m'a sauvé la vie puis ça me la sauve encore à tous les jours, là. J'ai besoin fréquemment de m'arrêter puis de prier pour qu'on me recentre sur l'essentiel de la vie. Puis, vraiment très bonne la lecture là, aujourd'hui. Là.
0: Ils sont toutes bonnes les lectures.
2: Oui.
0: T'as l'air d'avoir une facilité justement avec ta PS. Est-ce que ça a été toujours le cas dans tes années de rétablissement?
2: Non. Non, pas du tout. Même au contraire. Moi, quand j'étais jeune, on me parlait beaucoup de Dieu. Dieu, mm-hmm. Dieu. Je peux dire que ça m'énervait pas mal, là. Ça me... que j'avais pas cette relation-là avec ma puissance supérieure. En fait, je le voyais comme plutôt un rival qu'il fallait... comment dire ça? Narguer. J'étais comme... Je me pensais au-dessus de ça. Puis,
0: mais c'est ton orgueil qui parle encore.
2: Exactement. Puis c'est ça que c'est là que j'allais en venir. C'est qu'à travers ma souffrance et mon orgueil, j'ai fait la rencontre de ma puissance supérieure par le biais de l'humilité. C'est-à-dire que quand je me suis admis vaincue devant la maladie, j'ai prié à ma puissance supérieure. Je dis là, si réellement tu existes, ben faites quoi, Steve? Parce que moi, là, je suis plus capable. Là, j'en peux plus. Puis c'est justement dans un cri de détresse que ma puissance supérieure s'est manifestée. Puis j'ai développé une très grande relation avec lui. J'y parle tout le temps, moi, parce que j'ai encore besoin aujourd'hui d'être validée. Mais au lieu d'être validée par le monde extérieur à moi-même, je vais puiser à l'intérieur de moi avec ma puissance supérieure. C'est quoi le meilleur choix à faire pour moi? Pas en fonction des autres, mais en fonction de ce que j'ai de besoin. Puis... aujourd'hui, bien, j'ai travaillé ça beaucoup avec ma marraine puis ma puissance supérieure, c'est que quand je franchis la porte de chez nous, avant de franchir la porte de mon appartement, là, je me pose la question, pourquoi tu sors, où tu vas, qu'est-ce que tu t'en vas faire, tu le fais pour qui, pourquoi, tu le fais-tu pour toi, pour les bonnes raisons, tu le fais-tu pour être aimé ou tu le fais pour toi grandir dans ton cheminement personnel. Puis au fil des mois, chaque fois que ça me disait « je le sais pas », ben ma puissance supérieure me disait « ben reste à la maison ». Puis quand j'étais sûre de moi, j'ai vécu des expériences extraordinaires en rétablissement. Chaque fois que je franchis la porte de chez nous, je m'assure que c'est pour les bonnes raisons que je le fais. Fait que ça m'a amené à un niveau supérieur dans mon rétablissement. Aujourd'hui, je sais que quand que je franchis le seuil de mon appartement, ce n'est que dans le but de grandir puis de devenir une meilleure personne dans mon rétablissement puis d'essayer de mieux comprendre comment je fonctionne. Puis, mais une chose est ça, c'est que je fais plus rien pour être aimé des autres. Parce que ça m'a amené à une détresse intérieure assez impressionnante.
0: C'est beaucoup trop d'entretien, là, je trouve, là, pour l'image. Là.
2: Oui, oui. Puis en fait, quand tu regardes ça d'un point de vue objectif, là, tu te dis, qu'est-ce que ça apporte?
0: Pas grand-chose.
2: Non, à part te casser la tête pour des choses que probablement ça te regarde même pas ou te prendre la tête pour des choses qui ont même pas rapport avec toi. Tu sais, je veux dire, moi, des fois, j'écoute les gens parler puis je suis comme, tu sais, mettons, j'entends deux personnes parler d'une autre personne ou d'une situation X, Y. Moi, je me demande tout le temps, est-ce que ça me concerne, moi? Est-ce que ça a un impact sur ma vie? Qu'est-ce que je gagne, moi, à écouter ça ou à entretenir ça? Tu sais, la rancune, l'amertume, la colère, ça me donne quoi dans ma vie, moi, de ressasser le passé ou de m'alimenter négativement? Rien, là, vraiment, ça ne m'a rien apporté de bon. Fait que c'est pour ça que je me concentre surtout sur le ici, maintenant. Qu'est-ce que moi, j'ai de besoin? Est-ce que c'est positif pour moi. Si ça l'est pas, je m'en vais, quitte à déplaire à certaines personnes. Aujourd'hui, c'est plus l'objectif de ma vie, plaire aux autres, c'est d'être bien avec moi-même.
0: Puis tu vas plaire aux autres en étant bien avec toi-même. Là.
2: C'est ce que mes enfants me disent. Mes enfants aujourd'hui me disent que je suis tellement une maman plus cool parce que justement, je suis
0: plus
2: une maman
0: cool.
2: Sereine. Oui,
0: ouais.
2: Oui, j'étais longtemps quelqu'un de colérique parce que j'allais à l'encontre de ce que je voulais réellement. Je vivais pour plaire aux autres au lieu de me plaire à moi-même. Fait que j'étais quelqu'un qui était pas bien dans sa peau, pantoute, là. Fait qu'aujourd'hui, je suis une maman cool parce que je dis souvent à mes enfants, qu'est-ce que ça te dit en dedans? Ça te tente ou ça te tente pas? Fais-le pas pour faire plaisir à maman, fais-le parce que ça te tente vraiment. Parce que sur du long terme, tu vois que c'est payant d'écouter la petite voix en dedans. Si je peux éviter à mes enfants de souffrir autant que j'ai souffert, juste en leur apprenant à écouter leur instinct, puis leur désir, puis leurs besoins, ben je serais considérée avoir fait mon rôle de parent.
0: Ta job de mère.
2: Ouais.
0: Le temps file déjà beaucoup rapidement. J'aimerais que tu fasses un message à la personne qui écoute peut-être l'émission, qui pense avoir un problème de dépendance avec la consommation, qui hésite à venir dans une salle d'enquête anonyme. Qu'est-ce que tu dirais à cette personne-là?
2: Fais-le pour toi. Quand tu rentres dans une salle de meeting, au final, moi, je vais donner un exemple, bien, ça va te paraître peut-être cru, mais si, mettons, tu es assis chez vous un soir puis que tu m'écoutes parler puis tu te dis, ouais, mais je pense pas que moi je vais être capable de traverser tout ce que cette fille-là a traversé. Ben dis-toi une chose, c'est que là, une couple de mois, j'étais exactement dans ton état d'esprit. Je me disais qu'il n'y avait plus rien qui pouvait m'aider. Fait que j'ai fait le pas d'aller dans un meeting en me disant peu importe qui est là, puis qu'est-ce qui se passe là, moi ce que je veux, dans le fond, c'est sauver ma vie. J'ai besoin de ça pour vivre, tu sais. Puis comme je le sais qu'il n'y a pas 25 000 solutions à la toxicomanie, c'est soit t'en meurs, soit t'en sors vivant, tu sais. Mais il faut qu'il y ait un pas de départ à quelque part. Fait que, tu sais, si t'es chez toi puis que t'hésites encore, j'ai envie de te dire, qu'est-ce que t'as à perdre d'aller voir, puis d'écouter les meetings, puis d'aller en parler à quelqu'un de neutre ou au péraliste, si t'as peur, bien, parle-en à quelqu'un proche de toi qui peut-être peut t'accompagner dans un meeting, parce que, tu sais, on voit ça souvent, les membres qui accompagnent une personne, tu sais, je veux dire, moi... Au début, quand je suis revenue dans Narcotique Anonyme, j'ai ma meilleure amie qui me dit, écoute, OK, ça se peut que ça te fasse peur d'y retourner après autant d'années. Elle m'a dit, je vais y aller avec toi, tu sais. Fait que ça, t'as probablement quelqu'un autour de toi qui peut t'accompagner dans un meeting si t'as peur puis que t'as jamais vu ça puis tu sais pas c'est quoi un meeting. Dis-toi une chose, c'est que mec, t'arrives à la porte puis que la personne qui va te serrer à la main ou qui va te prendre dans tes bras, elle te veut pas de mal. Elle a passé par cette porte-là un jour puis elle sait exactement dans quel état d'esprit tu te trouves puis à quel point tu souffres. On a tous passé cette porte-là avec le désir sincère d'avoir une vie meilleure. Puis j'ai envie de te dire, toi qui m'écoutes, ben toi aussi, tu as le droit à ça. T'sais. Toi aussi, tu as le droit de t'en sortir, peu importe les erreurs de ton passé, peu importe comment tu te vois aujourd'hui, laisse-toi du temps. Puis je vais te dire, comme ma mère me disait, amène ton corps, puis il y en a, va faire le trois quarts. Ouais.
0: C'était un très, très beau message aux dépendants qui souffrent encore. Un des plus beaux que j'ai entendu ici à la radio, Hillary.
2: Merci.
0: rapidement, en 30 secondes, qu'est-ce que tu te souhaites dans la prochaine année?
2: De continuer à faire ce que je fais déjà. Mm-hmm. D'être à l'écoute de moi, puis de... d'être une meilleure version de moi-même demain. Honnêtement, je considère que tout est une question de volonté. Puis je maintiens ma phrase. Et je pense que l'essence même de mon message, ça va être ça, c'est d'avoir le désir sincère de changer. Peu importe c'est quoi la situation que tu vis. T'sais, moi, ça a été la drogue, mais aujourd'hui, des fois, c'est par rapport à une décision que je dois prendre, un choix que je dois faire qui me demande du courage. Je me positionne. Est-ce que tu as le désir sincère, Hello, que cette chose-là change dans ta vie? Oui, bien, bouge. Fais une action concrète. Ça demande du courage, mais c'est quand tu as le désir sincère, le courage vient comme plus facilement. Ouais.
0: Continue à t'écouter, dans le fond.
2: Oui, d'être encore plus à l'écoute de mes besoins, puis déjà, de rester fidèle à moi-même, celle que je suis devenue, puis de continuer à être en harmonie avec celle que je suis. Ouais.
0: Ben, c'est très beau ce que tu es devenue aujourd'hui, Hillary. C'est
2: merci.
0: Déjà tout le temps qu'on avait, ça passe super vite, cette émission-là. J'en prendrai encore une autre heure. Je veux remercier Céline, qui était à la technique. Merci beaucoup, Hillary. C'est un honneur d'avoir reçu. Je suis contente d'avoir... plus après à te connaître ce soir avec ça.
2: Ça m'a fait plaisir de venir voir et d'avoir vécu l'expérience, une autre expérience à mon bagage.
0: À toi qui écoutes l'émission, dis-toi que c'est possible de changer. T'as entendu un beau témoignage ce soir. Si tu veux t'informer, la ligne NA est là, le 1-855-544-6362. Tu peux aller sur le site internet cslqna.org. Toutes les listes de réunions se retrouvent, les informations. Tu peux même t'abonner à la page Facebook de la radio. Le Nous de Narcotique Anonyme. Les épisodes sont également disponibles sur Spotify. Le Nous, tu peux tout retrouver les épisodes. C'était Jean-Philippe et j'étais indépendant.
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Oui, alors, bonsoir Québec, je suis Andrés, de la mission de Distorsion First Wave du métal. Avec Arsan, nous sommes de retour après une bien méritée vacances, période de vacances de l'été. J'ai bien profité du climat, de la température, voyager un petit peu, donc ça a bien fait les vacances pour moi. Mais il faut retourner avec du bon métal, comme d'habitude, du métal qui vient de chaque coin du monde, du métal qui vient de la Provence, du Québec, du métal qui vient du Canada, du métal qui vient de n'importe où. Mais on fait un petit peu, un point de plus sur le métal québécois. Ça, c'est l'important pour nous. Et on va commencer vraiment fort avec la bande Vehemoth. C'est une bande qui vient tout juste de reprendre un classique de Venom. Qui s'appelle In League with Satan avec Shagrath. C'est fité, on dit en anglais, je ne sais pas pourquoi il dit fit. C'est avec Shagrath de Dino Burger qui est invité à l'enregistrement de cette belle chanson. Trois grands noms liés à l'histoire du black metal dans la même chanson. Donc on va commencer avec ça. Après ça, on va écouter la nouvelle bande sonore de l'émission de Distorsion First Wave. C'est une chanson du dernier long play de la bande Eternal Drake, qui c'est une bande de la ville de Québec qui vient de sortir cette année, pendant l'été, qu'on était en vacances, et l'album de Violence of Time. Et la chanson qu'on va écouter comme ouverture de l'émission, ce sera We Forced to Speak. Ensuite Eternal Drake, on va écouter un autre classique, c'est un classique, vraiment classique, c'est Venom, la chanson Black Metal. On va retourner maintenant, c'est les années 1982. Leur album Black Metal a carrément donné son nom à tous les genres, même si musicalement on était encore très proche du speed ou du thrash. C'est un morceau essentiel dans l'histoire du metal extrême, je dirais, c'est Black Metal. Après ça, on va écouter, laissez-moi voir, c'est Exhumer. Non, on va laisser Exhumer pour après. On va écouter Seven Hands. Ouais, c'est une bande québécoise de Montréal avec une démo. Et la chanson Vessel, c'est une démo qui est sortie le 18 août cette année 2026. Et pour finir les premiers blocs, on va avec Volubilis, Death Metal de Montréal encore. C'est une bande. Je dirais récent, c'est 2020. Ben, pour moi, c'est récent, c'est 5-6 ans. Et ils ont sorti un long play qui s'appelle The Asterion. Il est sorti le 10 juillet cette année. Et la chanson qu'on va écouter s'appelle Les Flamboiements Stellaires. Voilà, c'est la première partie aujourd'hui. On va commencer forte. Oh oui, c'est Venom, In League with Satan. Mais dans la voix de Vehemoth et Dino Burger.

On écoutait la bande Volubilize Dead Metal de Montréal avec la chanson La Flamboiement Estellaire. Avant ça, c'était Seven Hands Black Metal de Montréal et la chanson Vaisselle de son démo, sorti des mois d'août. On écoutait aussi Venom Black Metal, le classique de la chanson Black Metal. Avant ça, c'était la nouveauté de la bande Eternal Drag, la nouvelle bande sonore de l'émission, c'est We Force at Twist Peak. Et on a commencé forte avec Behemoth, avec Chagra, puis Demo Borgir, et la chanson In Liquid Satan, qui honnêtement, j'ai mis l'original. Pas parce qu'ils sont. J'ai dit ça parce qu'ils ne sont pas bien, c'est parce que. Je pense que c'est trop décoré pour une chanson qui a plus d'énergie que de décoration. Mais en fait, c'est bien. C'est bien, ça sonne bien, mais j'aime bien, mais j'aime mieux l'original. Pas de problème. On va avec le deuxième bloc, on va écouter une bande qui s'appelle Exhumer. C'est une bande de thrash metal allemand. Et ils sont de retour avec son premier album en 7 ans. Pas mal loin. Dead Mask Messiah. Et la chanson, c'est Allocated Savagery, qui parle notre monde des événements de Waco, Texas, ok? Avec un thrash direct, agressif et sans trop de détours. Du thrash metal allemand, version 2026, Exhumer. Après ça, on va écouter une deuxième chanson de l'album d'Eternal Drag. La chanson s'appelle The Unborn Paths Rot. C'est une chanson un petit peu plus thrash metal que la première. Et ensuite, ça, c'est Les Chatons. C'est une bande que j'ai jamais écouté avant. C'est du thrash heavy metal de Montréal, une bande fondée en 2016. Et l'album s'appelle Miaou Metal. Ça, c'est drôle, mais ça sonne bien. Les noms, c'est un petit peu bizarre de mon côté. Je trouve ça un petit peu bizarre, mais ils sont vraiment bien. Et la chanson s'appelle El Dragon. C'est un nom en espagnol. Je connais pas la raison pour laquelle il s'appelle El Dragon en espagnol. Ok? Et pour finir les blocs, on va avec une autre bande de Québec, c'est Fracturus Dead Metal de Montréal. Un single qui est sorti le mois d'août, le 10 août, qui s'appelle Grace to Man. Ok, Exhumer, bienvenue en allemand. C'est temps d'attendre pour écouter quelque chose d'Exhumer. Distorsion First Wave et du Metal.

moi, bon québécois de métal. C'était Fractures Death Metal et la chanson Grace to Man, Les Chatons et la chanson El Dragon et Eternal Drake with the Unburned Path Rotter. Avec le dernier bloc de cette première vague ici chez Distortion First Wave. C'est Destruction, thrash metal, thrash metal de l'Allemagne, bande qui était fondée en 1982. Mais telle que la bande qu'on vient d'écouter, sont de l'Allemagne aussi. On écoutait avant, c'était Exhumer. Ouais, c'était Exhumer. Donc celui-là, on reste en Allemagne. Mais on retourne plus loin, 1985, c'est l'album Bestial Invasion qui vient de son premier album The Destruction Infernal To Kill To Over, excusez-moi, Infernal Overkill. Je suis mêlé aujourd'hui. On dit qu'il fait partie des bases du thrash metal allemand, c'est sûr, avec un son beaucoup plus sale et sauvage que ce qui allait venir après. Bah, probablement quelque chose que j'ai mis les vieux sons du thrash metal, c'est Destruction. Après ça, on va écouter deux bandes canadiennes, une bande de Montréal et une bande de Hamilton. La première, c'est Ombra, c'est une bande de heavy thrash qui nous présente une chanson qui s'appelle Blue Dream. Et pour finir, c'est Metal Alien, c'est Dead Metal Progressive, la chanson Deaditation. Ok, qui fait partie de l'album homonyme Deaditation, qui est sorti le 1er juillet. Et c'est ça, donc avec Destruction, thrash metal allemand, chez Distortion First Wave, du metal, avec AXA.

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C'était la bande de la Norvège Enslaved. On vient d'écouter une chanson qui j'aime bien. C'est une très bonne chanson. Ça fait partie de son nouvel album Mio, prévu pour le 30 octobre. Donc, c'est pas encore disponible. C'est juste un single qui est le pour nous. Après 35 ans, ouais, c'est 35 ans de carrière, les Norvégiens continuent de mélanger leur récent black metal avec des idées beaucoup plus progressives. Voici un des premiers extraits, donc c'était Solar Wheel. Ah, bon, bah, je sais pas. C'est bon, pas bon? Je suis pas sûr, hein, honnêtement. Ok, on va continuer. On va écouter une troisième chanson de l'album The Violence of Time de la band Eternal Dragon, c'est No Direction Total War. On dirait une chanson rapide de thrash metal, ok? Très bon, recommandé. Après ça, encore, on revient avec du thrash metal, mais plus vieux. La de cette année, on va goûter la bande Sodom. Allemagne encore. Mais bande de 1982, la chanson Agent Orange. Et c'est vieux encore, 1989. C'est bien ça, on aime Sodom. Ensuite, ça... On va écouter Dissimulator. C'est une bande québécoise de Montréal. C'est du Trash Death. Et la chanson Artifice Dissolves, qui fait partie de son long play Alloy, sorti le 10 février. OK? Bon, c'est ça. On va avec ça. On va avec Eternal Track, Sodom et Dissimulator. C'est Distortion First Wave du Metal. Avec accent.

Écoutez du trash death metal de la bande Dissimulator montréalaise, Sodom Trash Metal allemand et Eternal Drag Trash Black québécois.

avant de devenir un homme essentiel du black metal norvégien, Dark Throne jouait surtout du death metal. En 1992, A Blaze in the Northern Sky change complètement la direction du groupe et devient un disque majeur de la deuxième vague black metal, In the Shadows of Horns. Et c'est comme ça qu'on va commencer avec Dark Throne, cette chanson-là qui appartient à Blaze in the Northern Sky. Après ça, c'est Creator. Écoutez, Creator, une bande de 1986. Ils sont en Allemagne, ouais. Creator sont de, oui, sur le Pleasure to Kill. Un album tellement agressif, mais pour son époque, qu'il va influencer beaucoup des groupes de death metal qui vont arriver après. Bah, pas juste de death, aussi des groupes de thrash. Mais presque 40 ans plus tard, il frappe encore aussi fort, Creator. Pleasure to Kill, une bande qui résiste le temps. Après Creator, c'est Faustian, c'est une bande de black metal australienne. Et la chanson est Tenements, d'un album qui s'appelle Parable of the Sewer, qui est sorti, laisse-moi chercher ça, c'était le 24 juillet, cette année 2026. Donc, on va avec ça, on va commencer avec Dark Throne, la bande de black metal qui est en tête du death metal. Quelle distorsion, First Wave, du metal. Avec accent.

On vient d'écouter Manglet Carpenter, Brutal Devil, Greencore, américain de la Californie, la chanson Down Down to Goblin Town. On écoute aussi Faustian, black metal australien, Creator Thrash Metal de l'Allemagne, Dark Throne, black metal norvégien. Avant de Ben The Remains, même avant Arise, bien avant Roots, il avait ce Sepultura, beaucoup plus cru de Belo Horizonte, une ville du Brésil. Morbid Vision vient de leur premier album, sorti en 1986, avec un mélange primitif de thrash, death et black metal. C'était Sepultura, les origines de Sepultura. On va écouter la chanson Morbid Vision, mais la version plus récente réenregistrée par Messier Cavalera. Okay? C'est comme ça qu'on va commencer notre dernier bloc d'aujourd'hui. Après ça, on va avec une bande de rock metal. Pour ce dernier bloc, on va avoir plus de styles différents ici. C'est Everness, rock and roll canadien, un single qui s'appelle Are You Ready for Rock and Roll? Après ça, c'est The 351, c'est du punk à l'ancienne, à l'style, je sais pas, ben, punk à l'ancienne. C'est un band québécois de la ville de Québec. Une EP qui s'appelle Against All Odds. On va écouter la chanson King of Nothing. Et après ça, c'est Cannon Strong, c'est du thrash metal américain. Son dernier single qui s'appelle If Night. Sepultura, Morbid Vision. Distorsion First Wave du Metal.

c'était Distorsion First Wave du Metal avec Accent, ici Dracar depuis Québec. Merci d'avoir été avec nous. 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

0: C'est pas de la petite laitue bien tendre. Oui, on peut s'y casser les dents, mais c'est bien plus intéressant. 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
3: Voyons, c'est quoi ça, papa?
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7: Chabelle.
5: La dernière fois.
8: Je réussis toujours ce que j'en prends pour un.
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7h30 précisément. Bon mardi, on est le 22 septembre 2026. Et ce sera une autre très belle journée. C'est généralement ensoleillé aujourd'hui avec un maximum de 17. Demain, soleil 20. Jeudi, soleil 21.

0: Alors qu'on vient de passer à 7h31, merci beaucoup de choisir Québec Réveil pour commencer votre journée. Merci surtout de choisir le 88.3, que ce soit via la bonne vieille bande FM ou encore via Internet. Peu importe de quelle manière vous décidez de choisir la radio urbaine de Québec pour commencer votre journée, certes, mais également pour accompagner votre journée, vos soirées et même vos nuits. On a vraiment une programmation extraordinaire. Et puis, c'est nous qui avons le plaisir de la lancer le matin avec Québec Réveil jusqu'à 9h. Je m'appelle Rémi Giguère. Salut Marc-André. André, comment ça va?
1: Ça va très bien. Rémi, je ne sais pas si tu le sais, mais aujourd'hui, c'est l'équinoxe. Ça arrive à 20h05.
0: 20h05, on sera officiellement l'automne.
1: Yes.
0: Est-ce que tu es prêt?
1: Je suis en train de finir de faire mes pots de tomates, là.
0: C'est ça, parce que tu as eu un jardin communautaire tout l'été. Comment ça s'est passé, les récoltes?
1: Super.
0: Ouais, tu as beaucoup de stock?
1: Ouais. Les tomates, ça leur a pris du temps à mûrir parce que c'est, le mois de juillet, les nuits étaient froides quand même.
0: OK. Fait que ça affecte un petit peu la tomate.
1: Oui, mais là, en tout cas, j'ai hâte que ça achève les tomates. Là.
0: Je connais plusieurs personnes qui ont été ensevelies par les tomates quand ils ont essayé d'en faire pousser. Je ne sais pas si c'est ici ou sur une autre antenne, mais j'ai déjà raconté que j'avais un voisin à l'époque qui est arrivé avec un gros cul de poule immense rempli de tomates. Là. Puis il me regardait avec les yeux pleins d'eau, genre « Veux-tu des tomates? » Je sais pas quoi en faire. Il savait plus quoi faire de ces tomates. Ouais. Je pense que quand ça pousse pas mal.
1: Oh oui. C'est comme en Espagne, il y a des festivals de bataille de tomates. Là,
0: oui, la tomatina, effectivement, c'était au courant de l'été, ça.
1: Fait qu'on n'est pas les seuls au Québec à avoir trop de tomates. Puis il faut pas oublier qu'un plant de tomates, ici, c'est sûr qu'avec l'hiver, ça, il meurt.
0: Ouais.
1: Là, c'est trop froid, mais c'est un lierre. Hein.
0: OK.
1: Et ça arrête jamais de pousser. Puis, tu sais, même, il y en a qui arrachent, ils appellent ça les sarments, là. C'est ou l'embranchement d'une feuille, là,
0: okay.
1: d'une feuille de tomate, mais il y a une petite branche qui repousse. Ça, c'est

0: je vais même faire un peu de philosophie avec l'âge et les fruits et la nature, tu sais. À quel moment est-ce qu'on devient optimal? C'est juste avant de dépérir. Tu sais, un fruit est à son meilleur camp une seconde avant de dépérir tranquillement. Fait que c'est là qu'on est... Et c'est la même chose avec nous. On est les meilleurs juste avant de commencer à vieillir tranquillement. L'âge, je sais pas c'est quoi. Je pense que c'est propre à chacun, peut-être, là.
1: Oui, mais commencer à dépérir, peut-être que ça dure longtemps, ça, avant de commencer à dépérir.
0: Oui, exactement. Je pense qu'on mûrit très longtemps avant de commencer à dépérir. Mais blague à part, la nature, c'est un peu la même chose. Elle est à son meilleur juste avant de recommencer à mourir tranquillement. T'sais. Donc, on est au sommet du cycle, tranquillement, pas vite, où la nature nous offre ce qu'elle a de plus beau. Et puis l'automne sera effectivement officiellement des nôtres à 20h05. Et ça, c'est hey, parlant d'heure, là, je sais que Christine Fréchette a suggéré d'annuler le changement d'heure. Ça a été sa grosse promesse faite hier. C'est pas une nouvelle promesse. La CAQ l'avait déjà promis, si je me trompe pas. C'est pas la première fois qu'on parle de ce fameux dossier-là. On change-tu l'heure? On arrête-tu de changer l'heure? Et la question est pas nécessairement là. À savoir, est-ce qu'on arrête de changer l'heure? C'est genre 90% pour, là. Ça, c'est pas ça la question. C'est quoi la vraie question?
1: Ben, il faudrait se mettre d'accord avec les autres provinces du Canada.
0: La vraie question, c'est... On garde-tu l'heure d'été ou l'heure d'hiver?
1: Ah oui.
0: Ah, c'est là que le bas blesse pour certaines personnes parce que il y a deux possibilités, bien évidemment. On pourrait garder l'heure d'été qui ferait qu'on aurait, bon, peut-être des soirées plus éclaircies, mais des matinées plus sombres. Et l'autre bord, ben, si on garde l'heure d'été, on a des matinées plus claires, mais on a des soirées plus sombres. Donc, et c'est là où c'est beaucoup plus divisé par rapport à quelle heure on pourrait garder.
1: Ben moi, j'opterais pour la vraie nature.
0: C'est quoi ça?
1: C'est l'heure normale.
0: L'heure d'été?
1: Non, ben l'heure...
0: D'hiver, donc.
1: Ben style, là, ouais! je m'allais un peu, là, mais tu sais, regarde, midi, c'est là, là, mais midi, c'est quand que le soleil est au zénith, là.
0: OK. Sinon, il y a le changement d'heure qui va s'en venir, ça aussi. Hey, ça, c'est dans la nuit de Halloween, du 31 octobre au 1er novembre, ça s'en vient. Donc, bref, et j'écoutais des analystes politiques hier dire que maintenant que tout l'épouvantail Trump là, semble moins fonctionner dans la campagne caquiste, eh bien, peut-être qu'on va essayer d'y aller plus dans des... Puis quand je dis populiste, c'est pas méchant, là, c'est pas péjoratif. Quand je dis populiste, c'est des mesures qui sont un peu plus dans notre quotidien, genre. T'sais. Fait que plutôt que de parler de grands échanges internationaux, on va parler du changement d'heure. T'sais. Fait que c'est peut-être une stratégie caquiste à surveiller pour les prochains jours.
1: Le grand changement international de l'heure.
0: Ah, ça, écoute, si on... En tout cas, je me lancerai pas là-dedans, là, mais les changements... Les fuseaux horaires, moi, ça me buzz aussi, puis les changements d'heure, puis... Yeah, moi, mon problème, il n'est pas bien grave, mais j'écoute du soccer en Écosse, OK? Puis il y a 5 heures de décalage horaire. Puis quand il y a des changements d'heure, là, je suis rendu à 6 heures. Là, faut-il que je refasse mes calculs dans ma tête? C'est super, super bizarre. Fait que le changement d'heure, ça s'en vient. Est-ce qu'on va arrêter de le faire? Eh bien, c'est ce que promet la Coalition Avenir Québec.
1: Ton gars... Léonard est ouais. rendu en quatrième année, là?
0: Troisième.
1: En troisième année, ben garde, pour tes grands calculs, t'as juste à lui demander. Je suis sûr qu'il va te débuter.
0: Effectivement, on est à cet âge-là, on sait tout, puis là, rendu à notre âge, on a tout oublié. Tu sais, c'est ça qui est génial avec l'école. Et on est rendu à 7h37 maintenant. Beaucoup de sondages ce matin dans l'actualité. On va en reparler un peu plus tard dans l'émission. Le temps de jaser de certains sujets ultra locaux. Entre autres, une mobilisation qui va avoir lieu aujourd'hui à l'Université Laval, mais pas que. Il va y avoir une mobilisation simultanée dans 16 universités québécoises, dont l'Université Laval aujourd'hui. Et vous ne serez pas surpris d'apprendre que la demande, c'est un meilleur financement des universités. Donc, à 2 semaines de l'élection québécoise, les membres de la communauté universitaire qui veulent que la question du sous-financement chronique soit abordée par les partis politiques. Donc, l'action de visibilité va avoir lieu aujourd'hui à midi au pavillon Desjardins de l'Université Laval, des représentants, des étudiants, etc. Donc, c'est cette période électorale où tout le monde dit qu'il y a un sous-financement chronique. On a parlé avec le monastère des Ursulines, déficit chronique, on parle le communautaire, a besoin d'argent. Bref, tout le monde a besoin d'argent et l'universitaire fait ses demandes également avec une mobilisation qui va se tenir aujourd'hui. Parlant de besoins, il y en a des beaucoup plus modestes, Des fois, c'est juste d'avoir de quoi à se mettre sur le dos. Et la gang de la nuit des sans-abri lance un appel aux bénévoles. Ça s'en vient, hein? C'est le 16 octobre. Je suis allé au café Henri, là, m'en prendre un hier, puis en acheter un au suivant. Ça, c'est quelque chose que je veux saluer, là, sur Saint-Joseph, au coin en face du métro. Il y a un café, là.

0: et on peut acheter un café au suivant. Et moi, c'est toujours quelque chose que j'aime bien faire. Et j'ai vu l'affiche donc de la Nuit des sans-abri. C'est le 16 octobre et vous pouvez vous inscrire si vous voulez devenir bénévole. Jusqu'au 1er octobre, vous pouvez avoir toutes sortes de tâches. Là. Puis même si vous avez des limitations physiques là, ou quoi que ce soit, on va adapter les besoins à vous. Repas qui est compris également. Je veux saluer Baby Boo qui s'organise, qui est très impliqué aussi dans la Nuit des sans-abri, qui organise le karaoké. D'ailleurs, l'émission Les Vraisemblables qu'elle anime avec sa fille Angelica à la console, c'est à 16h tout à l'heure. Les mardis, alors qu'il y a du karaoké en direct à la radio, avec son monde de la rue, comme elle les appelle, avec beaucoup de tendresse. C'est une émission extraordinaire et ça commence à 16h. Donc, la Nuit des sans-abri, c'est le 16 octobre prochain. On regarde un petit peu chez nos amis de Vanier, parce qu'il y a eu 2 ans de consultation et de mobilisation. Et là, la ruche Vanier va dévoiler le 30 septembre un portrait diagnostique et un plan d'action pour accompagner la transition socio-écologique du quartier. Pardonnez-moi, on dit qu'à peu près 450 citoyens ont participé à cette démarche-là. On veut s'intéresser à la mobilité, sécurité alimentaire, verdissement, etc. Donc, 5 priorités. Le dévoilement va avoir lieu à la Chapelle Spectacle à partir de 16h30, donc le 30. Un petit mot sur le transport. Un forum des mobilités plurielles qui va avoir lieu jeudi à Québec pour discuter des inégalités de genre dans l'espace urbain. Un événement qui va réunir des citoyennes et citoyens, des spécialistes, des élus, des professionnels. Donc, plusieurs personnes qui vont pouvoir jaser de ça. Ça va se passer donc jeudi de 9h à 17h à l'espace Manivelle dans l'église Saint-Charles de Limoilou. Et toujours dans le transport, c'est sûr que c'est un sondage qui a été commandé par une organisation. Puis dans ce temps-là, c'est sûr que ça a tendance à dire ce que ça veut que ça dise, tu sais. Donc, Alliance Transit, qui a fait un communiqué, Transit propose là, toutes sortes de choses en termes de transport. Et ce qu'eux autres ils disent, c'est que près de la moitié des Québécois seraient favorables à l'implantation de péages si les revenus servaient à entretenir le réseau routier. C'est quelque chose qu'on voit à bien des endroits, là, aux États-Unis. Moi, je suis allé en Floride cet été pour le rêve d'enfant de ma fille, puis des fast pass, puis des choses comme ça sur l'autoroute, ça existe. Et puis, on n'est plus au moment où on doit s'arrêter puis garocher du change dans une petite boîte, là. Maintenant, t'as une espèce de carte dans ton genre de rétroviseur, c'est scanné. Fait que tu fais juste passer là, il n'y en a pas de problème. Bref, ce que je veux dire, c'est que ça existe et que les technologies avancent également. Mais c'est un sondage léger commandé par Alliance Transit, et ça nous apprend donc que 50% des gens seraient d'accord pour payer si ça sert à réinvestir dans l'entretien, ça va de soi. Et on dit que c'est assez stable là, comme pourcentage de gens qui sont assez d'accord pour payer. Toi, je sais pas, Marc-André, si t'es... je sais que t'es pas un grand automobiliste, là, mais si t'as de la route à faire, si ça peut être plus rapide, meilleur état... Puis je sais pas, moi, tu mets un petit 2$, est-ce que tu es d'accord?
1: Ben oui, mais c'est en Europe, c'est plus cher que ça.
0: Plus cher. Ouais. Je dis 2$, là, pour vrai, j'ai pas le prix devant moi. Mais si la route, elle est impeccable,
1: ouais,
0: déneigée, ouais, c'est rapide,
1: ouais,
0: mais en même temps, est-ce qu'on ne met pas assez d'argent collectivement dans les routes? Tu sais, avec nos taxes et nos impôts, est-ce qu'en plus, tu sais, c'est un peu la même affaire. Je fais un parallèle boiteux. Mais c'est comme tu payes toute ta vie pour avoir des services de santé, puis tu payes pour aller au privé, mettons. C'est pas la même affaire, je comprends, mais mon exemple, c'est ça. On paye pareil pour l'entretien des routes, puis là, il faudrait que je paye en plus de ma poche parce qu'ils sont pas capables de les entretenir.
1: Ouais, mais t'as-tu une idée combien il y a de kilomètres de route au Québec?
0: Il y en a plus qu'un.
1: Ouais.
0: Et c'est très compliqué. Puis en plus, dans les petits bleds, là, c'est encore pire parce que, mettons, t'as la 138, elle est provinciale, elle appartient au MTQ, mais t'as des rangs qui sont municipaux. Fait que je comprends très bien la difficulté de la chose. Puis est-ce que moi, je le paierais le 2$? Probablement. Mais fondamentalement, tu comprends ma réflexion. C'est comme, vous êtes supposé, là. Vous êtes supposé, c'est votre job, tu sais. Fait que je paye déjà pour ça, de payer un petit peu plus. Moi, personnellement, je sais que je le ferais, mais sur le principe... Il y en a que ça peut rebuter un petit peu.
1: Mais garde un autre exemple. Tu prends l'autobus à Québec, la 800, tu payes. utilisateur payant.
0: Non, effectivement. Effectivement. Hey, parlant de ça, côté transport collectif, les métrobus qui sont à surveiller ce matin, 800, 801 et 805 touchés cette nuit par des travaux, mais apparemment, ça se serait terminé dans les dernières heures. Aujourd'hui, c'est surtout le 807 qui est perturbé. Dès 9 heures, des travaux sur le chemin Sainte-Foy qui vont faire sauter 4 arrêts entre Léonard et l'avenue des Compagnons, et ce, jusqu'à vendredi. Les travaux de Tramcité continuent aussi de modifier le réseau au centre-ville. Les métrobus 801 et 805 servent notamment de correspondance entre la basse ville et la haute ville. Et concernant la traverse Québec-Lévis ou les stations à vélo, il n'y a rien à signaler ce matin. Toutefois, si vous avez quoi que ce soit, passez par la page Facebook Québec Réveil CKIA 88.3 et passez par là également pour nous envoyer votre fleur du jour. Si vous voulez qu'on livre gratuitement une fleur à quelqu'un de votre part, eh bien, par la page Facebook Québec Réveil CKIA 88.3, vous nous écrivez un petit message. C'est qui et pourquoi cette personne-là mériterait de se faire livrer une fleur de votre part. 7h presque 45 maintenant sur les ondes de CKIA 88.3, la radio urbaine de Québec. Bon, mardi, on a du soleil aujourd'hui et on a un vinyle sur la table tournante.
1: Oui, écoute, une petite tranche de vie. Cet été, Marlène Bordelot, la directrice du département des miracles de CKIA, qu'on connaît très bien. Ben ouais, mais en tout cas, qui débogue tout, là. Elle m'envoie un courriel, elle a besoin de quelqu'un pour faire du son. À une fête, ça a rapport avec le Pérou, la fête nationale du Pérou.
0: Okay.
1: Puis elle est là, ils reçoivent deux, trois orchestres, puis etc. Puis elle joue dans un orchestre. Marlène, il faut comprendre qu'elle parle très bien espagnol, le père de sa fille, c'est un Péruvien, puis etc. Puis pas cet été, mais l'autre été d'avant, est allé au Pérou voir la famille de sa fille, puis etc., les mononcles, puis la grand-mère, puis etc. Ça fait que c'est ça. Puis elle joue de la flûte. Fait que je dis oui, ça donnait que j'avais de quoi le soir, là. Je veux pas plugger ça, mais c'était moi, l'épichette des voisins du quartier latin.
0: Oui.
1: Mais les autres, ils ont compris que j'allais peut-être arriver, au lieu d'être là à 5 heures, peut-être à 6 heures. C'était correct. Ça fait que moi, j'arrive là. C'est un parc dans Saint-Sacrement, là, le long du boulevard de l'Entente. Plein de monde.
0: Ah ouais?
1: Puis il faisait beau, mais il y avait comme un danger de pluie. Là. On voyait ça. Fait que ça commence à m'amener des danses folkloriques, là, des jeunes, là, 8-10 ans, costumés, j'imagine, en péruvien, qui dansent. Puis c'était beau. Là,
0: ouais, hein?
1: Puis là, tout à coup, un duo. Qui travaille avec des bandes, chantant en espagnol ou en péruvien. Là, moi, je suis pas vraiment bon dans ces langues-là. Puis, le monde se met à danser dehors. Puis là, oups, ça commence... On s'approchait du tour du groupe à Marlène, là, qu'eux autres finissaient l'après-midi. Mais là, danger de pluie. Fait qu'on se dépêche d'entrer le système de son puis les instruments à l'intérieur, où il y avait une exposition d'artisans péruvien.
0: Ah.
1: C'était moi, en tout cas, j'ai vraiment, vraiment pogné de quoi, comme on dit.
0: Puis Marlène est bonne, hein?
1: Oui, mais elle joue de la flûte. Ouais. Elle a deux, trois sortes de flûte. La flûte de pan, là, la flûte péruvienne, puis une autre sorte de flûte, comme de la flûte à bec. Là.
0: Puis elle est bonne.
1: Elle est vraiment bonne. Puis les musiciens avec elle, c'est des Péruviens. En tout cas, deux guitaristes, un percussionniste. Vraiment, vraiment bon. Là. Moi, j'ai pogné de quoi.
0: Et là, est-ce que c'est une chanson péruvienne qu'on écoute
1: ce
0: matin?
1: Ben oui, c'est une artiste qui a eu un succès mondial dans les années 40, surtout dans les années 50. Ima Sumac. Vous pouvez faire des recherches sur le web. Ima, ça commence avec un Y, mais ça s'écrit comme ça se prononce. Puis elle a joué dans des films, une vedette internationale. Mais je fais jouer, elle... Ben, c'est une Péruvienne, c'est sûr, mais c'est sa voix. Elle a un registre énorme.
0: Ah ouais?
1: Moi, je dirais, d'après moi, à 4 octaves de registre. Toi qui...
0: Qui est poche. Hein?
1: Non, ben,
0: qui chante pas, là.
1: Ben, c'est ça. Ben, toi, tu fais du rap. Mais je te mets au défi, là. Ben, tu sais, de l'écouter, là, dans l'exemple que je vais mettre, on comprend c'est quoi ça veut dire.
0: On écoute donc Ima Sumac sur la table tournante de CKIA.

0: La légendaire Ima Sumac, chanteuse péruvienne, mais qui a eu une grande partie de sa carrière à Los Angeles, apparemment, où elle est décédée, entre autres. Mais effectivement, comme Marc-André le disait, assez impressionnant la voix là, quand on parle de l'échantillonnage où elle est capable d'aller chercher autant très aigu que très bas. Très impressionnant. En plus, sur table tournante, ça ajoute un petit grain assez spécial. Et dans ce temps-là, ben, vous vous demandez pas, vous écoutez quelle antenne, là. Vous le savez que vous êtes sur les ondes de CKIA 88.3, la radio urbaine de Québec. Et dans une dizaine de minutes, on reçoit Maître Florence Boucher-Cossette pour la chronique. Et ce matin, un sujet qui va être très intéressant, justement, vu la fin de l'été, ça va être les constats d'infraction à vélo. J'ai hâte parce que le vélo, il y en a de plus en plus, ça fonctionne. Clairement, les chiffres de Avélo le démontrent. Bon, après, c'est-tu parce que travaux, oui, ça va. Mais il faut savoir cohabiter. Et j'ai bien hâte d'en apprendre davantage parce que ça peut devenir émotif, le vélo ou la cohabitation sur la route. Mais n'en est rien de l'émotion là-dedans, là. Il y a un code routier, ça s'appelle, puis c'est la loi. Fait que tu sais, des fois, il y a même des comportements qu'on pense qui sont caves, mais dans le fond, c'est la bonne chose à faire. Par exemple, quand t'as trois voies, puis que celle de droite, là, rentre, puis ça devient deux, eh bien, la majorité des gens vont quitter la voie de droite le plus tôt possible parce qu'on voudrait pas être le méchant qui va jusqu'au bout. Et quand ça devient, quand la voie ferme, ben là, on s'insère. Et ah, c'est ça qu'on devrait faire. C'est ça qui est niaiseux. C'est que c'est exactement ça qu'on devrait faire pour aller plus vite. Donc, des fois, entre ce qu'on pense qu'on devrait faire, ce qui serait logique, ou bien la loi, ben il y a des différences. Et on va en parler à 8h ce matin avec Maître Florence Boucher-Cossette. Pour l'instant, il est 7h53. Il est sorti deux sondages intéressants ce matin dans l'actualité. D'ailleurs, on en a jasé un peu hier avec notre chroniqueur Irénée Rutama, à savoir, y en a-tu trop de sondages? On se base-tu trop là-dessus finalement? Ben, ce matin, il y en a deux. Premièrement, un sondage Sigma Radio-Canada Le Soleil. Et il est concernant le troisième lien et non pas les intentions de vote lors des prochaines élections. Ce qui est intéressant, c'est qu'on apprend que concernant les résidents de la région de Québec, 55% des gens sont favorables à un troisième lien à l'est. Deux projets routiers se partagent l'essentiel des appuis. Donc, tu as un 29% pour le projet d'Éric Duhaime, un pont à deux voies entre l'île d'Orléans et Bellechasse. Et tu as un 26% pour le projet de la Coalition Avenir Québec, qui est un troisième lien à l'est, mais qui ne passe pas par l'île d'Orléans. Le projet du Parti québécois, entièrement consacré au transport collectif, recueille 7% d'appui. Moi, ce que je disais avec quelqu'un qui est bien pour ce projet-là, tu sais, un troisième lien pour le transport collectif, OK, mais moi, je permettrais le transport lourd aussi. Les 53 pieds, les gros camions de transport, à place de se claquer la capitale, puis Henri IV, s'ils ont besoin d'aller dans l'est, ça arrive sud, tassez-les du chemin. Un 53 pieds, ça prend 4 chars de place, OK? Puis je suis sûr que eux aussi seraient bien contents de se tasser du chemin. Je suis pas ingénieur, là. Je suis juste un idiot qui fait de la radio. Mais moi, je me disais, mais ça me j'ai tasserais du chemin, eux autres aussi, tant qu'à faire un troisième lien qui serait réservé à une certaine catégorie.
1: J'aimerais ça savoir, c'est quoi les statistiques des 53 pieds qui descendent de la transcanadienne, la 20, ouais, vers l'ouest, puis qu'il faut qu'ils remontent vers l'est, Charlevoix, ouais, Côte-Nord. Mmh. Je sais pas s'il y en a tant que ça.
0: C'est une bonne question, j'ai pas le chiffre, ça va de soi. Mais j'étasserais du chemin. Tu sais, je tasserais certaines catégories du chemin. Je leur permettrais parce que c'est sont pas là, sont là parce qu'ils ont une job. Là. Ils s'en vont porter du stock, ils travaillent. Tu sais, fait que eux, je les ferais passer. Mais regarde-moi bien, pas être urbaniste puis ingénieur, mon brave. Donc, ce projet-là du PQ est pas le plus populaire. Environ 20% des répondants souhaitent carrément abandonner le projet de troisième lien. Et ça ne sera pas surprenant. Il y a une différence entre si on demande aux gens de la rive sud ou de la rive nord. Quelle rive est plus ouverte au troisième lien? Laquelle la veut le plus?
1: La rive ouest.
0: La rive sud. C'est la rive sud qui en veut le plus. Le projet passant par l'île d'Orléans, même, qui obtient 41%. Et sur la rive nord, c'est 22% d'appui. Donc, on comprend. Puis moi, j'ai déjà habité sa rive sud. Je sais c'est quoi. Je sais c'est quoi aller à Québec, travailler, revenir chez nous le soir. Il y a plusieurs personnes qui vivent cette réalité-là. Puis c'est un calvaire. Donc, on peut comprendre que quand tu es sur la rive sud, plus envie d'avoir ce projet-là. Et celui qui passe par l'île d'Orléans, évidemment, continue de faire réagir, là, ne serait-ce que visuellement. On a parlé de l'espèce de certification de l'UNESCO, là, etc. Donc, mais n'en demeure pas moins que il y a du monde qui l'appuie, ce projet-là.
1: Ouais, mais traverser le fleuve, ben, traverser un pont dans le sur le chenal sud, là, il serait plus long que le Golden Gate à San Francisco. Puis faudrait qu'il soit haut en tabarouette. Il n'y a pas juste, le monde parle des paquebots, il n'y a pas juste ça. Là, on s'enligne pour avoir des porte-conteneurs géants qui vont arrêter à Québec, se décharger un peu pour être capable, ça va les faire remonter, d'être capable de d'aller plus loin dans le
0: dans le fleuve.
1: Ça fait que, tu sais, les porte-conteneurs géants, là, pour en avoir vu en France, entre autres au port du Havre, là, c'est pas les petits, là, qui passent en ce moment, là,
0: non,
1: au Québec,
0: hein,
1: là.
0: C'est autre chose. Il y a beaucoup de choses à considérer quand on parle d'un troisième lien, et puis c'est pas demain matin qu'on va commencer. C'est ça, c'est clair. Mais 55% des répondants de ce sondage-là seraient pour.
1: Oui, mais ça me fait penser, ça, les promesses du troisième lien, à l'autoroute de la Beauce. Parce que moi, je suis assez vieux, là, pour avoir entendu parler de l'autoroute de la Beauce quand j'étais petit, là, dans les années 60.
0: Et là, ça existe aujourd'hui.
1: Oui, mais pas encore fini.
0: Effectivement. Il y a eu un chemin de contournement aussi à Longue-Rive, sur la Côte-Nord, qui a été fait éventuellement. Fait que c'est des gros projets dont on entend parler pendant des années, bien évidemment. Puis là, quand tu changes de gouvernement, il faudrait peut-être en faire une étude.
1: Oui. Puis j'ai déjà entendu dire quelqu'un qui était branché sur Radio X, je pense, ou l'autre, là, que les gens de la Côte-Nord, eux autres, ils veulent avoir le troisième lien. Ouais, OK. Mais avant, il ne voudrait pas avoir un pont sur le Saguenay avant?
0: Oui, mettons, je te confirme. Je te confirme que le pont sur le fjord, ça serait déjà beaucoup mieux qu'un troisième lien pour les gens de la Côte-Nord pour y avoir déjà habité. À 7h58, je parlais de l'autre sondage très rapidement. C'est un sondage léger, le journal TVA ce matin, qui consolide l'avance du PQ. Donc, on parle des électeurs francophones. L'écart entre le PQ et la CAQ est passé de 8 à 13 points depuis le début de la campagne. Alors, Éric Duhaime progresse, lui, devient deuxième choix des électeurs devant Christine Fréchette. Donc, ça, c'est impressionnant. PSPP qui gagne également en perception comme premier ministre potentiel. Le quart des répondants l'identifie maintenant comme personne qu'ils aimeraient voir comme premier ministre. Alors, des sondages qui sont sortis encore une fois ce matin. Est-ce que ça influence ou pas votre décision? Si elle est déjà faite, si vous avez déjà pris votre décision, sachez que vous pourrez aller voter par anticipation dès dimanche, là, et lundi, les 27 et 28, de 9h30 à 20h. Donc, il y en a déjà, là, qui savent, ou bien peut-être que vous savez que vous ne serez plus là, vous allez en voyage, peu importe. Sachez que c'est dès dimanche, là, le vote par anticipation. Presque 8h sur les ondes de CKIA 88.3. Je vous souhaite un splendide mardi. On s'arrête quelques instants au retour. On jase infraction à vélo avec Maître Florence Boucher-Cossette.
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0: On est rendu à 8h01. 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C'est un plaisir d'accueillir pour la première fois de la saison pour sa chronique Maître Florence Boucher-Cossette. Salut Florence, comment ça va?
6: Ça va super bien, toi?
0: Ça va très, très bien. Je suis content d'apprendre que tu as eu un bel été parce que je sais qu'il y en a qui arrivent à ce temps-ci de l'année, sont déjà toastés. Je parle pas juste des gens en campagne électorale. Donc, toi, tu as eu un été où tu as pu profiter de la vie. On garde un petit œil sur le travail, mais pas trop quand même.
6: Oui, oui, j'ai vraiment l'immense privilège d'avoir pris des belles vacances, d'avoir profité de l'été, d'être allé voir plein de festivals.
0: Ah ouais, t'es allé voir ailleurs cet été-là un petit peu?
6: Oui, oui, oui, un peu partout, là, Hillsonic, Unity, Phono, wow. Tout ça. On est vraiment chanceux, hein? On a vraiment des super beaux festivals à Québec. C'était Phono cette année, c'est la première fois que j'y allais. Incroyable.
0: Ça, c'était à l'université. Ça fait 2 ans que je regarde la programmation, je me disais, aïe, c'est absolument extraordinaire. Moi, je devais aller à Cigale, mais ma fille en a décidé autrement. Mais je suis content que tu aies passé un bel été et que tu sois en forme pour revenir parce que c'est des chroniques qui sont très appréciées lorsqu'on vulgarise des choses en lien avec tout ce qui est judiciaire où on pense qu'on comprend, on comprend jamais. Puis surtout quand on pense qu'on comprend, on comprend pas. Et il y a beaucoup de choses qui font partie de notre quotidien, entre autres les vélos ce matin. Et je trouve intéressant parce que ça peut être émotif et divisif. C'est pas le but, là, bien évidemment. N'en demeure pas moins que la ville l'a démontré cet été avec les chiffres d'Avélo. Il y en a beaucoup, là. C'est de plus en plus populaire comme moyen de transport. Puis là, il faut apprendre à vivre ensemble.
6: Oui, oui, oui, tout à fait. Puis je suis complètement pro-vélo. Là. Je trouve que c'est incroyable la vélo, c'est incroyable les vélos. Je suis 100% pro-vélo. J'adore toutes les pistes cyclables qu'on a dans la ville. C'est pas un mais, c'est virgule et.
0: Ouais.
6: C'est juste important pour sa propre sécurité et celle des autres, bien évidemment, de respecter le code de la sécurité routière et même le code criminel aussi, là, quand il s'agit de se promener en à vélo. Puis en vélo subsidiairement, mais là, je parle surtout des à-vélos, là, parce que cet été, plus que jamais, là, il y a des contraventions qui se sont données aux gens, puis peut-être vous tous aussi, vous en avez vu des gens à vélo, là, qui regorge d'imagination là, pour comment utiliser un vélo de façon pas correcte.
0: Parce qu'on dirait que pour certaines personnes, une minime minorité, à vélo, c'est comme, il n'y a pas de règles.
6: Non. Et même, non, c'est un challenge. Oui, c'est comme Jackass. C'est pas supposé d'être ça, là.
0: Non, et donc, je comprends qu'il y a une différence juridique avec à vélo parce que c'est un service offert. C'est
6: non,
0: ça?
6: Parce que c'est une bicyclette assistée, selon le code de la sécurité routière.
0: C'est le fait qu'elle soit assistée. Ça n'a pas rapport avec le fait que ce soit la ville qui rend ça disponible. OK, ça n'a pas rapport. Donc, quelqu'un qui a un vélo, on appelle ça électrique, ça aussi, les règlements changent par rapport à un vélo juste à pédale.
6: Absolument, absolument. Puis des fois, les gens, ils le savent pas puis ils se rendent pas compte que ça peut même avoir des implications criminelles. Tu sais, entre autres, premièrement, c'est l'évidence, mais en même temps, c'est des règles que c'est pas tout le monde qui applique. Ça prend un casque. Hein. On est obligé de porter un casque quand on est en bicyclette assistée.
0: Mais à pédale, non.
6: Oui, en fait, je vous recommande de le faire. Là.
0: Oui, mais légalement... Parce que tu te promènes en vélo, pas de casque. Oui,
6: ça va être plus difficile de donner un constat d'infraction. Mais là, en à vélo, c'est clair, c'est noir sur blanc dans le code de la sécurité routière. Les policiers peuvent te donner des constats pour ça.
0: J'en ai vu un hier, mon podcast, sur un à vélo.
6: Ben, il y en a beaucoup. Puis d'ailleurs, un, je suis contente que tu en aies vu juste un, parce qu'il y en a souvent plusieurs sur le à vélo. Mais ça aussi, on n'a pas le droit de faire ça. C'est une personne sur le à vélo. Donc, on ne peut pas être plusieurs... tu sais, quand on voit des gens là, qui roulent, puis là, leur ami est dans le panier en avant.
0: Et
6: ça, c'est,
0: lifts,
6: ça, c'est beaucoup d'infractions en même temps. Beaucoup d'infractions. Premièrement, on est supposé être une personne sur la vélo. Deuxièmement, on ne peut pas traîner une autre personne. Donc, tu sais, mettons, on s'accroche en arrière ou on s'accroche, je ne sais pas, là, je ne veux pas donner des idées. Là, mais
0: dans mon temps, il y avait des BMX. Quelque chose, là, BMX, il y avait des pegs en arrière.
6: C'est ça.
0: On se mettait debout là-dessus.
6: Ouais, pas le droit de faire ça.
0: Hier, j'ai vu une trottinette électrique. Au fond, deux jeunes hommes dessus. Pas de casque, ni l'un ni l'autre.
6: Ouais.
0: Je me disais, ça, c'est Marie-Josée Élie à son meilleur. Mais c'est quelque chose qui est illégal. Si on revient au à vélo, le casque, il n'est pas fourni, il n'est pas prêté.
6: Non.
0: Fait qu'on comprend, mais moi, j'en vois beaucoup de monde se promener avec juste un casque accroché à leur sac.
6: Qu'ils ne le mettent pas sur leur tête.
0: Non, mais je veux dire, ils marchent, puis tu te dis, clairement, c'est du monde à vélo. Moi, j'en ai eu des collègues, ils n'ont pas de bicycle, Mais ils ont un casque. Ils ont toujours leur casque avec eux, puis tu te promènes avec ça. Là.
6: Ben oui, je le sais. Puis tu sais, je le comprends là, que le vélo, c'est souvent comme un mode de transport dernière minute ou quand on rentre après une soirée puis qu'on est un peu peut-être en état d'ébriété. Mais ça aussi, là, c'est super dangereux dans le sens où, premièrement, c'est une infraction de boire en à vélo, de boire en bicyclette assistée. Mais je ne sais pas si les gens le savent que l'article là, qui nous interdit de conduire avec les facultés affaiblies, c'est la conduite de tout véhicule moteur. Vous pourriez être accusé au criminel de faculté affaiblie si vous conduisez sous
0: mais tu
6: sur votre bicyclette.
0: Mais tu perds ton permis parce que t'étais pas en char.
6: C'est 100% les mêmes conséquences qu'au criminel.
0: Permis, point, tout!
6: Causé criminel.
0: Si t'étais en trottinette électrique.
6: Oui.
0: Wow.
6: On ne peut pas conduire une bicyclette assistée. On peut pas conduire un véhicule à moteur sous. C'est facile.
0: C'est assez simple.
6: C'est vraiment ça. Puis ça, les gens, des fois, ils s'en rendent pas compte. Puis souvent, je vous cacherai pas, puis c'est correct, là, qu'on renforce pas beaucoup cette... ce concept-là, là, d'accuser pour une première fois quelqu'un qui serait un peu ivre à vélo, c'est correct là, qu'on ait les policiers du jugement et qu'on n'accuse pas trop. Mais si on a déjà eu une faculté affaiblie et qu'on est en interdit de conduire, qu'on n'a pas le droit de conduire un véhicule à moteur pendant un an, sauf avec l'appareil télémétrique, en théorie, on ne peut pas conduire non plus une bicyclette assistée.
0: À vélo.
6: Non. Ouais. Ouais, ouais,
0: on fait quoi? On paye le taxi tout le temps, puis on est dans la merde.
6: C'est parce que c'est un peu logique aussi. Là, ça roule vite, un vélo, quand même. Là, ça roule, je pense que c'est jusqu'à 32, 33, là, puis là, après, l'assistance arrête. Mais c'est élevé quand même, là, 32, 33. Tu peux te faire très mal quand tu es sous à 32, 33 km/h.
0: Ah, moi, j'ai un ami qui est décédé d'un accident de trottinette électrique. Là, c'était pas un vélo, mais tu sais, ce que je veux dire, c'est que... C'est des accidents qui sont graves.
6: Oui, c'est des accidents qui sont graves.
0: Solide, là. Oui. Donc, ça, c'est quand. Puis, ça, c'est même vrai avec un casque et les facultés complètes. Donc, pas de casque, facultés
6: affaiblies. Ben, c'est ça, en fait. C'est ça que je veux dire. Moi aussi, évidemment, je suis tout à fait pour qu'on ne prenne pas son auto quand on a bu, mais pas au prix de notre vie puis de celle des autres, là, en conduisant un véhicule à moteur, justement, qui est quand même rapide.
0: Ben oui, c'est clair. Donc, il y a le casque, il y a la boisson, ça, c'est clair. Mm. Mais le comportement aussi, tu sais. Là, c'est piste cyclable, puis c'est tout, parce que ça peut devenir mêlant. Puis moi, j'ai full compassion quand t'es sur, je sais pas, moi, Saint-Sacrement, des marais. Il y a des fois que t'es comme, OK, il y a une piste de vélo, je peux-tu tourner à droite? Mais s'il y a un vélo qui s'en vient, c'est la priorité à qui? Fait que je peux comprendre qu'il y a un peu de flou pour certaines personnes.
6: Ben, un peu comme les véhicules automobiles, j'invite les gens qui prennent des vélos à prendre un 10 minutes là, pour aller regarder c'est quoi la signalisation à suivre. Mmh. En plus, on est chanceux en ville. Là, maintenant, on a des beaux feux de vélo. Hein. Je ne sais pas si vous avez remarqué.
0: Ouais.
6: Vélo rouge, t'arrêtes. Vélo vert, tu y vas. Mais ça aussi, c'est important. C'est ça, surtout sur des pistes cyclables comme Sainte-Foy, où justement, il y a plein de véhicules.
0: Ouais.
6: Puis évidemment, là, j'ai parlé des vélos, mais tu sais, j'invite immensément tous les automobilistes à la clémence et la patience parce que malgré toutes les règles que je vous donne en ce moment, là, c'est l'automobiliste là, qui a le gros bout du bâton.
0: Mmh.
6: Fait que même si un à vélo faisait, entre parenthèses, n'importe quoi, il mérite pas de mourir pour ça. C'est bien ça. Non, mais c'est vrai.
0: Il mérite pas de se faire rouler dessus en
6: char. Non, mais c'est ça, pareil.
0: Ça, c'est vrai.
6: Quand t'as ton auto, c'est toi la grande personne.
0: Ouais.
6: C'est toi qui dois veiller à la sécurité de tout le monde. Puis malgré toutes tes bonnes intentions, là, ça se peut qu'un à vélo fasse une infraction.
0: Mmh.
6: Puis c'est à lui d'être prudent pour s'assurer que cette personne-là ne meure pas de tout ça, là, tu sais.
1: Moi, j'ai une question, parce qu'à vélo, il faut 18 ans.
6: Ben, en fait, il faut 18 ans pour rouler sur un chemin public. Fait que oui, en effet. Quand on a une bicyclette assistée...
1: Un chemin public à moteur. Là.
0: Avec un truc...
6: Oui, t'as raison. Oui,
1: okay,
6: c'est
1: okay. ça. Mais parce que moi, je reste pas loin du séminaire de Québec, là, François de Laval. Puis
6: ben,
1: quand l'école finit le soir, là, ils n'ont pas 18 ans. Là, secondaire 3, c'est...
0: Mais
1: ils
0: tu
1: ont
0: me
1: pas...
0: l'apprends, parce que moi, je vois du monde sur un vélo, ils n'ont pas 18 ans.
1: Oui, puis il n'y a pas de casse, là, puis des cheveux au vent. Là,
6: ben puis j'aime la fougue de la jeunesse, mais souvent, ça vient avec un manque de jugement, des fois, un petit peu, puis de prendre des risques. Puis c'est bien triste, là, parce que ça serait important que, justement, ces gens-là soient en sécurité et tout, là.
1: Bien, moi, je comprends pas. S'ils prennent un vélo, c'est à cause qu'ils payent, mettons, avec une carte de crédit ou ils sont abonnés, mais les parents sont où, là-dedans, là?
0: Ben, c'est peut-être les parents qui payent. Le vélo est peut-être au nom du parent, tu sais.
6: C'est pas impossible.
0: Ça peut arriver.
1: Mmh. Ouais, mais...
0: Les jeunes à vélo... Hier, je prenais une marche et j'ai vu un jeune, tu sais, peut-être 7 ans, dans son entrée, il s'était mis un petit jump en bois. Il a fait le jump, il est arrivé à schlack sur la barre transversale, les deux jambes. Il est tombé de tout son long. Je suis allé l'aider.
6: Ouais.
0: Je me disais, toi, je veux pas te donner un à vélo plus tard, tu sais.
6: Ouais. Mais c'est un peu ça, mais j'y comprends aussi les jeunes, tu sais, simultanément, même moi, je suis très tentée par le vélo parce que on se fait constamment voler nos vélos dans la ville de Québec, là.
0: Ouais. Ça,
6: c'est un fléau, là. Moi, si ça fait partie des deux crimes pour lesquels j'ai à peu près aucune empathie, ça me rend hors de moi ouais. qu'on vole des vélos. Puis c'est plate qu'il se passe pas grand-chose pour ça. Là, tu sais, il n'y a pas d'effort déployé pour les vélos. Il n'y a pas de consortium là, avec peut-être les autorités ou les forces policières. Là, parce que
7: ils ont des voler. Choses à faire.
6: Puis pourtant, un vélo, c'est un objet souvent extrêmement important pour les gens. C'est parfois leur seul moyen de transport.
7: Totalement.
6: Fait qu'ils devraient avoir une importance qui est mise sur les vélos parce que c'est aussi intime et important qu'un véhicule automobile souvent pour les gens. Puis je comprends le monde de se dire, ben regarde, je me fais tout le temps voler mon vélo, je vais aller à vélo, tu sais, comme ouais. ça, je me le ferai pas voler. Mais c'est ça, ça apporte son lot de problèmes aussi de ce côté-là. Là.
0: J'ai l'impression que les à vélo, il doit y avoir des mécaniciens à temps plein qui font le tour et qui réparent. Oui. Pis, parce que moi, je l'ai jamais fait, là, mais je passe souvent devant des stations, puis les bancs sont croches, les guidons. Oui. Je me dis, hey, ça doit être gossant. Là.
1: Moi, j'ai deux vélos. Un vélo de route, puis un espèce de truck mettre des sacoches ouais. là, pour faire du vélo camping, puis etc. Et ça fait 4 ans, c'est la 4e année que je suis abonné à vélo.
6: Ouais.
1: Justement pour ça, je me promène en ville, j'ai pas besoin de penser à barrer mon vélo. Mm-hmm.
0: Ah non, mais c'est tellement frustrant. Puis tu sais, des fois,
6: ben
0: tu,
6: oui.
0: ils partent avec une roue. T'es comme, voyons, qu'est-ce que tu vas faire avec ça?
6: Je le sais, là. Mais je suis très pro à vélo, là. Je suis très pro à vélo. C'est juste que c'est ça. Il faudrait que c'est, je sais que ça apporte son lot de problèmes d'avoir des à vélo, mais en bout de ligne, je pense que c'est super positif là, pour la plupart des gens d'avoir un à vélo.
0: Ouais.
6: C'est juste qu'en effet, c'est peut-être une période d'ajustement, informer le public, la répression, mais pas trop, etc. Ouais. Ben, ça reste vraiment positif. Là, ça désengorge.
0: Parce que si tu represses bien trop, peut-être que les ouais. gens ils voudront plus le prendre.
6: Non,
0: ils vont
6: non,
0: dire,
6: ben
0: là,
6: ça, là.
0: Tu prends ton à vélo puis tu te fais spotter tout de suite parce que t'es quasiment suspect. C'est pas ça le but non plus.
1: C'est ça, je suis abonné à vélo depuis 4 ans et je porte mon casque.
6: Ah, c'est bon!
1: C'est ça, parce que... puis même avec un vélo ordinaire, j'ai tout le temps un casque. Okay.
0: Moi,
1: parce que ma tête, c'est comme ma mère.
0: Hein?
1: Ma tête, c'est comme ma mère.
0: Quoi?
1: J'en ai juste une.
6: C'est bon, ça.
0: C'est excellent. C'est une très belle réflexion. Puis j'en vois, là, je veux pas juger, mais tu sais, des jeunes, ils ont 8-9 ans, sont sur leur vélo, ils ont pas de casque.
6: Ben oui.
0: Puis ils regardent leur téléphone en roulant. J'ai vu ça, là.
6: Oui, oui. Bien, ça aussi, ça fait partie des règles. Là. Savez-vous, vous n'avez pas le droit d'avoir d'écouteurs quand vous roulez en vélo?
0: J'ai pas de misère à... J'espère.
6: Dans tous les vélos, là. J'inclus les vélos pas à moteur.
0: Ouais.
6: Là. Vous n'avez pas le droit d'avoir
0: d'écouteurs.
6: Non.
0: Mais non, mais c'est logique aussi.
6: Non, zéro écouteur.
0: Tu veux entendre ce qu'il y a autour de toi.
6: Ben oui.
0: Donc, si on fait un rappel, ça prend un casque.
6: Ça prend un casque.
0: La boisson,
6: c'est non. Une personne sur son vélo.
0: Ça, en fait, c'est les mêmes règles que votre véhicule.
6: Presque oui. C'est pratiquement la même chose. Il faut respecter le code de la sécurité routière.
0: Exact.
6: Aussi, évidemment.
0: Et puis, on fait attention, mais quand on est un véhicule, c'est nous le grand.
6: Oui.
0: Donc, on fait
6: c'est
0: attention aussi
6: personne.
0: Parce que, tu sais, vous arrivez devant le juge en disant, oh, je l'ai écrasé parce qu'il n'a pas fait son stop. Non.
6: Puis, même avant d'arriver devant un juge, là, je suis sûre que la plupart des gens à qui ça arrive, ils ne veulent pas vivre avec ce fardeau-là.
0: Non,
6: là.
0: Mais c'est ta confiance.
6: C'est... Ça serait une grande tristesse, là. Un accident, c'est ouais. la même chose pour les piétons. Je sais que les piétons, il y en a de toutes sortes. Encore une fois, être piéton, 10 sur 10, je valide complètement. Mais je sais qu'il y a des piétons qui font un peu n'importe quoi. Mais vous, en voiture, là, jamais un piéton mérite de mourir non. parce qu'il ne respecte pas comme le passage piéton. Mmh. Là, c'est à vous d'être vigilant puis de regarder autour de vous pour les raisons que je vous nomme. Là.
0: Tout ce qui commence avec de la haine et de la colère finit avec de la honte.
6: C'est bon,
0: c'est quelque
6: ça.
0: chose qui m'a marqué, ça. Puis c'est vrai. Pensez-y en char. Là. Quelqu'un vient de vous couper, vous êtes fort. Faites-le votre manœuvre de cave. Là. Vous allez vous sentir comment après?
6: Oui.
0: Comme un cave.
6: Il faut partager la route. Là. Ils le disent
0: exactement.
6: Tout le temps, les publicités le disent, mais rappelez-vous que cette personne-là, ça pourrait être votre fils, votre fille, votre soeur. Ça pourrait être juste quelqu'un qui est mêlé. Vous ne le savez pas ce que le monde
0: est. Ça arrive
6: là.
0: De faire une niaiserie aussi.
6: Ben oui.
0: C'est... Voir que personne n'a déjà fait un « Oups, si je tournais, j'aurais pas dû, je me suis tassé, j'étais en retard. » Voir! Mais moi, sais-tu c'est quoi la plus grande pénurie que je remarque? L'empathie.
6: Ben oui, je le sais.
0: On n'a plus de patience pour personne!
6: On n'a plus d'empathie.
0: On n'a plus le droit à l'erreur.
6: On n'a plus le droit à l'erreur, c'est vrai. On n'a plus d'empathie, mais c'est parce qu'on en a peu pour soi-même aussi.
0: Ah, ça, c'est encore mieux. Ouais. Aimons-nous. Sans attendre.
6: Absolument.
0: Maître Florence Boucher-Cossette. Hey, merci donc bien, passe une bonne journée.
6: Ça me fait plaisir, là, puis j'invite encore les auditeurs à nous faire part de leurs questions.
0: Ouais.
6: Moi, je serais vraiment contente d'explorer des sujets qu'on me demande avec plaisir. Écrivez-nous.
0: Écrivez sur la page Facebook de Québec Réveil, c'est KIA 88.3. Merci beaucoup, Florence.
6: Ça fait plaisir. À bientôt.
0: Il est 8h15 maintenant. Dans un instant, ça sera une chronique à ne pas manquer avec nos amis du collectif pour un Québec sans pauvreté. Le temps de s'offrir un band de Trois-Rivières. Pour qui j'ai un coup de cœur immense, Bears of Legend. Voici Beside Me.

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1: 8h19 minutes maintenant dans Québec Réveil et c'est un grand, grand, grand plaisir, un privilège également de pouvoir compter sur la gang du Collectif pour un Québec sans pauvreté pour collaborer ici à CKIA, la radio urbaine de Québec. Merci beaucoup de nous choisir alors qu'on accueille les deux porte-parole pour le Collectif pour un Québec sans pauvreté. D'abord, Marie-Ève Brunette qui est là. Salut Marie-Ève, comment ça va?
2: Salut, salut, ça va comme un matin.
1: Ça ah ouais, un début de journée avec une grosse journée qui débute, mais okay, au moins il fait très, très beau en compagnie de Serge Petitclerc. Salut Serge!
3: Bonjour.
1: Comment ça va, toi?
3: Ben, ma collègue me demandait tantôt ce que je peux faire pour t'aider. J'ai dit, recule l'heure de 3 heures, puis ça va être parfait.
1: Et là, on n'embarque pas dans le changement d'heure non plus, là, parce que ça, c'est autre chose à ce temps-ci.
3: Oui, c'est de ça que tu parlais tantôt.
1: Grosse promesse de la CAQ hier. Hey, blague à part, alors qu'on est en contexte électoral, pour nous, c'était logique de collaborer avec le Collectif pour un Québec sans pauvreté, parce qu'évidemment, les enjeux sont majeurs, les représentations sont importantes également. Si on devait repartir à la base, Marie-Ève, le Collectif pour un Québec sans pauvreté, qu'est-ce que c'est?
2: Qu'est-ce que c'est? C'est une drôle de bébite, le Collectif pour un Québec sans pauvreté. Maintenant, le Collectif, c'est un regroupement là, d'une quarantaine d'organismes nationaux, puis d'une quinzaine de collectifs régionaux là, à travers l'ensemble de la province, qui ont tout un même point commun, celui d'aspirer, puis plus que d'aspirer, là, à un Québec sans pauvreté. Mm-hmm. Puis pour la petite histoire, là, pour ceux et celles qui ne le sauraient pas, à la base, le collectif, c'est issu d'un mouvement citoyen, d'une quantité phénoménale de personnes là, qui ont travaillé avec acharnement et détermination là, à ériger un projet de loi qui allait fortement inspiré là, en 2002, ce qu'allait devenir finalement la loi 112, celle visant à lutter contre la pauvreté et l'exclusion sociale, là, qui a été adoptée à l'époque, rappelons-le, à l'unanimité. Mm-hmm. Notre rôle aujourd'hui là, de ce collectif, finalement, c'est de s'assurer évidemment que la voix de celles et ceux là, qui n'arrivent pas, à joindre les deux bouts, finalement, soit entendue, mais c'est aussi de brasser la cage politique, peu importe la couleur de cette cage-là, hein, parce qu'on est non-partisan, évidemment, c'est important de le rappeler. Évidemment, en fait, le collectif, là, ce qu'on fait, c'est s'assurer là, que la lutte contre la pauvreté soit, elle, toujours dans la mire de l'État. Mm-hmm. Qu'on rappelle les engagements qu'ils ont pris quand ils ont adopté à l'unanimité là, cette loi 112-là. Ouais. Là, il y a maintenant, on approche quoi, 24 ans.
1: Ça fait un petit certain temps, effectivement. Donc, le collectif a sa raison d'être, assurément. Puis là, on est en campagne, fait que j'imagine que vous êtes actif aussi, là.
2: Ben oui, on est en campagne électorale qui tire déjà à sa fin. Quelle affaire.
1: Ça va vite,
2: ça
1: hein?
2: va vite, c'est important.
1: Même si c'était longue, ça va vite.
2: C'est ça. Ça va vite, mais c'est long des petits bouts que Dédé Fortin disait. Donc, malgré qu'elle soit longue et courte à la fois, avez-vous remarqué à quel point, justement, il y a un très grand absent dans les débats actuels? Tu sais, oui, on a entendu parler du coût de la vie, on a entendu parler d'accès à la propriété, ouais. On a entendu parler d'économie, du prix du gaz, ouais. Mais jamais on a entendu parler de pauvreté. Jamais on s'adresse aux personnes en situation de pauvreté. Puis c'est pour ça, en fait, puis qu'on est là, puis qu'on apprécie l'invitation aussi à être là ce matin. Mais c'est pour ça que depuis maintenant un an, en fait, on est en campagne sous le thème « Le discours doit changer, parlons de pauvreté ouais. ». Parce que, en fait, ça n'a pas de sens en ce moment qu'elle soit, la pauvreté, là, complètement occultée là, des débats puis des discussions actuelles.
1: On peut avoir l'impression qu'en parlant de logement et de coût de la vie, on parle de pauvreté, mais c'est pas tout à fait la même chose, Serge. J'ai même l'impression que, historiquement, il n'y a jamais eu d'élection où comment on dit, le vote dans l'urne, c'était la pauvreté. Mmh. On dirait que c'est tout le temps plus classe moyenne qu'on vise.
3: Ben, en fait, c'est que une certaine époque, tu sais, quand il y avait genre deux partis,
1: ouais.
3: trois, mettons, pour qu'un gouvernement se fasse élire, il fallait chercher peut-être 55% des voix. Et puis, à cette époque-là, je dis pas que c'était nécessairement sincère, mais au moins les partis politiques faisait l'effort d'essayer de convaincre un peu tout le monde. Puis il y en avait un peu pour tout le monde, si j'ose dire.
1: C'était moins niché.
3: Ben c'était moins niché, mais maintenant, avec 5 partis politiques qui aspirent à faire élire des candidats, des candidates au moins, on dirait qu'on tombe dans... On parle souvent du clientélisme. Tu sais, si je suis capable de convaincre... mettons, moi, ma gang, c'est les plus âgés, je suis capable d'en convaincre juste assez pour faire élire assez de candidats dans assez de comtés. J'ai pas besoin nécessairement de tenir compte de l'opinion des autres. Et ça fait en sorte que... C'est sûr que, même à l'époque, T'sais, on s'adressait souvent à la classe moyenne, la fameuse classe moyenne.
1: Existe-t-elle encore?
3: Ça, c'est autre chose. Mais dans le fond, on ignorait quand même, on n'a jamais autant ignoré les plus pauvres. Mm. Puis ils savent que ces gens-là votent moins.
1: Ouais.
3: Je veux dire, c'est un des problèmes. Et c'est la raison pour laquelle on a justement lancé notre campagne « Le discours doit changer, parlons de pauvreté ». Parce que c'est de faire en sorte, pas qu'on parle juste de ça, mais que ça remonte dans pile, j'ose dire, des préoccupations. Bon, on n'a pas l'air d'avoir eu un énorme effet à date.
1: La pile est encore haute.
3: La pile est encore haute, mais il y a demeure pas moins que si on le fait pas, personne ne va le faire.
1: C'est clair, il faut des démarches, il faut être proactif. Et d'ailleurs, vous avez mis en place un genre de questionnaire, si je ne me trompe pas, que vous avez envoyé au parti, c'est ça, Marie-Ève?
2: Exact. Parce que oui, il faut parler de pauvreté, mais il faut savoir comment en parler aussi. Fait qu'on avait, pour ramener ça au-dessus de la pile de tout ça, puis ben tester la volonté des politiciens et politiciennes, on a en effet envoyé là, un questionnaire. On ne s'est pas contenté d'écouter les différents points de presse et nombreux débats. On a envoyé ça, on a interpellé en fait l'ensemble des partis politiques là, au début de la campagne, là, les 20 partis politiques enregistré à ce moment-là. Donc, un questionnaire très clair, très succinct, très simple, 12 questions pour connaître finalement leur engagement là, face à la pauvreté. Là, on parle de thèmes, évidemment, de revenus, mais aussi logement, santé, éducation, transport, bref. Les réponses.
1: Ben ouais, est-ce que vous avez eu 20 retours rapides?
2: On aurait aimé ça. Tu sais, je parlerais bien des réponses, mais je parlerais peut-être plutôt du manque de réponses.
1: Ah ouais,
2: Tu sais, ce manque de réponses-là qui nous fait dire, au fond, que, ben, un peu comme Serge le disait, il y a des promesses pour tout le monde, sauf pour les plus pauvres.
1: Ouais.
2: Ce qui était d'ailleurs le titre de notre lettre ouverte là, qu'on a envoyée au devoir là, la semaine dernière.
3: Oui.
2: C'est ça. Puis, ben, les plus pauvres, là, juste à titre de rappel, c'est 625 000 Québécois Québécoises sur qui, finalement, on lève le nez puis on dit « Hey, vous êtes un électorat dont on se fout, qui n'est pas important. » Puis, à titre de rappel également, la grande majorité d'entre nous, là, on est à une maladie, un accident, une épreuve de la vie, là, de basculer puis de joindre ce grand nombre de personnes en situation de pauvreté. Hein.
1: Pas mal plus proche de ça que du 1% le plus riche, mettons.
2: Infiniment plus proche, oui, tout à fait. Il n'y a aucun doute. Puis ben tout ce monde-là, là, ça a droit à des conditions de vie digne, hein, parce que vivre hors de la pauvreté, là, ça devrait pas être une question de mérite, là, comme on essaye de nous le convaincre là, constamment. Là. Ça en est une de respect de la dignité puis des droits humains. Bon, je m'emporte. Fait que là, je vais respirer un peu. Revenons sur le questionnaire, Serge, pendant que je respire.
1: Ouais, parce qu'il y a des réponses ou l'absence de réponses qui en disent long un peu sur la situation dans laquelle on est.
3: Ben, en fait, l'exercice qui nous révèle, ça nous révèle deux choses. Premièrement, qu'il y a un manque d'engagement sur le dossier lutte à la pauvreté, mais surtout qu'il y a, dans le fond, un manque de courage. Un manque de volonté politique. Allez voir les réponses sur notre site web. On a mis les réponses qu'on a reçues. Vous allez voir qui a répondu, qui n'a pas répondu. Vous pouvez aller faire un tour aussi sur le site de Radio-Canada. Ils ont une section sur l'engagement des partis politiques. Et ce qu'on voit, dans le fond, c'est que sur le dossier pauvreté, c'est très évasif comme réponse. Puis ça, c'est quand il y a des réponses. Puis on n'est pas bête, hein? On sait très bien que on sait pourquoi il n'y en a pas d'engagement sérieux en termes d'éradication de la pauvreté. Puis la simple bonne raison, que ça implique une remise en question du système économique, du capitalisme, du néolibéralisme, qui sévit, je dirais, depuis les années 70. Puis en fait, souvent, ce qu'on se rend compte, c'est que les partis, on dirait qu'ils ont peur de s'aliéner l'opinion des plus fortunés. Un bel exemple, c'est le salaire minimum. Il y a un seul parti qui s'est engagé à hausser le salaire minimum tout court. Tu sais, pourquoi ils ne le font pas, les autres partis politiques? Parce qu'ils savent très bien qu'ils vont se faire critiquer par des économistes, par des chambres de commerce, par la Fédération canadienne de l'entreprise indépendante qui va venir pleurer pour nous dire que c'est impossible, on va faire fermer toutes les PME. Ce qui fait qu'au final, on se retrouve avec de très petites promesses que ma collègue appelait des mesurettes ou des promessettes. Des promessettes. Non, mais tu sais, des crédits d'impôt, des aides ponctuelles. Mais au final, les partis se défilent sur la question de la lutte à la pauvreté. Ils n'en parlent pas. On a un débat demain. On a eu des débats la semaine dernière. Avez-vous entendu parler de pauvreté? Puis ce qui est magique, c'est qu'on entend parler de coût de la vie, d'itinérance, de logement. Bon, on accole jamais le mot pauvreté à ces problèmes-là.
1: C'est effectivement assez particulier. Il y a un manifeste donc que vous avez mis en place. Grosso modo, qu'est-ce qu'on retrouve dans ce manifeste-là?
2: Oui, manifeste pour un Québec sans pauvreté qu'on a lancé il y a un an. Déjà, ce qu'on statue d'entrée là, dans ce manifeste-là, c'est que la pauvreté, c'est pas une fatalité. C'est un choix qu'on fait collectivement, ou plutôt que les élus font en notre nom. Le manifeste, là, c'est un cri du cœur qui est porté par près de 1450 organisations à travers le Québec en ce moment-là. Fait que ça, c'est des centaines et des centaines de milliers de personnes qui soutiennent et portent cette lutte-là à travers la province. Des organisations donc, qui proviennent des milieux communautaires, des milieux syndicaux, étudiants, des aînés. On a même des municipalités, je pense entre autres à la ville de Saint-Hyacinthe, la ville de Percé qui ont adhéré. On peut se demander à quand la ville de Québec signera également.
1: Ben oui, effectivement.
2: On verra. Mais au-delà du cri du cœur, le manifeste est un plan de match aussi avec 6 revendications là, très, très claires pour finalement améliorer les conditions de vie des personnes les plus pauvres avant finalement de considérer là, ou de s'attarder à l'enrichissement des personnes les plus riches de notre société. Puis ça, dans un contexte où il y a de plus en plus de gens qui s'appauvrissent pour le bénéfice d'une petite poignée de chanceux et privilégiés qui, eux, s'enrichissent puis s'accaparent d'une proportion là, toujours plus grande de notre richesse globale. Hein, donc, 6 revendications, au final, il me semble, Serge, qu'on n'est pas en train de demander la lune tant que ça avec ce manifeste-là.
1: Donc, des revendications qui ressemblent à quoi? Si on devait en nommer une coupe là, rapidement, là.
3: Ben écoutez, on a deux grandes séries de revendications. Il y en a deux qui portent sur le revenu. C'est-à-dire, on veut faire en sorte que l'ensemble des protections publiques, aide sociale, aide financière aux études, etc., fassent en sorte que les gens puissent couvrir leurs besoins, soient capables de se loger, se nourrir, se vêtir, se déplacer. Aussi un salaire minimum assez élevé pour permettre à une personne qui travaille à temps plein de sortir de la pauvreté. Et on a une série de revendications autour des dépenses, si j'ose dire, des gens. Une politique globale en habitation basée sur le droit au logement, une loi cadre sur le droit à l'alimentation, interdire le privé en santé et faire en sorte qu'on élargisse les soins couverts par la régie de l'assurance maladie, comme par exemple les soins dentaires, les soins de la vue, puis assurer une vraie égalité des chances en établissant une gratuité scolaire du CPE à l'université et remettre en question peut-être aussi la fameuse école à trois vitesses qui ignore un
1: Elle
3: certain parti.
1: Pas.
3: C'est ça. Fait que c'est toute une série de revendications qui, dans le fond, repose sur l'idée qu'on a signé des pactes internationaux sur les droits humains, bien, respectons-les.
1: Et en terminant, s'il y a des gens qui écoutent ça ce matin, qui se disent qu'est-ce que je peux faire là? Il y a des mobilisations, on peut signer. Qu'est-ce qu'on peut faire pour s'impliquer si on veut le faire ce matin?
2: Je pense que s'il y a un message à retenir aujourd'hui, là, c'est que les moyens, on les a au Québec. Là, un Québec sans pauvreté puis riche de tout son monde, là, c'est vraiment une question de volonté politique puis de courage politique. Ça demande un changement de cap, là, ça demande une idéologie, ça brosse en effet, mais ça demande en fait de ramener cet esprit de collectivité-là puis l'humanité là, dans nos projets de société. Qu'est-ce qu'on peut faire? Évidemment, on vous invite à aller lire le manifeste qui se trouve sur notre site web, pauvreté.qc.ca/manifeste. Puis, aller faire signer les organisations dans lesquelles vous vous impliquez. On accepte encore ces signatures-là. Puis, de notre côté, on ne s'arrête pas là non plus. Demain, dernier débat des chefs à Radio-Canada, on vous organise avec d'autres organismes une super action de visibilité pour s'assurer justement que l'ombre de la pauvreté là, plane sur leurs échanges puis que lesquels ne puissent pas l'ignorer là, plus longtemps cet enjeu-là. Il va falloir là, que la pauvreté se retrouve là, de nouveau là, en fait, dans les discussions à l'Assemblée.
1: Alors, on invite les gens sur le site pauvreté.qc.ca pour suivre le collectif, pour regarder tout ce qui se passe, le manifeste et autres. Donc, l'invitation est lancée. Serge Petitclerc et Marie-Ève Brunet sont co-porte-parole pour le collectif pour un Québec sans pauvreté. Hey, merci beaucoup pour ce que vous faites. Bonne fin de campagne, puis on aura la chance de se reparler bien en masse dans la saison de Québec Réveil.
2: Certainement. Merci beaucoup.
3: Merci à vous.
1: Bonne journée.
2: Salut.
1: À 8h33 maintenant, merci beaucoup d'être des nôtres et restez là dans un instant. On parle avec Sébastien Rioux. Il est chercheur à l'IRIS, l'Institut de recherche et d'information socio-économique. Il y a un troisième livre, donc Dépossession 3, qui est sorti, un lancement qui s'en vient également. On lui parle au retour.
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2: À 8h35 minutes maintenant, notre fleur du jour est offerte par Alain qui souhaite remettre sa fleur à Mireille Aubry, qui travaille au Collège Barthes. On dit qu'elle est d'une gentillesse, d'une compétence incroyable, d'une patience infinie avec les étudiants qui ont des besoins particuliers. Alors, pour son implication auprès des jeunes, Alain qui souhaitait remettre cette fleur à Mireille Aubry, ben félicitations, elle lui sera livrée ce vendredi. 8h, presque 36 minutes maintenant.
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2: OK, 8h36 minutes maintenant. C'est un plaisir de vous accompagner sur les ondes de CKIA en ce mardi 22 septembre 2026. Et c'est un plaisir de pouvoir recommencer nos chroniques avec l'Institut de recherche et d'information socio-économique, l'IRIS. Et ce matin, eh bien, on parle avec le chercheur Sébastien Rioux. Salut Sébastien, comment ça va ce matin?
5: Ça va bien, toi?
2: Je vais super bien, content qu'on puisse reprendre ces chroniques-là. Et ce matin, on parle d'un livre, Dépossession 3. Mon petit doigt me dit que si on est rendu au 3, c'est qu'il y a eu un 2 et un 1. Si on revient à la base de Dépossession, c'est quoi le but de ces livres-là?
5: Ben, le but de la série Dépossession, c'était vraiment une réflexion critique sur un peu le discours de la Révolution tranquille. Sans nécessairement faire fi de toutes les avancées qui avaient été faites. C'était un peu de jeter une lumière un peu critique sur, d'un point de vue socio-économique sur un peu cette période-là, puis ce que ça avait apporté par rapport au Québec, puis de ne pas se laisser prendre un peu dans le jeu de simplement célébrer une période, mais aussi de regarder de façon un peu plus réfléchie les acquis, mais aussi les manquements de la Révolution tranquille.
2: Et donc, si on devait faire une petite ligne du temps entre le tome 1, le 2 et là, ce qu'on retrouve dans le 3, ça ressemble à quoi?
5: Donc, le 3, il s'interroge davantage sur la question du territoire. Le premier portait sur les ressources.
2: Okay.
5: Donc, l'exploitation, autant une voie agricole que minier, que l'exploitation forestière, entre autres. Le deuxième portait davantage sur les institutions.
2: Okay.
5: Donc, que ce soit au niveau de la santé, de l'éducation. Et celui-ci s'interroge ou approche davantage la question du territoire au niveau de l'appropriation de l'espace, l'occupation, la façon dont on habite le territoire ou on l'occupe. Donc, des thématiques un petit peu différentes. C'est sûr que certains chevauchements, mais le troisième tome veut vraiment s'inscrire dans une logique peut-être un peu plus politique, moins socio-économique que les deux premiers, davantage politique sur la façon dont les Québécois et les Québécoises occupent leur territoire.
2: Eh bien, justement, si on en est rendu à écrire un livre, c'est que tout n'a pas été parfait depuis la Révolution tranquille. Est-ce qu'il y a-t-il un point majeur là, qu'on pointe dans cet ouvrage-là?
5: Oui, ben je vous dirais, ça c'est un peu le point, c'est la ligne là, qui est en filigrane d'à peu près tous les chapitres, qui sont au nombre de 4. C'est cette idée qu'au Québec, le territoire, ben, au-delà d'être marchandisé à bien des égards, on a cette tendance à occuper plutôt qu'à habiter le territoire. C'est-à-dire que les ancrages sont souvent un peu ténus. Il y a des dépossessions qui se font autant au niveau de la façon dont on l'habite, que ce soit au niveau des réserves autochtones, que ce soit au niveau du territoire public. Donc, il y a des logiques de dépossession qui sont fortement ancrées et qui font en sorte que notre rapport au territoire est toujours difficile, qu'il n'est pas. Les racines sont peu profondes malgré bien des mythes qui l'entourent.
2: Quand on parle de territoire, là, on sait que de plus en plus, on entend des gens dire « je reconnais être sur un territoire cédé de bon, telle nation et autres ». Est-ce que c'est bien présent, ça, l'histoire autochtone du territoire?

0: l'espoir québécois dans ce livre-là?
1: Oui, en fait, il y en a un beau chapitre qui a été écrit par Édith Bélanger et Sébastien Brodeur-Girard, qui sont deux spécialistes des études autochtones, et qui disons, s'interrogent sur toute la question des fameuses réserves indiennes, pour reprendre le terme consacré par les institutions politiques. Mais les réserves autochtones qui, en fait, contre toute attente, c'est un peu ça l'idée du chapitre, là, sont devenus en fait des espaces d'autodétermination puis d'affirmation culturelle. Alors que la volonté même de ces réserves-là était évidemment un projet colonial d'assimilation et d'éradication en fait du fait autochtone. Et donc, ce qu'on voit à partir du livre blanc de la politique fédérale là, de 1969, tout un renouveau de politisation du territoire par les communautés autochtones au Québec comme ailleurs, et qui, en fait, vont trouver dans la réserve un espace d'expression culturelle pour garder non seulement les cultures, les langues, mais en fait, des espaces d'affirmation, en fait, et de sécurité, choses qui ne sont pas nécessairement faciles à obtenir à l'extérieur. Donc, il y a un rapport territorial, évidemment, d'un point de vue autochtone, qui est central au livre, mais aussi qui... À notre avis, c'est impossible d'écrire un livre Dépossession 3 sur le territoire sans ouvrir la question des territoires autochtones. Ça aurait été impensable.
0: Sébastien Rioux est chercheur pour l'IRIS. Quand on regarde l'actualité, j'ai l'impression qu'il y a plusieurs gros projets qui sont en lien avec le territoire, que ce soit le TGV qui va traverser des champs, que ce soit toutes sortes de grands projets de grande envergure. Sens-tu que la prochaine année sera riche en débats justement sur ça appartient à qui, on en fait quoi? Le territoire va devenir un enjeu prochainement ou l'a déjà toujours été, tu me diras, mais il y a des projets sur la table là.
1: Définitivement, le territoire, vous avez tout à fait raison, a toujours été central. On a tendance à le prendre pour acquis. Là. Mais en lien avec la question des TGV, la question des transports, on l'a vu, hein, les méga-projets post-pandémie pour repartir un peu avec le pont Champlain, l'échangeur Turcot, des choses comme ça, a toujours été dans les grandes politiques keynésiennes depuis les années 60, 70, les grands projets autoroutiers pour créer de la demande, créer de l'emploi, toujours fait partie du paysage. L'autoroute Ville-Marie qui a complètement détruit le centre-ville de Montréal avec les anciens Faubourg Amelas, Goose Village et autres, là. Mais à ce niveau-là, Maude Cournoyer Gendron puis Guillaume Tremblay-Boilly signe un autre beau chapitre sur ce qu'ils appellent, eux, l'auto-solo. Et donc, c'est cet assujettissement du territoire aux logiques de mobilité individuelle, évidemment, l'automobile. Au Québec, on a énormément de routes. On est une petite population dispersée sur un très, très grand territoire. C'est une population qui, depuis les années 50-60, a misé non pas sur le transport collectif, mais d'abord et avant tout sur l'automobile comme ailleurs. En fait, c'est très nord-américain, là, avec toutes les logiques de dépossession qui s'en suivent. Donc, oui, des méga-projets qui s'en viennent, c'est sûr et certain, mais qui vont devoir s'inscrire dans une logique d'accessibilité. Et ça, c'est rarement le cas. On est très en retard là-dessus au Québec.
0: Le livre « Dépossession 3 » donc de l'IRIS qui est maintenant disponible en librairie. Il y a un lancement demain, mais là, c'est à Montréal et là, on est à Québec ce matin. Mais est-ce que ça s'adresse à des élites universitaires ou monsieur, madame, tout le monde pourrait lire ça puis trouver son compte aussi?
1: Oui, bien, deux choses. On va faire un lancement à Québec fin octobre.
0: Excellent.
1: Fait que ça, on vous tient au courant parce qu'on voudrait quand même pas vous oublier.
0: Bien sûr.
1: Pour ce qui est de... Le livre a été écrit avec le souci d'être un ouvrage qui est accessible. Dans la plus pure tradition de l'IRIS, de toute façon, l'idée a toujours été de donner de l'information de qualité avec des données probantes, mais également dans une logique plus large d'accessibilité. Ça donne absolument rien d'écrire des choses qui sont pas accessibles pour le commun des mortels. Donc, le livre est écrit, puis en fait, c'est peut-être le livre le moins volumineux de toute la série. Et donc, quatre chapitres, facile à lire et qui se veulent juste en fait des réflexions sur des grands mythes qu'on a un peu sur le territoire, comme l'idée un peu d'accessibilité du territoire public qui est complètement un mythe. Donc, c'est ça. Donc, ça, c'est très facile à lire. Ça a été écrit pour le grand public. Et puis, ceux et celles qui, évidemment, qui sont à Montréal, on vous invite à venir à la librairie demain. Sinon, on va vous visiter, on va aller vous voir à Québec avec grand plaisir.
0: Vous nous donnerez des nouvelles et on sera là pour repasser le mot. Sébastien Rio est chercheur à l'Institut de recherche et d'information socio-économique. Toujours un grand plaisir. Merci beaucoup d'avoir pris le temps. Bonne journée.
1: Merci.
0: Salut,
1: bonne journée.
0: Bonne journée. 8h45 minutes maintenant sur les ondes de CKIA 88.3. Dans un instant, on accueille en studio la conseillère municipale du district Saint-Roch-Saint-Sauveur, Eleni Lepage. Le temps de s'offrir en musique une artiste de Wendat. Elle sera d'ailleurs en spectacle gratuit ce vendredi à 17h au Palais Montcalm. C'est dans la salle Madame Bailey, si je ne me trompe pas. Elle s'appelle Sandrine Masse. Voici Wendat Rap.

0: C'était Sandrine Masse avec When That Rap à 8h49 maintenant sur les ondes de CKIA 88.3, la radio urbaine de Québec. J'espère que ça se passe bien pour vous alors qu'on ne parle que de politique provinciale. On descend tout un palier, il me semble, pour les prochaines minutes. Ce serait le fun. On va aller du côté municipal de la chose alors qu'on reçoit en studio la conseillère municipale du district Saint-Roch-Saint-Sauveur, Eleni Lepage. Bonjour Eleni.
1: Salut.
0: Comment ça va?
1: Ça va super bien, vous autres?
0: Oui.
1: Contente de vous retrouver.
0: Ben moi aussi, l'été a été actif dans la basse ville.
1: Très actif dans la basse ville. J'ai réussi à prendre des vacances
0: oui.
1: Reposantes, je sais pas, mais bon, c'est ça, mon chum s'est parti à un restaurant, fait que voilà, ça a tenu occupé.
0: Ben, c'est clair, et puis un été qui a été quand même sous le signe des activités aussi,
1: oui.
0: Est-ce que tu as senti que c'était dynamique, puis tu sais, il y a eu des travaux, il y a toutes sortes de choses, mais comment tu as senti le pouls, est-ce que les gens étaient cœurés, festifs?
1: Les gens étaient festifs. On a eu un super bel été. On bat encore des records. Quel lapsus. Des records d'achalandage touristique. Autant en Haute-Ville qu'en Basse-Ville. Saint-Roch XP, quel succès. C'était fabuleux. Les fêtes de quartier, les marchés. Il y a vraiment une effervescence en été. Puis c'était le fun parce que les citoyens étaient au rendez-vous. Puis moi, ce que j'aime l'été, c'est tu sors de chez vous, tu as une activité, tu voisines aussi. Puis quand il a commencé à faire froid, là, récemment,
0: ouais.
1: Les feuilles commençaient à tomber dans la rue, tout ça, j'ai comme, qu'est-ce qu'on fait l'hiver?
0: Mmh.
1: Il me semble que c'est plate, là, on va pas au parc.
0: Ben non, effectivement. Puis des petites fêtes de quartier hivernales, comme on a déjà eu le carnaval, on a déjà parlé que ça a déjà été des petites rues barrées. T'sais, c'était beaucoup plus citoyen que ça a déjà été le carnaval.
1: Ouais.
0: Ça se peut-tu que maintenant, on vise le tourisme international?
1: Ben, je pense que le carnaval a besoin de se. Ben, c'est renouvelé avec les années, a besoin de recentrer ses activités. Cela dit, on fait l'effort. Là, il y a comme, je pense que c'est 3 ans, il y avait de la glissade dans Pente douce. Là.
0: Mmh.
1: Il y a quand même ce désir-là. Puis je tiens aussi à porter votre attention sur les Jeux du Canada.
0: Ah ouais,
1: s'en viennent cet hiver
0: bon,
1: et
0: ça.
1: Il va y avoir des activités dans les quartiers. L'idée,
0: ah ouais.
1: C'est que les gens bougent. Là, tu vois, il y a des citoyens qui ont des projets. Là, ça grenouille là, entre les différents quartiers, Limoilou, Saint-Roch, Saint-Saul.
2: Ben, je vais parler pour mon quartier. Là,
1: ben,
2: l'hiver,
1: oui.
2: c'est le Vieux-Québec, c'est le Noël allemand.
1: Ah, ça,
0: c'est assez génial, effectivement. Mais là, on n'ira pas tout de suite dans l'hiver,
1: non,
0: si vous le voulez bien. On a parlé un peu de l'été, mais quand même, Eleni Lepage, ça fait presque un an que tu es en poste, officiellement. C'est pas un bilan d'un an, mais quand même presque. Quand tu regardes la dernière année, je dis circonscription, mais je dois ramener à district.
1: Oui.
0: Qu'est-ce qu'on peut se dire? Ça c'est Eleni, ça.
1: Ah, oh, mon Dieu, c'est une bonne question. On dirait que je le vois pas dans cette lunette-là. Je le vois vraiment dans une lunette commune, dans le sens où c'est pas Eleni, c'est pas juste Eleni, jamais, tu comprends? C'est vraiment avec les gens que j'ai fait des choses. Puis là, tu vois, le plan Saint-Roch a été atterri, mais tu sais, encore là, moi, je suis arrivée, puis il y avait déjà eu du travail de fait. Puis là, à partir du plan Saint-Roch, ben, il y a des choses qui déboulent, tu sais.
0: Ouais.
1: Notamment, là, on va, à partir de la semaine prochaine, réaménager le parvis de l'église. Fait que ça s'en vient. Ça fait partie des engagements qu'on avait pris en déposant le plan. Il y a eu des consultations pour le plan, puis à suite de ça, on a consulté, tu sais, le milieu, l'engrenage, les partenaires, la fabrique, pour savoir comment on pourrait venir réaménager le parvis. Tu sais, je le vois vraiment comme plein de réussites collectives, en fait. Puis, tu sais, c'est des petites victoires aussi. Là, mettons, il y a une plate-bande à côté du Watson sur Charest.
0: Mm-hmm.
1: OK. Puis, c'est un exemple super concret qui me vient en tête, mais la plate-bande était scrap, là. Il n'y avait plus rien. Puis, tu sais, c'est un milieu super hostile pour les plantes. Puis là, tu sais, j'ai fait des suivis, j'ai relancé la ville, j'ai su que la plate-bande appartenait à la ville et que c'était pas privé, tout ça. Puis là, l'autre fois, je passe en bus, puis elle était toute refaite, toute belle. Fait que, tu sais, le municipal, c'est des petits gestes comme ça qui améliorent la qualité de vie des gens. Et, il y a aussi de vous, tu sais, les gens m'écrivent « Hey, telle affaire », puis là, je fais des suivis. Fait que, je le vois vraiment pas comme... mais faudrait peut-être...
0: Une grosse réalisation qu'on peut t'attribuer, mais c'est du travail de tous les jours.
1: Ouais.
0: Eleni Lepage, t'as parlé donc du parvis à partir de la semaine prochaine. Ça part de où, là? Y avait-tu une réflexion à la base? C'est quoi cette histoire-là du parvis, là?
1: Ben, en fait, ça fait partie de ce qui a été souligné par les gens, de lieux qu'on aimerait avoir plus convivial. Ça fait partie des places qu'on voulait réaménager. Et à court terme, c'était le plus accessible parce qu'on n'est pas obligé. En fait, on ne doit pas excaver. Tout. Alors que si on voulait refaire, par exemple, le parc de la montagne, mais là, on doit tout décontaminer. Puis tout ça, c'est sur du plus long terme. Donc, les gens nous avaient souligné l'envie que le parvis soit plus convivial, confortable, ouvert à tous. Et on nous avait aussi parlé du besoin d'avoir accès à l'eau pour tout le monde. Et donc, on va venir, le plus gros truc, c'est qu'on vient installer une fontaine d'eau. Ça va avoir l'air un petit peu... peut-être que ça peut avoir l'air niaiseux pour certaines personnes, mais on veut vraiment créer du lien pour que chaque personne se sente le bienvenu et ait accès à un point d'eau.
0: Elle va être où, là?
1: Elle va être du côté ville, fait que sur la rue du Parvis, mais vis-à-vis du Parvis.
0: OK.
1: Puis après ça, bon, on est venu enlever récemment les bancs de granit, les fameux bancs de granit qui n'étaient pas particulièrement confortables. On va venir aménager en dessous des arbres une espèce de petite terrasse surélevée là, de quelques pouces pour qu'on puisse vraiment profiter de la fraîcheur des arbres en été. Parce que là, il y avait comme des plantes plates-bandes pas très bien entretenues. Là, les gens pilaient un peu dessus. Et ça vient aussi endommager le système racinaire. Fait que là, on vient recouvrir ça d'une espèce de boîte de bois. On va mettre des bancs dessus. Il va y avoir des petits fagnons. Parce qu'on m'en a beaucoup parlé pendant Saint-Roch Expert, à quel point des fagnons, ça faisait une différence sur la rue.
0: Sur la 8e avenue à Limoilou, qui est arrachée de bord en bord.
1: Il y a des fagnons oranges.
0: Des fagnons, puis je trouve ça beau.
1: Oui! Les fagnons, là, ça met de la bonne humeur. Donc, il va y avoir des petits fagnons. Il va y avoir éventuellement aussi au printemps prochain des lumières. La fontaine d'eau va arriver au printemps, mais on commence déjà les installations parce qu'il faut creuser un petit peu sur la rue pour pouvoir connecter l'eau. Il va y avoir des petites tables bistrot, des chaises qui vont être possible d'installer lorsque, je sais pas, l'engrenage va organiser une petite activité, par exemple. Et ça, ça va venir éventuellement avec une programmation d'animation. Fait que la ville travaille là-dessus. Il y a des partenaires qui ont des projets aussi.
0: Puis en amont, voilà. Là, vous avez consulté du monde, j'imagine?
1: Oui, ça s'est pas fait. Tu sais, moi, j'ai même pas participé aux consultations pour que la parole soit vraiment libérée. Fait que il y a des personnes de la ville, notamment Sophie, peut-être que certains connaissent, qui avait travaillé sur le parc des Pécans. Sophie Graton, urbaniste à la ville, qui a rencontré. Il y a le comité par ville qui avait été mis en place. Fait qu'il y a l'engrenage, on a la SDC, il y avait qui d'autre? J'en oublie, là, mais tu sais, le SPVQ a aussi fait partie de la discussion parce qu'on veut que les lieux soient sécuritaires, accessibles, la fabrique, parce que ça reste que c'est à eux le parvis. Et voilà.
0: Donc ça, les travaux vont commencer...
1: Lundi
0: prochain.
1: Ouais, on lundi va voir
0: donc les gens de la ville qui vont pouvoir aménager le parvis, qui est un endroit... vital, j'ai envie de dire, dans le quartier, là, dans le sens où c'est assez central. Donc, on va surveiller ça, ces aménagements-là, à partir de lundi. J'ai envie qu'on remonte d'un palier quand même, parce qu'on est en élection. Et puis souvent, lorsqu'on parle de dossiers municipaux, l'un des points qui revient, c'est ça manque de financement du provincial. À quel point vous avez des attentes? Ou est-ce que vous vous dites, peu importe ce sera lequel le parti, faut qu'on s'arrange? T'sais, comment vous voyez ça, un éventuel peut-être changement de gouvernement? C'est-tu bon signe ou c'est comme, fuck, va falloir recommencer ben des affaires?
1: Bon, dans ma posture, c'est toujours délicat de commenter le futur gouvernement, là, celui qui est à venir. Je mets beaucoup d'espoir sur la lutte à l'itinérance. Je pense que enfin, c'est nommé par presque tous les partis. Et je sens un réel désir de renverser la tendance.
0: Transpartisan.
1: Est-ce que c'est transpartisan, tout le monde s'y est engagé, ou presque, et donc dans ça, je le vois d'un bon œil, parce qu'on va pas se le cacher, M. Legault, lorsqu'il était premier ministre, c'était pas nommé dans les priorités, je sais pas à quel point c'était reconnu, il y a le ministre Carman qui faisait ce qu'il pouvait. Mais là, tu sais, tout le monde parle, bon, un super ministre, un ministre de la lutte, des objectifs tangibles de diminution, pas juste de freiner la hausse, mais aussi de sortir des gens de la rue puis d'arrêter que les gens y rentrent dans la rue. Fait que je le vois d'un bon œil parce qu'ils se sont vraiment engagés. Puis, tu sais, mettons Paul Saint-Pierre Plamondon qui dit « Je m'engage moi-même comme individu à réduire de 50%. » Tu dis « OK, tu sais, il prend vraiment au sérieux parce qu'il prend sa charge. » Fait que je mets beaucoup d'espoir là-dessus. Peu importe qui sera à la tête du prochain gouvernement, parce que tout le monde s'y est engagé, puis je trouve ça très encourageant de le constater. Après ça, tu sais, au municipal, on parle beaucoup des infrastructures aussi.
0: Ben oui.
1: La semaine dernière, j'étais au sommet électoral de l'Union des municipalités du Québec et les chefs sont venus nous parler de ce à quoi ils s'engageaient pour les municipalités. Tout le monde est conscient qu'on a un déficit d'infrastructures et tout le monde s'en, ou presque s'engage à entretenir et pas juste couper des rubans. À voir après ça comment ça se concrétise. C'est pas une expression qu'on aime beaucoup, couper des rubans, parce que, tu sais, dans les faits, on se fait un peu taguer de ça, les politiciens, mais au final, on s'entend, c'est quand même les citoyens qui nous demandent des nouvelles infrastructures puis des nouveaux trucs pour améliorer leur milieu de vie, ce qui est tout à fait légitime. Puis à un moment donné, il faut juste comme trouver un équilibre entre tout ça.
0: Et donc, comme maman, est-ce que tu surveilles autre chose?
1: Je surveille... Il y a un dossier comme maman, mais aussi comme responsable du dossier de la famille à la Ville de Québec. On l'oublie, là, j'ai pas juste Saint-Roch-Saint-Sauveur. Je porte le dossier de la famille, le dossier des places en garderie. Depuis que ce n'est plus, puis là, je sensibilise les gens, puis je le porte à votre attention. Si vous n'avez pas d'enfants, vous n'êtes probablement pas au courant. Quand c'était la place 05 ans, puis Rémi, tu l'as sûrement essayé, oui. La place 05, quand tu inscrivais ton enfant, il y avait des critères de priorisation. Ça pouvait être, dans le fond, souvent, c'est les enfants des éducatrices, la fratrie. Des fois, c'est des besoins particuliers. Des fois, c'est le code postal. Et la garderie pigeait dans cet ordre-là des priorisations. Puis quand elle avait rempli ou qu'elle avait fini cette liste-là, après ça, elle allait piger dans la liste at large, si on veut. Et le critère de priorisation était, mettons, les codes postaux pour favoriser les déplacements à pied, que les familles puissent avoir accès à un milieu de garde proche de leur maison. Ça, c'était la place 05. Ils ont changé la place 05. C'est rendu le portail d'inscription au service de garde. Là, je dis n'importe quoi, mais c'est le portail. Et sur le portail, il peut n'y avoir qu'un seul critère de priorisation. Et ce critère-là ne peut qu'occuper 50 % des places. Donc, ce que ça signifie, c'est que pour qu'une municipalité puisse prioriser ses résidents, elle doit offrir une contrepartie à la garderie. Une contrepartie, ça, c'est flou. Là. Ça peut être...
3: L'argent?
1: On vous offre de l'argent, on vous offre des accès à de l'équipement qu'il aurait fallu que vous payiez.
0: OK, incitatif.
1: Il faut que la municipalité donne quelque chose d'une valeur monétaire à la garderie pour pouvoir prioriser ses citoyens, et ce, qu'à 50 %. Fait que là, ça veut dire que... Puis là, après ça, il faut que la garderie, elle écoule la liste. Ça, sous prétexte de mixité sociale. Sauf que ça fait aucun sens, parce qu'après ça, quand t'arrives à l'école, t'es dans ton école de bassin. Fait que là, il y a des parents de l'ancienne Lorette qui vont devoir aller porter leur enfant dans un CPE dans le Vieux-Québec. Puis il y a des parents du Vieux-Québec qui va falloir qu'ils aillent porter leurs enfants dans des garderies de Beauport. Fait que ça fait aucun sens pour la fluidité, les déplacements, la qualité de vie des gens. Puis, en plus, le gouvernement nous a demandé d'adopter des OGAT, des orientations gouvernementales en aménagement du territoire.
0: Ouf, le mot.
1: C'est ça, c'est un gros mot, là. Ils nous ont obligés d'adopter des OGAT. Puis dans les OGAT qui nous ont demandé de faire, qui a bien du bon sens, c'est de s'assurer que les gens aient accès à des écoles à proximité, des garderies à proximité, ce genre d'installation-là, proche de leur maison. Mais là, vous venez nous dire que si on veut que les gens aient accès à une garderie proche de leur maison, il faut qu'on les paye, puis qu'après ça, si on le fait pas, il va falloir que ces gens-là, ils se déplacent aux quatre coins de la ville pour être capables d'avoir une garderie. Ça ne fait aucun sens.
0: C'est quoi la demande, donc?
1: Donc, la demande, c'est de revenir aux critères de priorisation puis de se dire comme, hey, parce que nous, en plus, à la Ville de Québec, on est chanceux, on a quand même de l'argent, mais il y a des petites municipalités qui n'ont pas des moyens. Fait que moi, ce que je demande, c'est qu'on revienne à la possibilité, comme c'était avant. Puis même si c'était pas parfait, c'était mieux.
0: Donc ça, c'est votre à surveiller pour la prochaine élection provinciale. Hélénie Lepage, conseillère municipale du district Saint-Roch-Saint-Sauveur. Juste un petit mot, terrain Verdun, il va se passer quoi avec ça?
1: Vous parlez à M. Parrish?
0: Même pas, pas. Qu'est-ce qui va se passer? Le terrain Verdun, pour résumer aux gens, là, c'est
1: oui,
0: dans Saint-Sauveur.
1: Le terrain Verdun, c'est le terrain, un immense terrain qui était le terrain d'une usine à gaz. Mm-hmm. Alors, je vous dis pas comment, à quel point c'est hautement contaminé. C'est un des terrains les plus contaminés à Québec. Ce terrain-là a été chaleureusement vendu par Hydro-Québec pour 1$. Ah. Sauf qu'on en a pour à peu près 40 millions de décontamination.
0: C'est un beau cadeau, ça.
1: C'est un beau cadeau. Mais tu sais, dans les faits, il ne se serait rien passé si Hydro l'avait gardé. Là. Fait que c'est mieux que ce soit entre nos mains, parce qu'après ça, on peut entreprendre des démarches. Il y a des discussions entre la Ville et le ministère de l'Environnement sur des scénarios de décontamination. Il y a déjà eu des consultations qui sont toujours valides, là, avec un souhait d'avoir de l'habitation, du verdissement, des parcs. Donc, on aimerait beaucoup ça. Toutefois, en attendant, il y a un citoyen, je parle de M. Parrish, je le salue s'il nous écoute. Il sait très bien que j'affectionne particulièrement sa détermination, qui me pose toujours la question sur « on devrait tout de suite planter des arbres sur le terrain de Verdun ». Alors là, je vous avoue que, en tout cas, tout ça est encore très embryonnaire, mais ça pourrait être une possibilité de commencer déjà à planter des arbres.
0: Un peu de verdure.
1: Mais Je vous m'engage à rien parce que je sais pas encore la confirmation.
0: Hey, on a parlé, puis on se laisse là-dessus, Eleni Lepage, on a parlé d'itinérance.
1: Ouais.
0: Le temps froid s'installe, là.
1: Ouais.
0: C'est pas nouveau, c'est pas une surprise. Là. Si on compare à l'année dernière, qu'est-ce qui va être mieux cette année pour les gens qui sont en situation d'itinérance?
1: Hey, qu'est-ce qui va être mieux cette année? Ben là, d'abord, le 399 a été ouvert cet été. On avait un lieu de nuit, ce qui n'était pas le cas en été. On souhaite avoir un répit 24 heures. Fait que on va continuer de travailler pour que là, cette hiver, au lieu qu'il y ait juste de nuit, il y a aussi
0: de
1: des
0: jour.
1: Répits de jour.
0: Il fait froid le jour aussi.
1: Et il fait froid de jour
0: l'hiver,
1: aussi l'hiver. Ouais. Les gens ont besoin de se réchauffer. Justement, là, je suis contente que tu me parles d'itinérance. Je m'en vais rencontrer des experts du vécu avec Droit de Cité.
0: Cool.
1: Là, hein, je finis l'entrevue, je me déplace à la Maison de la solidarité pour écouter des personnes, des témoignages de personnes qui sont dans la rue. Juste avant Noël, avant mes vacances, j'ai passé un après-midi ici, là, Corrie Lépine avec Baby Boo.
0: Ouais.
1: À rencontrer des personnes en situation d'itinérance pour comprendre qu'est-ce qu'ils vivaient, leur réalité, c'était quoi qu'ils avaient besoin. Fait que je suis vraiment contente d'ouvrir ce dialogue-là avec les personnes de la rue parce que je voulais pas faire ça n'importe comment. Puis là, j'ai eu des belles opportunités pour aller à leur rencontre. Et bref, une autre bonne nouvelle aussi, c'est qu'on arrête d'être dans l'urgence. Bien, on arrête. On est encore toujours dans l'urgence à Québec, mais on prévoit un peu mieux la planification des besoins hivernaux. Fait qu'on travaille là-dessus avec les organismes.
0: On va surveiller l'arrivée de l'hiver et l'itinérance, bien évidemment. On y est exposé grandement ici. Fait que c'est normal qu'on ait une petite sensibilité additionnelle un peu plus qu'au quatrième étage du chemin Sainte-Foy. 9h05 maintenant sur les ondes de CKIA 88.3. Merci beaucoup, Eleni Lepage, conseillère municipale du district Saint-Roch-Saint-Sauveur. À bientôt.
1: À bientôt.
0: Bonne journée. Merci beaucoup à Marc-André Dubé pour son excellent travail. Merci à vous. Puis nous, on se reparle demain matin, 7h30. Ciao, ciao.
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recommencer ce couplet-là parce que je vais le faire comme il faut. 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Fait que là, mettons que c'est un solo de Jean-Guy, là.

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7: Bonjour, ici Julianne Perrault. Voici votre bulletin du mardi 22 septembre 2026. À l'approche de la réouverture de l'église du Très-Saint-Sacrement, l'espace communautaire Saint-Sacrement consulte actuellement la population sur l'avenir du parvis. L'organisme veut connaître l'appréciation de la placette éphémère aménagée cet été et les souhaits des citoyens pour un futur espace public. Les travaux au clocher doivent se terminer à l'hiver 2027. Un sondage en ligne est disponible pour participer à la réflexion. Une mobilisation pour un meilleur financement des universités se tient aujourd'hui à l'Université Laval et dans 15 autres établissements au Québec. À 2 semaines des élections provinciales, les membres de la communauté universitaire veulent attirer l'attention des partis sur ce qu'ils qualifient de sous-financement chronique des universités. Une action de visibilité est prévue à midi aujourd'hui au pavillon Desjardins de l'Université Laval. La mobilisation est organisée par la table des partenaires universitaires. Un forum des mobilités plurielles aura lieu jeudi pour discuter des inégalités de genre dans l'espace urbain. L'événement organisé par Accès Transport Viable réunira des citoyens et citoyennes, des spécialistes et des élus autour des enjeux de mobilité et de ville inclusive. Parmi les invités, l'urbaniste féministe Leslie Kern, autrice de « Vers une ville féministe », donnera notamment une conférence. Le forum se tiendra de 9h à 17h à l'espace Manivelle dans Limoilou. À Vanier maintenant, après 2 ans de consultation, La Ruche dévoilera le 30 septembre un portrait diagnostique et un plan d'action pour accompagner la transition socio-écologique du quartier. Environ 450 citoyens ont participé à la démarche qui porte notamment sur la mobilité, la sécurité alimentaire et le verdissement. 5 priorités ont été retenues, dont la mobilité durable, la biodiversité et le pouvoir d'agir citoyen. Le dévoilement aura lieu à la Chapelle Spectacle à partir de 15h30 le 30 septembre prochain. Et finalement, la nuit des sans-abri du centre-ville est à la recherche de bénévoles. L'événement aura lieu prochainement et les organisateurs invitent les personnes intéressées à s'inscrire d'ici le 1er octobre. Plusieurs tâches sont proposées selon les capacités de chacun et les repas sont compris. Il est aussi possible de s'impliquer dans une édition de la nuit des sans-abri en périphérie. Les inscriptions sont en ligne. C'est ce qui complète cette édition. Au nom de toute l'équipe, bonne journée à l'antenne de CKIA 88.3 FM et CKIA FM.
8: Bonjour, bienvenue à l'émission Esprit communautaire qui vise à faire connaître les organismes qui jouent un rôle utile dans la communauté. Aujourd'hui, dans la prochaine heure, nous allons accueillir un nouvel organisme, le Bastion, et nous terminerons l'émission avec Valérie Drouin, du service 2-1. Maintenant, 2 personnes avec nous, très contents de les avoir du Bastion, notre nouvel organisme. Lucie Hébert, chef de programme, et son collègue Olivier Chabot, merci d'être avec nous pour nous faire connaître davantage votre organisme qui est vraiment nouveau. Et là, je me tourne vers toi, Lucie. Tout d'abord, parle-nous de votre emplacement, qu'on puisse vous situer.
9: Bien, d'abord, ça me fait plaisir d'être ici pour présenter le Bastion. Peut-être juste préciser que le Bastion en soi, c'est pas nécessairement un organisme communautaire, mais c'est issu d'une initiative de Sius Capitale Nationale Santé Québec qui avait le goût de faire un projet ouvert sur la rue pour une clientèle itinérante ou en vulnérabilité ou non, en étroite collaboration avec nos partenaires communautaires. Donc, c'est vraiment une approche intégrée communautaire et réseau public. Donc, on est situé à 14 Côtes-du-Palais. pour les gens qui connaissent l'ancienne Armée du Salut.
8: Oui, c'est vrai.
9: On a intégré les lieux, un projet quand même qui s'est étendu sur 5 ans là, de développement.
8: Grosse gestation. Là.
9: Oui, puis on a accouché du bébé là, il y a quelques mois, en fait. Là. Puis à l'intérieur de du bastion, on retrouve, c'est un centre multiservice, donc plusieurs offres de services. Des services qui existaient pour certaines offres ailleurs qu'on a rapatriées au bastion, puis d'autres où on a eu des nouvelles offres de services qu'on a développées avec notre partenaire communautaire.
8: Donc, c'est une offre assez unique, là, intégrée, parce que quand je suis allé faire un petit tour l'autre fois, là, tu me disais, à l'étage, il y a tel service, mm-hmm. on monte d'un autre étage, on a des équipes des suivis, liaison itinérance, il y a des lits. Pourrais-tu nous guider, là, le tour du propriétaire? Là?
9: On va faire la visite ensemble. Il y a d'abord l'avant-poste qui est au départ, dès le premier étage. Puis je vais laisser mon collègue Olivier là, faire un petit peu plus le détail sur cette offre-là parce qu'elle est portée par notre partenaire, la Maison de Job. Dans le fond, l'avant-poste, c'est un milieu d'accueil où, principalement, c'est de faire le lien, l'alliance, la confiance avec les usagers qui se présentent. Donc, toute personne peut se présenter en situation d'itinérance ou en situation de vulnérabilité, donc personne des affiliés. Et les gens qui sont là les accueillent. Donc, c'est la porte d'entrée dans nos services. C'est un moment où on peut aussi évaluer c'est quoi ton besoin, mais ils prennent le temps de bien écouter c'est quoi le besoin. Je vais te laisser, Olivier, faire la suite parce qu'il y a quand même beaucoup de services qui sont sur place à l'avant-poste. Les gens peuvent prendre leur douche, etc., mais Olivier pourra faire cette partie-là. Au premier, on avait une équipe liaison itinérance, qui est mon équipe. Cette équipe-là, elle existait avant. Donc, c'est une équipe du réseau qui se promène sac à dos. Ils font la liaison avec la clientèle itinérante, se présentent dans les organismes communautaires, les refuges, etc. Puis c'est une équipe multidisciplinaire où on fait vraiment, on prend le soin de faire la liaison pour des gens qui sont des affiliés et on doit aller vers eux pour accrocher des services.
8: Donc,
9: santé mentale, santé physique.
8: Mobile, là, qui se déplace.
9: Absolument. Mais le point de chute, notre port d'attache, c'est au bastion. Ça fait aussi des collaborations intéressantes parce qu'on est sur place. S'il y a des services à attacher de gens qui se présentent à l'avant-poste, notre équipe est sur place. Fait que nous, c'est notre point de chute. On se rencontre là, on fait nos réunions là. On a aussi un nouveau service. La RAM, en fait, c'est l'acronyme. Ressources d'accès accéléré en médecine d'indépendance. Ça, c'est un nouveau service. Et ce service-là, c'est pour monsieur et madame tout le monde. Je prends le temps de le préciser parce qu'il y a certaines de nos offres de services qui sont spécifiques à la clientèle itinérante ou des affiliés. Pour ce nouveau service-là, c'est tout nouveau. Hein, on est les premiers à l'offrir au Québec. Et c'est un peu comme une médecine des dépendances, un peu comme un sans-rendez-vous médical comme on voit chez les GMF, là. Mais pour des problématiques en dépendance. Donc, une personne, monsieur, madame, tout le monde, peut, sans avoir de référence d'un médecin, se présenter et demander pour rencontrer le personnel médical qui est sur place. On a des médecins qui sont sur place, infirmières. Donc, la personne peut arriver en sans rendez-vous et on évalue quel est le besoin en dépendance et le médecin va rencontrer la personne si besoin.
8: OK. Et il y a des lits aussi, là. Il y a de l'hébergement à court terme, là. Il y a dans les étages supérieurs, là.
9: Oui, on a aussi une offre de service au deuxième. Cette offre de service-là, elle existait aussi avant, une unité de désintox modéré. Ce n'est pas un nouveau service, c'est un service qui était avant au CRDQ, mais qu'on a déménagé au bastion pour assurer une fluidité puis être capable d'offrir des services en continuité. Je fais juste un petit exemple. Un usager peut arriver par l'avant-poste, rencontrer l'équipe de la maison de job. Les intervenants sur place voient qu'ils ont un besoin de dépendance. L'usager est prêt à consulter. L'usager peut venir rencontrer au sans rendez-vous la RAM. Il y a une évaluation qui est faite et par la suite, ça peut conduire éventuellement, quand il y a une disponibilité en la désintox, vers un service de désintox ou d'autres services qu'on a. Mais si je reviens à la désintox, c'est vraiment pour du sevrage modéré. Donc, il y avait 12 lits auparavant au CRDQ. Maintenant, la capacité nous permet d'en avoir 18. Et c'est vraiment pour une clientèle pour sevrage d'alcool. Quand un sevrage modéré, quand on parle modéré, nous, ce qu'on entend, c'est qu'il nécessite un soutien médical.
8: Okay.
9: Alors ça, c'est pour deuxième. Au troisième, on a ce qu'on appelle le PRID. C'est le programme de réaffiliation en itinérance et en dépendance. Il y a le même type de service qu'on voit aussi à Lauzière, qui est le PRISM. Le PRID, c'est le petit frère du PRISM, mais pour les gens qui sont désaffiliés et qui sont en situation d'itinérance à cause de la dépendance. Donc, c'est vraiment des gens des sorties de rue où il y a une évaluation qui est faite. On a, je pense, 12 lits, je m'excuse, 12 lits, puis en partenariat avec la Maison de Job aussi, le PRID. Donc, c'est une équipe et du CIUS Santé Québec et de Maison de Job. Puis c'est des gens qui sont qu'on accueille 3 mois pendant cette période-là. Bon, on essaie de remettre les bases. On essaie de revoir un peu comment on peut aider la personne avec sa problématique d'itinérance et de dépendance. Puis au final, c'est vraiment de trouver un hébergement qui va être adapté aux besoins de la personne.
8: Parce que quand vous parlez de dépendance, il y a plusieurs types de dépendance. Il y a les substances, oui. Alcool, absolument, médicaments. Donc, vous couvrez là, tous ces aspects-là.
9: Le PRID couvre tout ça.
8: OK.
9: La RAM couvre toutes les dépendances aussi. La désintox, on s'adresse un petit peu plus à sevrage d'alcool GHB. Là, c'est plus ces sevrages-là. Mais dans nos autres offres de services, c'est toute substance. Là. On parle de dépendance dans son sens.
8: Juste pour récapituler, parce qu'il y a vraiment une grosse offre de services sous un même toit, ce qui fait votre force d'ailleurs, d'avoir cette offre intégrée-là. Ce que tu disais plus tôt, c'est qu'il y avait déjà des services qui existaient.
9: Oui.
8: On les a rapatriés, on en a ajouté des nouveaux pour avoir cette offre combinée.
9: Oui.
8: Parce que il n'y en a pas beaucoup, là, je pense, mais corrige-moi, là, est-ce qu'il y a d'autres organismes qui offrent cet éventail? Vous êtes le seul actuellement à Québec.
9: Bien, je reste prudente. Je pense que oui. En tout cas, c'est ce qu'on se fait dire. Puis j'avais oublié une petite partie que je trouve pertinente d'ajouter. On a aussi des espaces communautaires disponibles. J'ai un partenaire qui veut venir rencontrer quelqu'un. On a des espaces communautaires où les partenaires communautaires peuvent venir utiliser de nos espaces au premier. Et on a les équipes SIV, suivi d'intensité variable, et les équipes CIM, suivi d'intensité dans le milieu. Et eux font des présences à toutes les après-midi pour justement être présents s'il y a des besoins spécifiquement en santé mentale. Donc, l'idée, c'est de faire converger l'ensemble des services pour rendre la continuité puis la fluidité pour les gens plus facile. Puis les gens qui travaillent là nous le disent, c'est la première fois que c'est aussi facile que je rencontre autant de gens puis que je m'attache. C'est aussi, ça permet aux équipes de bien communiquer puis qu'on travaille tous dans le même sens.
8: Puis pour bien aussi aiguiller les gens là, qui nous écoutent, c'est que si, bon, on disait, vous êtes situé sur la Côte-du-Palais, on a une personne qui est en situation de vulnérabilité sur la rue Saint-Jean, qui est tout près de la Côte-du-Palais, et qui passe devant vos bureaux, qui entre, et tout le monde, là, veut dire, bon, avec des situations particulières là, de dépendance ou bon, maladie mentale, itinérance, se pointe, vous les accueillez. Pas besoin là, de référence.
9: Pas besoin de référence.
8: Donc, sans rendez-vous, comme tu le mentionnais tantôt, ils sont accueillis et là, vous les prenez en charge, puis on le verra peut-être plus loin avec Olivier.
9: Oui.
8: Justement, votre rôle, là, l'avant-poste, là, comment ça s'articule une fois qu'ils sont dans la bâtisse. Et j'ai lu aussi à travers le site web aussi, bon, là, on parlait du CIUS tantôt, il y avait une espèce de saut de qualification, il n'y a pas une espèce pour avoir des normes, des pratiques, il n'y avait pas une validation au niveau de l'organisme pour être officiellement...
9: Pour être un institut?
8: Oui.
9: Bien, actuellement, on a effectivement le saut de l'Institut universitaire en santé mentale. Donc, ça, avec une mission universitaire, probablement que c'est ça dont vous parlez, d'aller rechercher le saut pour garder le titre d'institut.
8: Vous êtes accrédité, autrement dit. Là, c'est comme un saut d'accréditation. OK. Maintenant, oui, on couvre 3 volets, on l'a dit tantôt. Il y avait les dépendances, l'itinérance, puis maladie mentale. Ça, c'est vraiment les 3 facettes. Puis tout s'articule autour de ces 3 pôles-là, dans la bâtisse. Oui. Les gens entrent, par étage, vous avez différents services qui sont concernés. Et là, il y a des intervenants là-dedans. Là. Mm-hmm. Puis on va le voir tantôt avec Olivier. Il y Il y a des équipes, tu as des espaces coopératifs aussi pour les gens sur le terrain. Est-ce qu'il y a d'autres services qu'on n'a pas mentionnés, là, que j'ai mis ou toi, là, pour compléter l'offre, là? Est-ce qu'il y a des choses qu'on a oublié de mentionner, là, qui complètent, là? Tu as parlé tantôt des espaces collaboratifs. Y a-t-il d'autres choses, là, qu'on a omis de mentionner, là, pour vraiment compléter le tour du propriétaire?
9: Je pense qu'on a fait un bon tour de piste. Sinon, ben, on pourra compléter par la suite là, si mes collègues voient d'autres choses. Mais ce qu'il faut retenir, c'est que c'est oui, les gens peuvent revenir par eux-mêmes. Il n'y a pas besoin de référence pour arriver à l'avant-poste puis pour évaluer les besoins. Ça ne garantit pas nécessairement, puis je tiens à le préciser, là, okay, que la personne peut arriver, faire une demande puis entrer directement dans d'autres services. Il peut y avoir des délais d'arrimage, entre autres, s'il y a de l'admissibilité. On a quand même des places. Hein, des fois, malheureusement, les places sont toutes prises. Mais les besoins sont captés, sont entendus et sont pris en charge. Ça, c'est ce qu'il faut retenir. Là,
8: On accompagne
9: les gens.
8: Accueil, soutien, accompagnement. Oui. Et une fois que la personne est dans la bâtisse, elle est prise en charge. Et là, il y a des plans de sortie, il y a des suivis qui se font pour qu'on ne les laisse pas partir là, tout seuls. Ils sont vraiment pris en charge, puis les gens les accompagnent avec des plans de sortie.
9: Bien, puis, et si on n'a pas nécessairement les ressources nécessaires, on s'assure de faire la liaison avec les bons services.
8: C'est bon. Écoute, on va prendre une pause parce que toi, nous, quand on a des invités, on leur demande toujours une chanson qui leur tient à cœur. C'est un peu pour souligner leur passage à l'émission. Ça nous fait plaisir. Et toi, tu avais une demande spéciale. C'est une chanson de Bob Marley qui a été interprétée par, Mylène. Oui, parce que je ne veux pas trébucher sur la prononciation. Et c'est une version qui a été, je pense, en octobre 2025, qui est assez récente. Et là, c'est une version acoustique un peu plus douce de cette chanson célèbre de Bob Marley. Et on va l'entendre.

0: de retour à l'émission Esprit communautaire avec Éric Chassé et Jean-Simon Bouchard à la mise en onde. Je suis avec deux personnes du Bastion, Lucie Hébert, chef de programme, Olivier Chabot, qu'on va entendre parce que là, c'est à ton tour de prendre la parole pour nous expliquer un peu ce que tu fais puis qu'est-ce qui t'a amené là aussi au Bastion. Je te laisse aller, Olivier.
1: Yes, merci Éric de m'avoir ici parmi vous. Dans le fond, ce qui m'a amené à travailler au Bastion, c'est que j'ai, dans mon parcours de vie, j'ai eu des problèmes de dépendance. Ça l'a pas réussi de la première fois. J'ai eu à aller à plusieurs thérapies. Mais la dernière thérapie que j'ai faite, j'ai rencontré une personne incroyable. C'était mon intervenant. Puis dans le fond, quand je suis allé passer une entrevue pour le Bastion, ben c'était mon intervenant qui faisait mon entrevue. Fait que là, c'était une belle coïncidence. Là. Ça va faire maintenant quasiment 3 ans que je suis abstinent. Fait que
0: Bravo.
1: Merci, c'est gentil. Fait que c'est à peu près ça qui m'a amené à travailler au Bastion. Là. C'est quelque chose qui m'interpelle beaucoup. Juste avant d'aller passer l'entrevue, ben c'est sûr que moi, j'ai commencé un certificat en dépendance. Mon but final, ce serait de faire un bac multi, donc 3 certificats, puis pour être capable de redonner par la suite aux autres qui en ont besoin.
0: OK. Et là, oui, ton parcours, puis je trouve qu'il doit être très précieux dans ton travail de tous les jours, parce que toi, là, tu les côtoies, là. Je veux dire, c'est des gens-là qui arrivent à l'avant-poste, qui se présentent au Bastion pour toutes sortes de dépendances, bon, des situations malheureuses. Tu dois avoir justement, à cause de ton vécu, une facilité, ou en tout cas, une facilité à établir un lien de confiance avec ces gens-là. Je pense que ça doit beaucoup t'aider dans ton travail, puis tu vas nous l'expliquer un peu ce que tu fais quand les gens arrivent dans le quotidien. Là.
1: Bien, c'est sûr que là, d'emblée, quand tu es dans la rue ou quand tu es sans domicile fixe, que tu as des problèmes de consommation, ben c'est sûr que ça vient avec un bagage, un lot de traumatismes souvent. Fait que tu veux pas nécessairement te faire accueillir avec un sourire puis à 2 pouces de la face. Il y a certaines mesures à adopter avec cette clientèle-là. Je pense qu'ils ont besoin d'espace. Ils ont besoin d'ouverture d'esprit, d'accueil. Nous, ce qu'on offre là-bas, premièrement, c'est comme ma collègue l'a dit tantôt, c'est juste la ligne de front là, pour pouvoir les aiguiller puis les envoyer où ils ont besoin d'aller pour se sortir de leur misère. Là. Fait que nous, à l'avant-poste, dans le fond, on offre des douches pour toute personne qui est sans domicile fixe. On a une buanderie aussi. Ils peuvent venir faire un lavage par jour. Par la suite, on a une friperie. Fait que, tu sais, c'est pas un luxe, là. Une douche par jour, du lavage, puis de s'habiller, au moins, là. L'été, c'est tel que tel, mais quand l'hiver arrive, on est au Québec, hein, il fait frais. Fait que c'est important.
0: La personne peut arriver, bon, justement, le froid s'en vient, là, bientôt, là. Ça va être des journées très froides pour les gens dans la rue. Ils peuvent aller se réchauffer, prendre un café, puis, by the way, on prend une douche, on fait une petite brassée de lavage. Puis on peut se reposer aussi. Donc, j'imagine qu'il y a, quand même...
1: Un certain temps, oui. Faut faire la différence. C'est pas un centre de jour comme on a ailleurs. Okay. Mais oui, en effet, ils peuvent prendre un certain temps. Puis ce que j'ai oublié de dire aussi, c'est que il y a un ordinateur sur place.
0: OK.
1: Les usagers, ils peuvent faire des démarches avec les intervenants. On a aussi 2 bureaux. Si jamais ils ont besoin de parler ou s'ils ont besoin de faire des démarches ou parler à quelqu'un au téléphone, plus en paix, tout seul, ben tu sais, ça, c'est quelque chose qu'on peut leur offrir, là.
0: Parce que tu pourrais avoir quelqu'un, là, qui est un peu désaffilié, là, lourdement, puis tu dis, bon, là, il n'y a plus sa carte d'assurance maladie, bon, on va t'aider à faire la démarche, là, tu as un problème avec ton propriétaire, ton locataire, en tout cas, peu importe, là, la location, tout ça, vous avez des gens, là, qui vont les assister, là, qui vont... ponctuellement, là, selon la situation du moment. Là.
1: Oui, tout à fait.
0: Puis c'est un endroit où on peut déjà capter certains problèmes, dire « Oups, il y a un drapeau qui s'allume, là. Lui, il faut que je lui fasse rencontrer telle intervenante qui est spécialisée, mettons, dépendance ou itinérance. Puis là, tout de suite, on l'embraye dans le processus là, pour le récupérer, là. Ouais. C'est comme on dirait du repérage. Vous les voyez arriver, puis c'est hop, OK, premier contact, OK.
1: Moi, je te dirais que c'est sûr que si quelqu'un se présente une fois, c'est tel que tel. Mais si la personne commence à utiliser les services puis qu'on voit le visage un peu plus souvent, c'est sûr que là, le contact, il peut se faire. C'est fait par des humains. Là. Fait que c'est sûr que c'est pas tout le monde qui s'accorde avec tout le monde, mais il y a certains intervenants qui vont plus rentrer en lien avec certaines personnes. Puis c'est à ce moment-là que là, oui, en effet, on peut les aligner, que ça soit pour avoir un sevrage au deuxième, ou que ce soit au troisième pour avoir un lit puis un toit sur la tête. Là.
0: Parce que, évidemment, ces gens-là vous fréquentent régulièrement. Là, c'est des visages connus. Là, et, je veux dire, ils connaissent la place, ils viennent. Donc, il y a un lien de confiance qui s'établit avec ces gens-là, là, qui sont habitués, qui connaissent vos services. Donc, c'est un lien de confiance. Après, c'est plus facile de s'ouvrir puis de les aider. Là, ils sont confortables, là.
1: Oui, on essaye le plus possible de les rendre confortables.
0: Et petite question, parce que Lucie me faisait signe tantôt pendant la pause, des heures d'ouverture, parce que ça, c'est une problématique, là, c'est pas 24 heures sur 24. Là.
1: Non, fait que pour l'avant-poste, nous autres, on rouvre à 9 heures.
0: OK.
1: Puis on ferme les portes à 8 heures le soir.
0: OK.
1: Puis là, j'ai encore oublié de mentionner quelque chose. On a aussi des collations, là, tu sais. OK. Fait que si monsieur ou madame a faim puis que ça fait un bout qu'il n'a pas mangé, ben au moins, ça fait un petit quelque chose dans le ventre là, pour continuer sa journée. Fait que 9 à 8 pour les services à l'avant-poste. Puis pour la clinique RAM, ça, c'est de 10h à 3h.
0: OK.
1: Ouais.
0: Ça veut dire qu'avant 9h, ben, la nuit, puis après 8h, c'est fermé.
1: Oui.
0: Vraiment, là, puis là, il y a des... J'imagine, il y a d'autres organismes qui prennent la relève, durant la nuit. Puis là, à 9h, ils peuvent déjà se pointer au bastion sur la côte du Palais.
1: Ouais.
0: Là, je voudrais revenir à ton travail à toi, spécifiquement. Juste avoir un exemple concret. Dans la journée, un exemple qui vient en tête, là, mettons, la semaine passée, tu as eu affaire à quelqu'un. Ton travail sur le terrain, là, pour bien comprendre jusqu'où ça va.
1: Moi, particulièrement, je fais des remplacements. Donc, ça va m'arriver de travailler au PRID en haut.
0: OK.
1: Fait que là, à ce moment-là, au PRID, moi, une journée typique, là, c'est sûr que là-bas, on leur offre une place où rester. Ils ont de la nourriture. Ils ont une TV avec, tu sais, en masse d'applications dessus pour qu'ils puissent se divertir. On a même commencé à faire aussi des petites sorties, là. T'sais, on a un certain budget pour pouvoir les sortir, que ce soit aller au cinéma ou faire une petite soirée pop-corn avec de la liqueur, puis aller prendre des marches. Fait que pour en haut, c'est à peu près ça. Puis par la suite, en bas, c'est juste d'être présent. Là. C'est les services de base que j'ai mentionnés tantôt. Là. Fait que...
0: Le gros de la de vos bénéficiaires, de vos usagers, là. On parlait tantôt, bon, évidemment, là, dépendance, itinérance, maladie mentale, si on avait à répartir les bénéficiaires, le plus gros bloc, là, la majorité se trouve dans quel volet? Ou c'est partagé équitablement, là, ou c'est selon les semaines, ça varie d'une semaine à l'autre. Y a-t-il un bassin plus fort d'itinérance que de dépendance?
1: Ben moi, je te dirais que dans le coin du premier du mois, là, ça brasse un petit peu plus. C'est là que, généralement, les gens reçoivent leur chèque. Ouais. Mais non, ça, tu sais, il y a certaines journées que ça peut être très tranquille. Il y a personne qui se présente. Il y a d'autres journées que ça peut être, excuse-moi l'expression, tu sais, le zoo un peu. Là.
0: Okay.
1: Il y a beaucoup de monde. Puis c'est sûr que... ça reste du monde en consommation. Fait que des fois, il faut mettre nos limites.
0: Okay.
1: Moi, en tant qu'intervenant, des fois, il va falloir que j'apprenne à gérer des situations de crise puis à mettre les limites imposées. Ou on a des ISPS, ça, c'est du monde qui peuvent nous aider aussi à sortir les usagers quand ils sont trop violents.
0: Okay.
1: Mais c'est rare qu'on se rende jusque-là. Là.
0: Est-ce que vous offrez, tu parles du BS, est-ce que les gens peuvent aller un peu comme à l'Aube Rivière, changer leur chèque chez vous? Avez-vous un département de fiducie, vous leur permettez, parce qu'ils n'ont pas de compte en banque, puis ils disent, regarde, on va te le donner en argent comptant. Vous n'avez pas ce type d'entente-là? Là.
1: Okay. Non, on n'a aucune entente, mais par exemple, c'est les deux bureaux que je t'ai parlé tantôt, ben ça, c'est des démarches qu'on peut faire avec eux autres.
0: Okay.
1: Tu sais, j'amène monsieur ou madame dans le bureau avec moi, puis là, ben, on fait les téléphones qu'on a à faire. Pis...
0: OK. Ouais. Est-ce que, bon, tu parlais de sortie tantôt, est-ce que c'est des choses, tu sais, que vous organisez de façon informelle? Dire, ben là, la semaine prochaine, on a une visite au musée. C'est-tu des choses que vous offrez quand il y a un besoin? Dire, ben là, pour réaffilier ces gens-là, on va faire des sorties avec eux, on va les accompagner.
1: Pour l'instant, ça, c'est juste, on a mis ça, c'est à l'essai.
0: À l'essai,
1: C'est tout nouveau, là, fait que on fait un horaire, puis c'est sur une base volontaire, là. Il n'y a personne qui est obligé là-bas.
0: Mais ça peut arriver à l'occasion de dire, ah, on a une demande, il y a des gens qui seraient prêts à embarquer pour telle activité.
1: Oui, ça, pour le PRID, pour ceux qui sont résidents,
0: okay.
1: pas à l'avant-poste.
0: OK. Et, bon, là, les résidents, tantôt, on parlait d'hébergement. Ça, c'est vraiment du court terme. Là. Ces gens-là, il y a une limite. Là. Ils peuvent pas... Tu sais, les lits dont vous disposez aux étages supérieurs, il n'y a pas de... Il y a un plafond, là. C'est à court terme. Ouais. Les lits d'hébergement, là.
2: Oui.
0: OK.
1: Oui, c'est un 3 mois qu'on
0: Ah, vous allez jusqu'à 3 mois.
1: Il va y avoir certains cas qu'on peut prolonger, mais... D'habitude, le maximum, c'est 3 mois. Là.
0: OK. Puis là, il y a des plans de sortie. Évidemment, ces gens-là, une fois qu'ils sont sortis du bastion, il y a quand même un suivi qui se fait. Là. Comme on l'a mentionné un peu plus tôt, vous les accompagnez par la suite. Il y a comme des...
1: On les met en lien avec les personnes ressources. Là,
0: OK.
1: Des différents organismes qui existent à Québec.
0: OK. Et là, vraiment, puis on se rend compte jusqu'à quel point vous êtes intégrés. Puis il y a vraiment toute une... Je dirais, là, une équipe multidisciplinaire autour de ces gens-là. Est-ce qu'il y a des bénévoles? Est-ce que vous avez des bénévoles qui vous donnent un coup de main pour renforcer votre offre? Est-ce qu'il y a des...
2: Pour le moment, non. On n'a pas de bénévoles. On a seulement du personnel de la Maison de Job et de Santé Québec.
0: OK. Donc, c'est vraiment des gens, là, salariés, okay, oui. qui sont... OK. Est-ce que c'est quelque chose qui est envisageable pour vous donner un coup de main ponctuel ou ça ne se prête pas... à ce genre de travail-là, compte tenu des problématiques que vous vivez?
2: Bien, je voudrais qu'on est en démarrage de projet, déjà de monter de nouvelles offres de services, de se réajuster. On est pas mal encore là-dedans, dans adapter, consolider ce qu'on a déjà commencé à mettre en place. Il n'y a pas de fermeture, c'est juste quelque chose qui n'a pas été nécessairement... Okay. Discuter et réfléchir, mais tu sais, je pense qu'on pourrait se poser la question.
0: Éventuellement.
2: Oui, éventuellement.
0: Avoir la structure aussi pour accueillir ces gens-là, les former. OK. Puis là, en termes d'intervenants, est-ce que vous avez besoin d'avoir du renfort? Parce que là, vous êtes nouveau, puis j'imagine que vous êtes débordé parce que c'était une nouvelle ressource qui n'existait pas, qui comble un besoin, là, vraiment, là, qui était attendu depuis longtemps. Est-ce que là, vous avez du renfort qui s'en vient? Pour vraiment là, renforcer là, votre offre qui est quand même assez robuste. Là.
2: Bien, je ne peux pas parler pour la maison de job, mais pour notre établissement, c'est sûr que nous, on fonctionne avec des affichages de postes. Puis, il y a vraiment des processus de dotation qui sont en lien avec ça. Fait qu'on, pour le moment, on est dans... Il n'y a pas de besoin supplémentaire. Et sinon, bien, c'est vraiment dans des processus d'embauche de Santé Québec, Capitale Nationale.
0: Oui. Ça fait partie de la structure.
2: Absolument.
0: Là.
2: C'est pas une entité à part.
0: Les gens surveillent les affichages, les doigts appliquent s'il y a des choses qui les intéressent.
2: Puis on est dans les conventions. Donc, c'est pas nécessairement quelqu'un qui est embauché. CIUS ne sera pas nécessairement. On est tous dans les anciennetés, tout ça. Là, c'est des processus qu'on doit suivre. Et on s'inscrit là-dedans, nous, parce qu'on est un des établissements, le Bastion, qui fait partie du CIUS. Capitale Nationale Santé Québec. Là.
0: Est-ce que vous êtes, parce qu'il y a une table de l'itinérance, est-ce que vous êtes avec d'autres joueurs sur cette table-là? Il y a plusieurs intervenants dans vos tâches. Là, le Bastion, j'imagine, est sur cette table-là et d'autres
2: Bien, c'est certain que dans mes secteurs à moi, dans le fond, j'ai sous moi les services et les équipes qui sont dans le giron de l'itinérance. Donc, nécessairement, on essaie d'être le plus possible dans mes équipes présentes sur les diverses tables là, de soins intersectoriels ou tout ce qui concerne la cohabitation aussi là, par rapport à l'itinérance. On est présent et on essaie de travailler en étroite collaboration toujours avec nos partenaires communautaires, mais de la ville aussi.
0: Là. OK. Puis là, vous avez mentionné la maison de job. Puis ça, c'est important d'en parler parce que vous avez une étroite collaboration avec la maison de job. Puis ça, là, nous, à l'émission, on va les avoir la semaine prochaine, puis on va faire le lien parce qu'ils sont incontournables dans votre offre de service. Donc, la semaine prochaine, là, les gens vont pouvoir connaître davantage la maison de job et vos interactions ensemble.
2: J'aurais envie de préciser que c'est la richesse de ce projet-là, Éric. C'est vraiment le travail en collaboration avec le communautaire. C'est ce qu'on voulait mettre en avant-plan. On croit

De retour à l'émission Esprit communautaire avec Éric Chassé et Jean-Simon Bouchard à la mise en onde. Nous sommes avec deux personnes du Bastion, Lucie Hébert et Olivier Chabot. Maintenant, nous allons accueillir notre intervenante, notre coéquipière régulière du service 2-1, Valérie Drouin, qui sera avec nous à toutes les semaines, à tous les mardis. Valérie, est-ce que tu es là? Là, elle est en ligne, au téléphone, dans son lieu de travail, entouré de ses navigatrices et navigateurs qui reçoivent des appels au 2-1. Valérie? Oups! Attendons un petit instant. Ce qu'on va faire, écoutez, on a un plan B. Simon, tu vas nous jouer une toune. Pendant cette toune-là, il veut nous faire, parce que Jean-Simon, c'est un, on va dire, un dépisteur de talent émergent. Donc, il y avait une toune en réserve, un artiste de Shawinigan.

0: Yann, qui est vraiment un jeune talent. Fais-nous jouer la toune, puis pendant ce temps-là, on va aller récupérer. OK. Donc là, est-ce que tu dois l'appeler ou...
1: Est-ce que ben, je vous entends? Moi, je vous entends. Allô? Allô?

0: Oui?
1: Tu nous entends parfait. Tu nous rassures parce que là, nous, on est en rodage. C'est notre deuxième émission. Fait qu'on s'adapte, Jean-Simon et moi. Mais on est en direct. Vous en avez une preuve. Donc, je suis très content de t'entendre. Notre coéquipière régulière au service 211. De ton côté, qu'est-ce que ça dit au niveau des appels dans les derniers jours? Peux-tu nous faire un peu les faits saillants là, au 211?
0: Oui, oui. Bonjour, bonjour Eric, bonjour Lucie, Olivier. J'aurais aimé être avec vous là. Alors, qu'est-ce qui s'est passé cette semaine? Alors, je vous dirais là, on est un peu là, c'est un peu un classique là en automne. Là. C'est toujours les demandes d'aide alimentaire, beaucoup de demandes pour le transport, des aides matérielles, de la collecte de dons. Je vous dirais, là, on est vraiment là, c'est dans le top des demandes. Le soutien à domicile commence à remonter aussi. Là, on sait que l'hiver s'en vient, alors les gens, surtout là, les aînés, là, vont chercher de l'aide là, pour s'assurer d'être bien équipés pour cet hiver. Ce qui ressort aussi là, cette semaine, que bon, on a porté à mon attention, là, c'est sur l'île d'Orléans, il n'y a plus d'organismes communautaires qui vont faire la cueillette de meubles dans le secteur. Alors, ça, c'est un peu problématique là, pour les gens sur l'île. Alors, sachez que pour les organismes, des demandes ont quand même été adressées, mais ça reste là, un trou de service là, qui est assez conséquent pour la région. J'ai regardé aussi là, les statistiques là, concernant le bastion. C'est sûr que c'est beaucoup trop nouveau. Nous avons même pas intégré encore là, le bastion dans notre base de données. Mais sachez que ça va être fait sous peu. J'aurais bien aimé d'ici de pouvoir en discuter avec vous là, comment on va pouvoir mettre votre fiche à jour. Comme vous le savez, tout le monde, là, nous avons là, à peu près 9000 fiches dans notre base de données qui sont mises à jour là, une fois dans l'année. Alors j'ai bien hâte d'avoir le bastion. Dans la fiche, les gens vont pouvoir aller consulter là, sur Internet. Par contre, je peux dire que mes navigateurs sont au courant du service. Alors, ils sont bien à l'aise là, avec l'avant-poste et toute la gamme, là, comme Eric a dit, là, sur tous les étages, de comment ça fonctionne, le lien avec la maison Job, avec le CIUS. Alors, pour nous, c'est tellement une belle ressource. C'est quand même beaucoup de demandes. C'est le côté d'hébergement, le côté santé mentale et dépendance, c'est souvent lié. Je peux juste vous dire, là, cette semaine, là, les demandes en santé mentale, là, ça représente à peu près 5% de nos appels. La dépendance, c'est 2%. Et l'hébergement en lien avec la dépendance, alors on peut parler de thérapie fermée ou vraiment des demandes en sevrage, c'est du 5% alors de nos appels. Alors c'est quand même, c'est non négligeable. Je vous dirais, ça peut être aussi la personne et les proches qui appellent pour demander de l'aide. Le bastion est très, très facile à référer. Les autres services, on savait qu'il y avait beaucoup de... Avant qu'il y ait un médecin sur place, là, c'était beaucoup de référencement par intervenant ou par le CIUS. Alors, pour nous, c'était... on peut pas tellement référer la deuxième ligne. Alors, c'est pour ça que c'est vraiment l'avant-poste là, pour nous qui est pertinent. Je peux quand même donner des petites statistiques là, pour vous là, concernant là, ce qui était. Eric a parlé d'un organisme qui pouvait être un peu comme le bastion, mais qui ne l'est pas. Là, on pourrait parler du centre de réadaptation en dépendance. C'est grossier comme comparaison, mais tout de même, là, je peux vous dire qu'on a eu 4 demandes cette semaine pour le centre de réadaptation. La maison de job. Nous avons eu 6 demandes cette semaine, ce qui est quand même, ce qui semble pas beaucoup, mais pour une semaine, c'est quand même presque un par jour. Et je peux vous donner quand même une petite particularité dans les demandes en dépendance. Je pourrais vous dire là, que d'habitude, c'est assez stable. C'est tellement stable au courant de l'année. Là, on peut voir, là, tous les mois sont identiques, presque, dans le nombre de demandes, sauf le mois de mai et le mois d'août. Alors, que là, on voit vraiment une baisse là, de 28%. Alors, j'aimerais bien creuser et discuter avec les partenaires, justement avec vous, l'équipe du Bastion, pour voir là, qu'est-ce qui pourrait expliquer là, cette baisse. Je voulais voir...
1: Attends, excuse-moi, je pense que Lucie veut répondre.
2: Ben oui, merci de ces chiffres-là. C'est super intéressant. On n'a pas cette lecture-là des demandes du communautaire. Effectivement, ça serait intéressant de savoir. Je me questionne aussi la raison pour laquelle. Ben, tu sais, des fois, ça peut concorder. Puis moi, j'ai pas malheureusement de chiffres actuels avec moi, mais probablement que ça concorde avec les demandes, là, la courbe des demandes qu'on a aussi dans le réseau. Souvent, c'est ça, un va avec l'autre. Fait que ça serait intéressant de voir là, qu'est-ce qui peut causer ces différences dans le nombre de demandes là, par période.
0: Oui, c'est ça. C'est surtout que c'est mai et août, on pourrait dire, est-ce que c'est la chaleur? Est-ce que ça, j'aurais aimé une belle explication, mais malheureusement, on ne va pas creuser aussi loin dans le type d'appel. Ça reste tout de même pour nous des appels qui sont confidentiels. Alors, on va vraiment à l'essentiel. Nous ne sommes pas des intervenants. Alors, c'est pour ça des petites questions comme ça. On aimerait bien avoir des réponses. Mais peut-être que dans les tables, justement, liées à l'itinérance, ça pourrait être des sujets qui pourraient être abordés. Je voulais quand même souligner que oui, le bastion existe, mais il y a aussi tout le volet des proches. Je ne sais pas à quel point vous avez ce volet-là au bastion, mais je peux quand même vous dire qu'il y a l'organisme, le passage, qui va donner de l'aide aux proches qui ont une problématique en dépendance. Et du côté de la santé mentale, il y a la boussole et le cercle polaire. Alors, ils donnent de l'aide là, pour les proches, parce que souvent, ce sont quand même ils sont aussi victimes de la situation de leurs proches. Ils sont souvent un peu ils se sentent laissés à eux-mêmes. C'est pas évident d'aller se chercher un réseau d'aide. Alors, je peux vous dire que vous pouvez appeler au 21, puis nous allons pouvoir là, justement vous référer des organismes là, comme ça. Là. Vous n'êtes pas seul, il y a de l'aide. Mais j'aimerais bien savoir, le bastion, est-ce qu'il y a de l'aide pour les proches?
2: Ben, il n'y a pas d'aide, il n'y a pas une offre de service franche pour les proches. Par contre, c'est certain qu'on va se tourner vers les ressources qui offrent cette offre de service-là pour les proches. Tu les as nommées, les offres de services pour les proches, on en a dans le réseau communautaire. Puis le CRDQ aussi a une offre de services pour les membres, on les appelle l'entourage, fait qu'il y a ces services-là. Fait que je pense que nos équipes, on aurait davantage le réflexe d'abord d'avoir des pamphlets, de se garder des dépliants à l'avant-poste, ça pourrait être intéressant auprès d'aussi. Puis si on ferait le référencement, mais il n'y a pas d'offre de services direct à l'intérieur du bastion actuellement.
0: Parfait. Mais comme vous l'avez dit, le communautaire est quand même là. C'est pas un trou de service.
2: Non,
0: c'est un avantage.
2: Absolument.
0: On avait assez.
2: Oui, puis tu sais, le bastion, c'est aussi de rester, de garder le lien avec les offres de services, puis de faire la liaison avec ce qui est en place, puis qu'on le travaille ensemble.
1: Autre fait saillant de votre côté, au service 2-1, Valérie, est-ce qu'il y avait d'autres? Parce que c'est vraiment pertinent là, ce que tu amènes, les proches aidants, puis les organismes aussi qui gravitent autour de ces thématiques-là. Merci beaucoup pour ces informations-là. Est-ce qu'il y a d'autres choses, toi, que tu aimerais nous faire part avant qu'on te laisse retourner dans le feu de l'action?
0: Ben oui, en fait, je vous dirais, là, nous allons être là à la nuit des sans-abri. Alors, je sais qu'ils cherchent des bénévoles. Alors, n'hésitez pas, là, soit à appeler au 2-1 ou au RAIC. Si vous voulez vous impliquer. Et puis, je vous dirais que dans les prochaines semaines, nous allons être à la FADOC du côté de Québec. Alors, vous pouvez venir nous voir aussi en personne, venir voir mes navigateurs.
1: OK. Et on le rappelle, service 2-1 accessible du lundi au dimanche. C'est gratuit. Vous n'êtes pas encore 24 heures, mais ça s'en vient. Hein? C'est d'ici la fin septembre que vous allez être 24?
0: Ça va être là. On a eu des petits changements, là, on suppose, d'ici décembre.
1: Décembre. C'est retardé, OK,
0: oui.
1: Parce que là, vous êtes
0: retardé un petit peu.
1: Vous êtes synchronisé avec Montréal, là, parce que la dernière fois, la semaine passée, tu nous disais, là, c'est Montréal et Québec, vous êtes ensemble, donc vous allez avoir les mêmes heures d'ouverture, là, vous êtes vraiment synchro.
0: Oui, c'est ça. Dès que toute l'équipe, là, sera fusionnée, là, avec le 2-1 de Montréal et de Québec, là, ensemble, là, alors nous allons devenir 24 heures. Alors,
1: donc,
0: là,
1: on va d'ici pouvoir, la fin de l'année.
0: Oui, c'est ça, exact.
1: Un gros merci de ta collaboration, vraiment là, très apprécié. Puis on se retrouve mardi prochain pour une autre émission de Esprit communautaire. Un gros merci, Valérie.
0: Merci,
1: bonne fin de journée.
0: Bonne journée.
1: Là, on va revenir parce qu'il y avait quelque chose que vous voulez mentionner du côté du bastion, Olivier faisait signe, bon, la douche, il y avait d'autres choses. C'est le temps de revenir puis de compléter les points, là.
3: Oui, en effet, j'aimerais ça finir sur le fait que quand monsieur ou madame, tu sais, se présente à nos services puis qu'il a besoin d'une douche ou de laver son linge, ou, tu sais, nous, on leur demande de rester sur place pendant qu'ils font leur processus, là. Puis c'est une belle opportunité pour nous de parler avec eux, puis c'est là que le lien de confiance s'établit, là. Puis que un lavage ou qu'une douche puisse se transformer en un hébergement ou en une référence à un autre service, là.
1: OK. Ça, c'est vraiment une première prise de contact vraiment importante, puis c'est là qu'on peut détecter les aides possibles pour la personne, là.
3: Ouais.
1: OK. Est-ce qu'il y a d'autres détails qui nous ont échappé pendant l'émission que vous aimeriez revenir?
2: Non. En fait, ce qu'il faut retenir, c'est qu'on l'avant-poste et la porte d'entrée, on s'adresse les besoins de base.
1: Okay.
2: Et quand ça est bien répondu, c'est plus facile d'avoir accès à d'autres offres de services. La personne est plus disposée, elle a pris sa douche, elle a mangé une collation, elle a fait son lavage. Bref, on met les bases. Donc, c'est ça. C'est un milieu ouvert. Les gens peuvent venir, puis on va s'adapter aux besoins.
1: C'est bon, parce que là, on crée un milieu de vie aussi. Ces gens-là, il faut qu'ils soient bien dans un milieu sain, propice à la confidence, là. OK.
2: Oui.
1: Maintenant, là, ce que je voudrais dire, puis c'est bien important, je l'ai dit tantôt, mais je vais le répéter, la maison de Job, qui est vraiment un de vos partenaires précieux, ils vont être avec nous la semaine prochaine. Donc, c'est une émission à ne pas manquer, parce qu'on va faire le lien. Maison Job aussi, là, est vraiment importante et on va en savoir davantage mardi prochain. Ce sera notre organisme invité avec, il va y avoir Amélie et Dominique. Donc, deux personnes de la Maison Job. Donc, soyez avec nous pour la suite de cette émission. On va compléter la boucle. Et maintenant, j'aimerais dire un mot de la fin, là, vraiment pour clore l'émission, dire un gros merci Lucie Hébert, chef de programme, Olivier aussi, Dubastion, Jean-Simon, un gros merci pour la mise en onde. Et j'aimerais dire aux gens, si vous voulez nous faire parvenir des organismes qui font vraiment œuvre utile dans la communauté, qui jouent vraiment un rôle important, n'hésitez pas à nous écrire à eric.chasse@ckiafm.org. Donc, ça nous fera plaisir d'entendre ces organismes-là parce qu'il y en a qui sont dans l'ombre et qui doivent être connus parce qu'ils rendent de précieux services à des gens de notre entourage, puis on ne le sait pas. Fait que vraiment, là, gênez-vous pas, écrivez-nous, puis on mettra vraiment le projecteur sur ces organismes-là pour les prochaines émissions parce qu'on va en avoir. On est là jusqu'en avril 2027 à toutes les semaines. Donc, soyez au rendez-vous mardi prochain, 10h. Avec la maison de Job. Donc, on vous attend et bonne fin de journée.

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4: Bonjour, ici Julianne Perrault. Voici votre bulletin du mardi 22 septembre 2026. À l'approche de la réouverture de l'église du Très-Saint-Sacrement, l'espace communautaire Saint-Sacrement consulte actuellement la population sur l'avenir du parvis. L'organisme veut connaître l'appréciation de la placette éphémère aménagée cet été et les souhaits des citoyens pour un futur espace public. Les travaux au clocher doivent se terminer à l'hiver 2027. Un sondage en ligne est disponible pour participer à la réflexion. Une mobilisation pour un meilleur financement des universités se tient aujourd'hui à l'Université Laval et dans 15 autres établissements au Québec. À 2 semaines des élections provinciales, les membres de la communauté universitaire veulent attirer l'attention des partis sur ce qu'ils qualifient de sous-financement chronique des universités. Une action de visibilité est prévue à midi aujourd'hui au pavillon Desjardins de l'Université Laval. La mobilisation est organisée par la table des partenaires universitaires. Un forum des mobilités plurielles aura lieu jeudi pour discuter des inégalités de genre dans l'espace urbain. L'événement organisé par Accès Transport Viable réunira des citoyens et citoyennes, des spécialistes et des élus autour des enjeux de mobilité et de ville inclusive. Parmi les invités, l'urbaniste féministe Leslie Kern, autrice de « Vers une ville féministe », donnera notamment une conférence. Le forum se tiendra de 9h à 17h à l'espace Manivelle dans Limoilou. À Vanier maintenant, après 2 ans de consultation, La Ruche dévoilera le 30 septembre un portrait diagnostique et un plan d'action pour accompagner la transition socio-écologique du quartier. Environ 450 citoyens ont participé à la démarche qui porte notamment sur la mobilité, la sécurité alimentaire et le verdissement. 5 priorités ont été retenues, dont la mobilité durable, la biodiversité et le pouvoir d'agir citoyen. Le dévoilement aura lieu à la Chapelle Spectacle à partir de 15h30 le 30 septembre prochain. Et finalement, la nuit des sans-abri du centre-ville est à la recherche de bénévoles. L'événement aura lieu prochainement et les organisateurs invitent les personnes intéressées à s'inscrire d'ici le 1er octobre. Plusieurs tâches sont proposées selon les capacités de chacun et les repas sont compris. Il est aussi possible de s'impliquer dans une édition de la nuit des sans-abri en périphérie. Les inscriptions sont en ligne. C'est ce qui complète cette édition. Au nom de toute l'équipe, bonne journée à l'antenne de CKIA 88.3 FM et CKIA FM.org.
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6: Bonjour, ici Annie Bussière et bienvenue à l'émission Chute Madame Lee. Nouvelle saison, j'ose même plus les compter, le nombre de saisons à l'antenne de CKIA 88,3. C'est un grand plaisir de vous retrouver. J'espère que vous avez passé un bel été. Vous allez voir ce qui vous attend avec Chute Madame Lee, toujours le samedi à midi. La même formule est patente, mais de nouvelles collaboratrices. Il y aura certaines nouvelles madames pendant la saison. Alors, ça sera à vous de découvrir leur style d'animation, quel genre de livres elles aiment. Ça va être très, très, très intéressant et stimulant d'avoir de nouvelles voix à l'antenne de l'émission. Je vous rappelle aussi, si vous êtes nouveau à l'émission, que Chute Madame Lee a une page Facebook et a également une page pour les balados. Toutes les émissions de Chute Madame Lee sont disponibles en balado si vous n'avez pas eu le temps de les attraper en direct. Et sur la page Facebook de l'émission, on vous annonce les thématiques à chaque semaine et on vous aussi fournit les références littéraires et musicales dont on discute à chaque semaine. Alors, c'est moi qui ai le privilège d'ouvrir la saison. Je suis très contente. Ce que je vous ai préparé pour aujourd'hui, c'est un grand classique pour moi. J'adore vous présenter mes coups de cœur de l'été. J'avoue que cet été, en 2026, je me suis donné à fond la caisse au niveau de la lecture. J'avais un petit peu plus de temps que d'habitude, alors je me suis lancée, j'ai fait de belles découvertes, que ce soit des romans, des essais, des bandes dessinées, et aujourd'hui, je vous en propose trois. J'aurai le grand bonheur de vous parler du roman « Délivrez-nous du bien » de Joan Sampson, de l'essai « The Lonely City, aventure dans l'art de la solitude » d'Olivia Lang, et finalement, j'allais dire du récit autobiographique slash roman « La ligne » d'Aaron Appelfeld. Je vous dis tout de suite que tous ces titres sont non seulement, comme vous le savez, disponibles en français, sont disponibles dans le réseau de la Bibliothèque de Québec et peuvent être facilement achetés dans la librairie indépendante de votre choix. On se met en appétit pour l'émission d'aujourd'hui avec mes choix musicaux. Je dois vous dire qu'encore une fois, pour ma première émission de la saison, je vous propose et je vous présente, oui, des artistes que j'ai découverts durant l'été, et ça commence tout de suite avec la pièce « Queue de chat » du groupe de Saguenay, La Poesse.

Vous écoutez Chute Malamni sur les ondes de CKIA 88.3. C'était le groupe La Poisse avec la pièce Queue de chat. Le premier bouquin dont j'aimerais vous parler aujourd'hui, personnellement, m'a un tant soit peu jeté à terre et je vous explique. C'est une histoire d'horreur sans horreur. C'est un thriller psychologique qui va vous remuer. Parce que malgré le fait que ça se déroule probablement dans les années 20, les années 30, quelque chose comme ça, c'est encore tellement d'actualité que ça en est épeurant. C'est le premier et le seul livre écrit par l'autrice états-unienne Joan Sampson, qui est décédée pas longtemps après. Ça a été publié en 1976. Prémisse de départ. On est dans une petite ville du New Hampshire, principalement une ville rurale, une ville où il y a beaucoup de fermiers, des choses comme ça. On travaille fort, on n'est pas riche, mais on se rend service et tout le monde se connaît depuis tout le temps. Bref, la vie est équilibrée. À un moment donné, arrive un bonhomme qui s'appelle Pearly Dunsmore. Il arrive en ville, c'est un commissaire priseur. Ça veut dire qu'il fait des enquêtes. Et il est gentil. Il est un peu détaché, toutefois. Il veut tout de suite établir la distance entre les fermiers et lui, parce qu'il est, évidemment, pas mal plus éduqué et cultivé. Et à un moment donné, il se dit, on pourrait organiser des encans dans la ville. Ça dynamiserait, ça pourrait amener des touristes et faire un petit peu d'argent aux différents fermiers qui ne roulent pas sur l'or. Alors, les habitants du village acceptent. La première semaine, ils donnent des vieilles affaires. Un vieux seau, un vieil article pour l'agriculture, des choses comme ça, pensant que ça va se terminer là. Mais la semaine suivante, Pearly refait la tournée des habitants et leur dit de façon très claire qu'ils ont intérêt à donner quelque chose. Ah, OK. Les habitants se disent, on va le faire, cherchent encore un peu plus dans leur étable, dans leur maison. Et petit à petit, vous allez voir, vous me voyez venir, mais vous allez voir la place que va prendre Pearly dans la vie du village, comment il va, sans jamais élever la voix, sans jamais être violent, comment il va exercer un contrôle sur tous les habitants, parce que c'est pas long qu'on se rend compte que si une semaine, quelqu'un ne donne pas quand Pearly fait sa tournée, ben soudainement, cette personne-là, il arrive un accident. Ah ben, son enfant disparaît. Ah ben. Alors, tranquillement, pas vite, il y a une espèce d'ambiance de peur qui s'installe au village. Et c'est sûr que Pearly, ce faisant, ne peut pas exercer ce contrôle-là seul. Alors, tranquillement, pas vite, tel un bully ou tel un régime autoritaire qui commence à s'installer quelque part, va recruter des gros bras, les récits, la police locale. Alors, rapidement, Pearly aura même plus besoin de lever le petit doigt pour que tout le monde lui obéisse, parce que il va envoyer ses goons, en bon québécois, il va envoyer ses goons faire le travail à sa place. Alors, tranquillement, pas vite, comme je vous le dis, vous allez voir une ambiance, une atmosphère vraiment dangereuse s'installer dans ce village-là. Et au départ, les habitants s'en rendent pas compte. Trouvent ça un peu extrême, se disent « Ah, est-ce qu'on a des recours? » Vont commencer à réfléchir. Est-ce qu'on devrait peut-être aller voir la police du village à côté? Est-ce qu'on devrait consulter un avocat? Qu'est-ce qu'on a comme recours? Mais tranquillement, pas vite, ils vont se rendre compte que ils ont dit oui au départ. Et basé sur ce oui-là,
semblerait qu'il n'y a plus d'exutoire pour trouver une solution. Et les habitants vont commencer à se douter qu'ils sont en train de perdre plus que seulement du matériel. T'as pas juste perdu ton cheval, t'as pas juste perdu la chaise berçante en bois qui te venait de ton grand-père. Tranquillement, pas vite, tu perds ta liberté, ton âme et pour certaines personnes du village, ta vie. Comme je vous disais, c'est puissant. C'est violent sans sang et sans coup de poing, c'est pernicieux et c'est dangereux et c'est aussi d'actualité parce que quelque part, on se questionne aussi sur jusqu'à quel point on est démuni face aux gens qui marchent à côté de la traque habituelle. Tu sais, on a une moralité, on a des valeurs et on prend pour acquis que les autres vont marcher dans nos pas. Et quand on rencontre quelqu'un qui est différent, comment on réagit et à quelle vitesse on se rend compte que ça commence à avoir des impacts négatifs dans notre vie? Alors, comme je vous le dis, c'est pas juste perdre sa liberté, c'est perdre son âme, c'est perdre son identité. Ça, c'est la trame de base de l'histoire. Puis, ça dépasse le fait qu'on veut ramasser de l'argent. Cette histoire-là n'est pas une question d'argent. L'encan, c'est une raison pour faire autre chose, c'est la dépossession, c'est aussi la soumission à l'autorité, les mécanismes que certaines personnes mettent en place pour justement soumettre une population et établir un nouveau contrôle. Et l'intérêt aussi, puis ça, pardon, John Sampson le décrit très bien. C'est comment, quand un nouveau système d'autorité se met en place dans une communauté, ben ça a des répercussions sur les individus, ça a des répercussions dans les familles, ça a des répercussions justement dans la communauté, parce que c'est pas tout le monde qui réagit de la même façon, et c'est pas tout le monde qui est d'accord. Des gens qui se disent, on a dit oui la première semaine, on n'a pas dit oui les autres semaines après. Et on avait dit oui pour la chaise de grand-papa. J'ai pas dit oui pour te vendre ma liberté. Alors, c'est sûr que le gros du roman, c'est vraiment aussi l'analyse des répercussions dans les familles, dans les couples, comment les gens réagissent différemment et comment on en arrive ou pas à concilier les différentes réactions par rapport à ça. Et comme dans tout régime totalitaire et autoritaire, ben il y a des gens qui en profitent, donc ils sont pour. Il y a des gens qui tombent victimes de ce nouveau système-là, qui sont contre. Et c'est de voir comment, tranquillement, la résistance va s'installer. Petit à petit, ça prend du temps. C'est difficile, mais ça s'installe, et de voir comment ils vont essayer de se débarrasser de ce cancer-là. C'est honnêtement tellement dommage que ce roman-là soit le seul écrit par Joan Sampson, parce qu'elle avait une approche intuitive de la vie en société. Elle a une approche réaliste, factuel de comment s'installe un régime autoritaire et comment les sociétés, en règle générale, ne sont peut-être pas vraiment outillées pour faire face à ce genre de débordement. C'est un ouvrage
fantastique. Ça se dévore honnêtement en une soirée. Et comme je vous dis, il n'y a rien de d'horrifique, il n'y a rien de dégueulasse là-dedans. C'est de la violence psychologique. Ce sont des mécanismes d'implantation d'un nouveau système. C'est éblouissant, on se laisse entraîner dans cette histoire-là et il y a certains bouts, certaines scènes, certains dialogues qui sont très durs et on a vraiment les fesses sur le bout du sofa parce qu'on se dit vraiment comment ça va se terminer. Disponible dans les librairies, disponible à la bibliothèque, ça a été publié par la super maison d'édition Toussaint L'Ouverture. Ça s'intitule « Délivrez-nous du bien » de l'États-unienne Joan Samson. On poursuit notre découverte musicale de l'été. J'ai découvert ce groupe-là au Festival d'été, on ne se le cachera pas. C'est un groupe qui nous vient du Nouveau-Brunswick. Il s'appelle La Patente et voici leur méga succès King du Centre-Ville.

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On vient de découvrir ou de redécouvrir la très sympathique King du Centre-Ville avec le groupe néo-brunswickois La Patente. Deuxième bouquet d'aujourd'hui, c'est un essai. Je remercie d'ailleurs les libraires de la librairie du quartier dans le quartier Montcalm qui m'ont pisté là-dessus. Je m'attendais pas à aimer ça autant. C'est un essai qui s'intitule « The Lonely City », oui, c'est le titre français, « Aventure dans l'art de la solitude » de l'écrivaine Olivia Lang. Ce qu'elle a cherché à faire, Olivia Lang, c'est qu'elle voulait étudier la solitude. La solitude comme phénomène individuel, mais comme phénomène social aussi, et de montrer que c'est beaucoup plus complexe que juste dire « je n'ai pas d'amis ». La solitude, ce n'est pas que ça. Elle est partie d'un point de départ de sa propre vie. Elle, c'est une Britannique. Elle a rencontré un gars qui habitait à New York, s'entend très bien, décide de se voir. Alors, elle déménage complètement toutes ses affaires à New York. Et quand elle arrive à New York, elle n'a pas de job, elle ne connaît personne et elle rencontre le gars, ça ne clique pas. Et le gars lui dit, ben, ciao, ben, ma championne. Alors, elle se ramasse toute seule à New York, pas de boulot, pas d'amis, aucun réseau, pas de référence, rien. Alors, pendant un bon bout de temps, elle s'est dit, je suis mais complètement seule, je souffre de solitude. Et passé les premiers moments, elle s'est rendue compte des impacts positifs de cette période-là dans sa vie, qui pour elle est devenue une période de transition, parce que bon, à un moment donné, on se fait un réseau, on se fait des amis, mais elle a étudié cette période de transition-là et de voir comment ça a impacté sa vie. Au niveau de sa réflexion personnelle, au niveau de son rapport à la société, de son rapport à la culture, et de voir comment cette période-là de solitude a été un peu comme la locomotive pour la deuxième étape de sa vie ou de sa carrière. Disons ça comme ça. Alors, ne pensez pas que cet essai-là de Lonely City, c'est seulement l'histoire d'Olivia. Il y a certains petits bouts où elle fait des parallèles avec sa vie, mais grosso modo, c'est qu'elle nous explique d'une part tous les tenants et aboutissants de la solitude et comment cette solitude-là peut être créée, exacerbée ou bonifiée par les structures sociétales qui existent aujourd'hui. Surtout depuis, bon, l'avènement des médias sociaux et tout ça, la pandémie, tout ça, du fait que de plus en plus, ben, les êtres humains ont l'impression d'être de petites îles. Mais elle s'est aussi penchée du fait que pendant cette période de transition-là, elle s'est donnée à fond dans la vie culturelle new-yorkaise. Elle s'est penchée sur les destins de plusieurs artistes très connus pour la plupart, je vous dirais, qui ont été des solitaires notoires et qui se sont servis de cette solitude-là, imposée ou choisie. Bien souvent, ça se peut que la solitude soit choisie pour toutes sortes de bonnes raisons. Bien, comment ces artistes-là se sont servis de cette solitude-là pour leur création? Quand on pense à la solitude en peinture, moi, personnellement, et j'étais tellement contente de voir qu'elle en parlait dans cet ouvrage-là, c'est Edward Hopper, qui dans les années 40-50, si ma mémoire est bonne, a fait des peintures. Vous connaissez certainement la plus connue. C'est un diner américain sur le coin d'une rue avec quatre personnes solitaires assis au comptoir. On voit que c'est le milieu de la nuit, personne ne se parle, les gens sont là et ils attendent quelque chose. Et toute la production d'Edward Hopper tourne autour de cette dynamique-là, des silhouettes seules, généralement la nuit, qui sont en réflexion ou en contemplation aussi.
d'une part. Et nous parle aussi, elle nous parle plutôt, pardon, Olivia, nous parle par exemple de Andy Warhol. Andy Warhol, connu pour ses cannes de soupe Campbell, pour les films complètement foubraques qu'il a tournés, pour aussi son, sa factory, qui était son usine de création, qui était une personne éminemment solitaire, malgré le fait qu'il était constamment entouré de gens. Et regardez, c'est un people watcher, ok? C'était un voyeur, on va se le dire comme ça. Et le fait d'être constamment entouré lui permettait de regarder les dynamiques sociales en présence, et quand il se sentait inspiré, se retirait dans son atelier seul tout le temps. Il vivait seul, il travaillait seul pour pouvoir créer. Et Olivia Lang fait aussi un parallèle comment la vie d'Andy Warhol a changé le jour où il a survécu de peine et de misère à une tentative d'assassinat. Il y a une jeune femme qui s'appelle, qui s'appelait Valérie Solanas, qui a tiré sur Andy Warhol parce qu'elle n'aimait pas la tangente consumériste que prenaient ses créations artistiques. Et Olivia Lang fait le parallèle entre la vie d'Andy Warhol, sa création, et Valérie Solanas. Parce que Valérie Solanas, outre le fait qu'elle a attenté à la vie d'Andy Warhol, c'était une artiste, c'était une militante, c'était une revendicatrice qui, de par ses positions extrêmes, a éloigné beaucoup de monde d'elle-même. Elle était solitaire parce qu'à un moment donné, elle a perdu les pédales et elle était complètement extrême dans ses pensées et dans ses actes aussi. Fait que j'ai trouvé ça personnellement très adroit de la part d'Olivia Lang de nous placer ces deux destinées-là en parallèle. Je vous listerai pas tous les autres artistes dont elle discute dans cet ouvrage-là, mais c'est vraiment de voir comment, je vous disais, comment se construit un sentiment d'isolement, choisi ou imposé, et comment cette période de transition-là, comme je vous le disais, peut devenir la locomotive d'une réflexion personnelle, d'un changement personnel, que ce soit de carrière, de valeur ou de style de vie, peu importe. Et aussi comment, justement, pour la plupart des personnalités dont elle discute dans cet essai-là, c'est de voir comment certaines personnes ont pris ce moment de solitude-là comme un stepping stone, comme une locomotive pour la création. Et plusieurs de ces artistes-là, ben, avant la période de solitude, leur carrière artistique, ça ne levait pas, ça s'en allait nulle part, et c'est du moment où ils se sont retirés du monde pour réfléchir à leur pratique que là, leur production a explosé. Et en parallèle, évidemment, comme je vous disais avec l'exemple d'Edward Hopper, ben Olivia Lang nous présente des œuvres d'art qui illustrent la solitude ou qui découlent d'une période de solitude, et elle nous explique aussi, puis elle analyse comment justement il y a des pressions sociales pour ne pas être seule, la pression de « il faut que tu sortes avec un groupe d'amis, puis tu peux pas être seule un samedi soir, puis tu peux pas rester chez toi à lire des livres, patati patata », d'une part, mais après ça, de voir comment quand une personne seule essaie de réintégrer la société, ben comment ça peut être très difficile, parce que bien souvent, c'est comme si c'était un stigmate. Ah, cette personne-là a été très seule pendant longtemps. Pourquoi? Il doit y avoir une raison. Je ne la veux pas dans mon cercle d'amis parce que ça pourrait être dangereux. Alors, Olivia Lang analyse le cercle vicieux, c'est vraiment pas un cercle vertueux dans ce cas-ci, le cercle vicieux de la solitude, comment on y arrive, mais comment on essaie de s'en sortir, puis des fois s'en sortir, c'est pas même plus difficile
que d'atterrir dans une solitude momentanée ou de long terme, parce que vraiment le regard des autres peut être très, très, très pesant. J'essaie de vous résumer du mieux que je peux le faire cet ouvrage-là pour vous donner le goût de, d'approcher ce sujet-là, parce que ce que j'ai préféré vraiment très fort dans cet essai-là, c'est que jamais elle n'excuse, jamais elle rit de la solitude, jamais elle se dit « c'est mauvais pour la santé ». Non, elle fait une analyse neutre, empathique, bienveillante de la solitude, qu'elle soit passagère ou de long terme. Et dans sa démonstration, ben, elle nous amène à réfléchir que la solitude, ce n'est pas que mauvais. Si ça fait sens, c'est qu'il peut y avoir une certaine vertu à la solitude, qu'elle soit momentanée ou à long terme. Et vous allez voir la dernière page de l'essai. Je veux pas vendre de poche, mais ça a été... Déjà que l'essai est fantastique en soi, mais la dernière page, c'est une photo de Greta Garbo, qui était une solitaire notoire, et ça vient boucler la boucle de façon magistrale. Je vous le recommande fortement si vous voulez réfléchir à cette réalité individuelle et sociale qu'est la solitude et son lien avec le monde artistique. The Lonely City, aventure dans l'art de la solitude de la Britannique Olivia Lang. C'est disponible, bibliothèque, librairie indépendante, aucun problème pour le trouver. Nouvelle découverte musicale de cet été, et ça n'a pas arrêté cet été, je suis très contente de ma récolte. Eux autres aussi, je les ai découverts lors du festival d'été. Ça change complètement de registre musical. La pièce s'appelle Layover, le groupe Toucan.

des chutes, Madame Lee, sur les ondes de Sekalia 88.3. On vient de se délecter du groupe Toucan et la pièce Layover. Ça va dans tous les sens, mon choix musical aujourd'hui, mais c'est à la lumière de mon festival d'été où j'ai découvert vraiment plein de trucs super sympathiques. Ce qui m'amène dans un tout autre registre au niveau de la lecture, le troisième et dernier livre de l'émission d'aujourd'hui, disponible à la bibliothèque, disponible dans les librairies indépendantes sans problème. Ça s'intitule « La ligne » de l'écrivain Aaron Appelfeld. Ça a été écrit en 1991 et sans être à 100% autobiographique, c'est... Disons que le personnage principal est un alter ego de l'écrivain Aaron Appelfeld. Si vous avez déjà lu, on en avait parlé il y a quelques années du livre d'Aaron qui s'intitulait « L'histoire d'une vie » où il nous explique son parcours de vie. Il a survécu évidemment au...

au camp de la mort, Auschwitz, ma mémoire est bonne. Et après, il était jeune ado. Et après, il nous expliquait comment il avait traversé l'Europe au complet pour essayer d'aller s'installer dans ce qui deviendra en 48 Israël. Alors, il nous racontait ça de façon un tant soit peu détachée du fait du temps qu'il avait passé, mais d'une façon très, très, très humaine, d'essayer de comprendre ce qui lui était arrivé. Et vous allez trouver sensiblement la même approche littéraire dans le roman La Ligne. C'est une petite plaquette. Ça se lit en 1h30, 150 pages, mais oh, que c'est punché! Et ça reste avec vous pendant longtemps. Je vous explique pourquoi. C'est un livre sur l'errance. C'est un livre sur la vengeance, assumée ou rêvée. C'est un livre sur la mémoire. Et c'est un livre aussi sur comment on arrive ou pas à surmonter des traumatismes personnels et ou collectifs. Histoire de base. Dans La Ligne, on suit un personnage qui s'appelle Erwin. Erwin a survécu au camp nazi. Et en sortant du camp, bien évidemment, n'a plus d'amis, n'a plus de famille, est complètement perdu. Et se met en tête de rechercher l'assassin de sa famille parce qu'il connaît l'identité du caporal ou du capitaine SS qui a tué sa famille. Il connaît le nom du monsieur et il part à sa recherche. Et pourquoi ça s'appelle La Ligne? C'est que Erwin embarque dans un train et va y rester pendant 40 ans parce que ce train-là part du nord de l'Europe, descend jusqu'à la botte de l'Italie et ensuite remonte. Alors ça, c'est la run du train. Et ce train-là s'arrête dans différentes villes qui ont un lien soit avec le régime nazi, soit avec les allées et venues du capitaine nazi que Erwin recherche. Alors vraiment, il le suit à la trace pendant 40 ans. Et ce faisant, comme c'est un horaire très cyclique, très saisonnier, ben on se ramasse que Erwin arrête toujours aux mêmes endroits, au même moment dans l'année, pendant 40 ans. Alors, même si c'est un être, puis c'est la suite, justement, la suite logique de mon autre livre, c'est un être profondément solitaire, ça reste qu'il va se créer une famille et un réseau d'amis au fil de ses 40 ans parce qu'il arrive toujours au même endroit, au même moment dans l'année, à un point tel que, par exemple, un restaurateur qui sait qu'il va arriver au mois de mars, ben, il va l'attendre à la gare. Tout simplement. Salut Erwin, salut Mathéo, va l'amener dans son resto, va prendre une grosse bouffe, va se raconter toutes sortes d'histoires, va boire peut-être un petit verre de trop, va peut-être rencontrer une petite madame pour la nuit. Et après ça, ben, le lendemain, quand Erwin aura fait le tour du village, se rendre compte que son caporal nazi n'est pas là, va rembarquer dans le train et va poursuivre son cheminement. Alors, c'est vraiment une quête d'identité, une quête de mémoire, mais une quête de vengeance aussi, parce que Erwin le dit à tout le monde. Mon objectif, c'est de tuer ce bonhomme-là, en se disant que, en faisant ça, je vais exorciser mes démons, je vais venger ma famille, et qu'après, ça ira mieux. Parce que de toute évidence, Erwin est polytraumatisé et le roulis du train et l'alcool qui l'ingère ben, lui calme les nerfs pour pas trop penser à ses fantômes puis aux mauvais esprits qu'il trimballe dans la vie. Et au fil des années, puis ça je vous vends pas de poche parce que honnêtement c'est la quatrième de couverture,
au fil de ses pérégrinations, c'est que il va rencontrer, comme lui, des survivants. Il va rencontrer des gens qui ont essayé de protéger des Juifs, cacher des Juifs, ou du moins protéger des, et cacher des articles de la vie culturelle juive. Alors, à un moment donné, à court d'argent, Erwin, soudainement par quelqu'un, se fait donner un objet de l'ancienne synagogue qui a été détruite et complètement mis sans dessus-dessous pendant la guerre. Quelqu'un lui donne ça. Ah, OK. Ben je vais le garder. Deux villages plus loin, il rencontre un rabbin qui lui dit « J'essaie de me remonter une petite collection. J'aurais besoin d'articles religieux. » Erwin, de lui sortir l'article qu'il avait ramassé, discute du prix, voilà, la transaction se fait. Alors, pendant ces 40 années-là, non seulement Erwin est dans une quête personnelle, mais va être aussi dans un devoir de mémoire de trouver les articles culturels et religieux de sa communauté et de faire en sorte que ces articles-là trouvent des gens qui pourront les remettre dans la vie publique, les rendre de nouveau visibles pour essayer de reconstruire, autant que faire se peut, certaines des communautés qui avaient été anéanties pendant la guerre. Et quelque part, c'est une belle réflexion sur le mouvement perpétuel, puis comment on vit nos vies. Parce que vous allez voir à la lecture de cette petite plaquette-là que oui, c'est très répétitif sans jamais l'être. Si je peux m'exprimer comme ça, parce que pendant 150 pages, Erwin est assis dans un train. Il se rappelle des passages de sa vie. Il rencontre toujours les mêmes personnes. Il mange la même bouffe. Il dit les mêmes souvenirs puis les mêmes anecdotes cocasses aux mêmes personnes pendant 40 ans. Alors, c'est comme si on était en transe. On est comme Erwin. Pendant la lecture de ce livre-là, on devient comme en transe parce qu'on le suit. C'est toujours pareil, mais on a l'impression quand même d'avancer. C'est très particulier comme lecture. Et pour ceux qui ont lu d'autres livres d'Aaron Appelfeld, ben vous retrouvez son style d'écriture et de voir aussi comment, dans cette solitude-là, le personnage d'Erwin est détaché de tout ce qui lui arrive, détaché de sa propre vie, quelque part, parce que est-ce une vie? Est-ce une vie de courir après la colère, de courir après la vengeance? Et quand, finalement, il rencontre le fameux capitaine nazi, qu'est-ce qui arrive? Et cette scène-là, honnêtement, va vous laisser avec beaucoup de questions, une belle réflexion aussi sur à quel moment on arrive à faire la paix avec son passé, où on se dit, à ce moment-ci, j'ai pas le choix de faire la paix, parce que sinon, je passe à côté de ma vie, puis quelque part, ben, ils vont avoir gagné. Comme je vous dis, 150 pages de questions, c'est une montagne russe d'émotions. Ça nous renseigne, si vous aimez l'histoire principalement, de l'après-deuxième guerre, parce qu'on parle souvent beaucoup de la deuxième, mais le après. La reconstruction de l'Europe, la reconstruction des individus, des communautés, bien, ce livre-là va toucher à ces thématiques-là en nous présentant un homme on ne peut plus humain dans ses qualités, dans ses défauts, et on s'attache à ce Erwin-là dans son voyage en train qui dure 40 ans. 150 pages, vous allez fermer ce livre-là dans un état second. On va se dire ça comme ça. Et c'est de voir aussi
la fragmentation de la mémoire. Notre mémoire n'est pas en continu. Notre mémoire, ce sont de petites bulles de mémoire qui remontent à notre esprit à un moment donné dans la vie. Puis qu'est-ce qu'on fait avec ces bulles-là? Est-ce qu'on les laisse nous contrôler? Ou est-ce qu'on s'en sert comme une zone de lancement pour le reste de notre vie? Vous voyez le questionnement que vous allez trouver dans ce livre-là, c'est fantastique. Moi, personnellement, ça a été une lumière dans mes lectures d'été. Ça s'intitule « La ligne » de l'écrivain Aaron Appelfeld. Ça a été écrit en 1991 et c'est disponible partout. Dernière pièce, dernière découverte musicale de l'été, le groupe Patch et la pièce « Bécomo ».

0: chute, Madame Lee, sur les ondes de CKIA 88.3. J'espère que l'émission d'aujourd'hui, avec mes coups de cœur de l'été, vous a donné le goût. L'émission vous a donné le goût de découvrir de nouveaux auteurs, de nouvelles autrices et de vous... De sortir de votre zone de confort au niveau de la lecture et aussi au niveau musical, évidemment. Coup de cœur assuré de l'été. Comme d'habitude, toute l'information littéraire et musicale de l'émission d'aujourd'hui sera versée sur la page Facebook de Chute Madame Lee dans les prochaines heures. Et comme toujours, ben, les autres Madame qui lisent et moi allons nous relayer semaine après semaine et on vous accompagne jusqu'à Noël avec plein de belles suggestions lecture.
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4: Bonjour, ici Julianne Perrault. Voici votre bulletin du mardi 22 septembre 2026. À l'approche de la réouverture de l'église du Très-Saint-Sacrement, l'espace communautaire Saint-Sacrement consulte actuellement la population sur l'avenir du parvis. L'organisme veut connaître l'appréciation de la placette éphémère aménagée cet été et les souhaits des citoyens pour un futur espace public. Les travaux au clocher doivent se terminer à l'hiver 2027. Un sondage en ligne est disponible pour participer à la réflexion. Une mobilisation pour un meilleur financement des universités se tient aujourd'hui à l'Université Laval et dans 15 autres établissements au Québec. À 2 semaines des élections provinciales, les membres de la communauté universitaire veulent attirer l'attention des partis sur ce qu'ils qualifient de sous-financement chronique des universités. Une action de visibilité est prévue à midi aujourd'hui au pavillon Desjardins de l'Université Laval. La mobilisation est organisée par la table des partenaires universitaires. Un forum des mobilités plurielles aura lieu jeudi pour discuter des inégalités de genre dans l'espace urbain. L'événement organisé par Accès Transport Viable réunira des citoyens et citoyennes, des spécialistes et des élus autour des enjeux de mobilité et de ville inclusive. Parmi les invités, l'urbaniste féministe Leslie Kern, autrice de « Vers une ville féministe », donnera notamment une conférence. Le forum se tiendra de 9h à 17h à l'espace Manivelle dans Limoilou. À Vanier maintenant, après 2 ans de consultation, La Ruche dévoilera le 30 septembre un portrait diagnostique et un plan d'action pour accompagner la transition socio-écologique du quartier. Environ 450 citoyens ont participé à la démarche qui porte notamment sur la mobilité, la sécurité alimentaire et le verdissement. 5 priorités ont été retenues, dont la mobilité durable, la biodiversité et le pouvoir d'agir citoyen. Le dévoilement aura lieu à la Chapelle Spectacle à partir de 16h30 le 30 septembre prochain. Et finalement, la nuit des sans-abri du centre-ville est à la recherche de bénévoles. L'événement aura lieu prochainement et les organisateurs invitent les personnes intéressées à s'inscrire d'ici le 1er octobre. Plusieurs tâches sont proposées selon les capacités de chacun et les repas sont compris. Il est aussi possible de s'impliquer dans une édition de la nuit des sans-abri en périphérie. Les inscriptions sont en ligne. C'est ce qui complète cette édition. Au nom de toute l'équipe, bonne journée à l'antenne de CKIA 88.3 FM et CKIA FM.org.

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4: Bonjour, ici Julianne Perrault. Voici votre bulletin du mardi 22 septembre 2026. À l'approche de la réouverture de l'église du Très-Saint-Sacrement, l'espace communautaire Saint-Sacrement consulte actuellement la population sur l'avenir du parvis. L'organisme veut connaître l'appréciation de la placette éphémère aménagée cet été et les souhaits des citoyens pour un futur espace public. Les travaux au clocher doivent se terminer à l'hiver 2027. Un sondage en ligne est disponible pour participer à la réflexion. Une mobilisation pour un meilleur financement des universités se tient aujourd'hui à l'Université Laval et dans 15 autres établissements au Québec. À 2 semaines des élections provinciales, les membres de la communauté universitaire veulent attirer l'attention des partis sur ce qu'ils qualifient de sous-financement chronique des universités. Une action de visibilité est prévue à midi aujourd'hui au pavillon Desjardins de l'Université Laval. La mobilisation est organisée par la table des partenaires universitaires. Un forum des mobilités plurielles aura lieu jeudi pour discuter des inégalités de genre dans l'espace urbain. L'événement organisé par Accès Transport Viable réunira des citoyens et citoyennes, des spécialistes et des élus autour des enjeux de mobilité et de ville inclusive. Parmi les invités, l'urbaniste féministe Leslie Kern, autrice de « Vers une ville féministe », donnera notamment une conférence. Le forum se tiendra de 9h à 17h à l'espace Manivelle dans Limoilou. À Vanier maintenant, après 2 ans de consultation, La Ruche dévoilera le 30 septembre un portrait diagnostique et un plan d'action pour accompagner la transition socio-écologique du quartier. Environ 450 citoyens ont participé à la démarche qui porte notamment sur la mobilité, la sécurité alimentaire et le verdissement. 5 priorités ont été retenues, dont la mobilité durable, la biodiversité et le pouvoir d'agir citoyen. Le dévoilement aura lieu à la Chapelle Spectacle à partir de 16h30 le 30 septembre prochain. Et finalement, la nuit des sans-abri du centre-ville est à la recherche de bénévoles. L'événement aura lieu prochainement et les organisateurs invitent les personnes intéressées à s'inscrire d'ici le 1er octobre. Plusieurs tâches sont proposées selon les capacités de chacun et les repas sont compris. Il est aussi possible de s'impliquer dans une édition de la nuit des sans-abri en périphérie. Les inscriptions sont en ligne. C'est ce qui complète cette édition. Au nom de toute l'équipe, bonne journée à l'antenne de CKIA 88.3 FM et CKIA FM.org.

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1: Bonjour, ici Julianne Perrault. Voici votre bulletin du mardi 22 septembre 2026. À l'approche de la réouverture de l'église du Très-Saint-Sacrement, l'espace communautaire Saint-Sacrement consulte actuellement la population sur l'avenir du parvis. L'organisme veut connaître l'appréciation de la placette éphémère aménagée cet été et les souhaits des citoyens pour un futur espace public. Les travaux au clocher doivent se terminer à l'hiver 2027. Un sondage en ligne est disponible pour participer à la réflexion. Une mobilisation pour un meilleur financement des universités se tient aujourd'hui à l'Université Laval et dans 15 autres établissements au Québec. À 2 semaines des élections provinciales, les membres de la communauté universitaire veulent attirer l'attention des partis sur ce qu'ils qualifient de sous-financement chronique des universités. Une action de visibilité est prévue à midi aujourd'hui au pavillon Desjardins de l'Université Laval. La mobilisation est organisée par la table des partenaires universitaires. Un forum des mobilités plurielles aura lieu jeudi pour discuter des inégalités de genre dans l'espace urbain. L'événement organisé par Accès Transport Viable réunira des citoyens et citoyennes, des spécialistes et des élus autour des enjeux de mobilité et de ville inclusive. Parmi les invités, l'urbaniste féministe Leslie Kern, autrice de « Vers une ville féministe », donnera notamment une conférence. Le forum se tiendra de 9h à 17h à l'espace Manivelle dans Limoilou. À Vanier maintenant, après 2 ans de consultation, La Ruche dévoilera le 30 septembre un portrait diagnostique et un plan d'action pour accompagner la transition socio-écologique du quartier. Environ 450 citoyens ont participé à la démarche qui porte notamment sur la mobilité, la sécurité alimentaire et le verdissement. 5 priorités ont été retenues, dont la mobilité durable, la biodiversité et le pouvoir d'agir citoyen. Le dévoilement aura lieu à la Chapelle Spectacle à partir de 16h30 le 30 septembre prochain. Et finalement, la nuit des sans-abri du centre-ville est à la recherche de bénévoles. L'événement aura lieu prochainement et les organisateurs invitent les personnes intéressées à s'inscrire d'ici le 1er octobre. Plusieurs tâches sont proposées selon les capacités de chacun et les repas sont compris. Il est aussi possible de s'impliquer dans une édition de la nuit des sans-abri en périphérie. Les inscriptions sont en ligne. C'est ce qui complète cette édition. Au nom de toute l'équipe, bonne journée à l'antenne de CKIA 88.3 FM et CKIA FM.org.

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5: Bonjour, ici Julianne Perrault. Voici votre bulletin du mardi 22 septembre 2026. À l'approche de la réouverture de l'église du Très-Saint-Sacrement, l'espace communautaire Saint-Sacrement consulte actuellement la population sur l'avenir du parvis. L'organisme veut connaître l'appréciation de la placette éphémère aménagée cet été et les souhaits des citoyens pour un futur espace public. Les travaux au clocher doivent se terminer à l'hiver 2027. Un sondage en ligne est disponible pour participer à la réflexion. Une mobilisation pour un meilleur financement des universités se tient aujourd'hui à l'Université Laval et dans 15 autres établissements au Québec. À 2 semaines des élections provinciales, les membres de la communauté universitaire veulent attirer l'attention des partis sur ce qu'ils qualifient de sous-financement chronique des universités. Une action de visibilité est prévue à midi aujourd'hui au pavillon Desjardins de l'Université Laval. La mobilisation est organisée par la table des partenaires universitaires. Un forum des mobilités plurielles aura lieu jeudi pour discuter des inégalités de genre dans l'espace urbain. L'événement organisé par Accès Transport Viable réunira des citoyens et citoyennes, des spécialistes et des élus autour des enjeux de mobilité et de ville inclusive. Parmi les invités, l'urbaniste féministe Leslie Kern, autrice de « Vers une ville féministe », donnera notamment une conférence. Le forum se tiendra de 9h à 17h à l'espace Manivelle dans Limoilou. À Vanier maintenant, après 2 ans de consultation, La Ruche dévoilera le 30 septembre un portrait diagnostique et un plan d'action pour accompagner la transition socio-écologique du quartier. Environ 450 citoyens ont participé à la démarche qui porte notamment sur la mobilité, la sécurité alimentaire et le verdissement. 5 priorités ont été retenues, dont la mobilité durable, la biodiversité et le pouvoir d'agir citoyen. Le dévoilement aura lieu à la Chapelle Spectacle à partir de 16h30 le 30 septembre prochain. Et finalement, la nuit des sans-abri du centre-ville est à la recherche de bénévoles. L'événement aura lieu prochainement et les organisateurs invitent les personnes intéressées à s'inscrire d'ici le 1er octobre. Plusieurs tâches sont proposées selon les capacités de chacun et les repas sont compris. Il est aussi possible de s'impliquer dans une édition de la nuit des sans-abri en périphérie. Les inscriptions sont en ligne. C'est ce qui complète cette édition. Au nom de toute l'équipe, bonne journée à l'antenne de CKIA 88.3 FM et CKIA FM.
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4: Bonjour, ici Julianne Perrault. Voici votre bulletin du mardi 22 septembre 2026. À l'approche de la réouverture de l'église du Très-Saint-Sacrement, l'espace communautaire Saint-Sacrement consulte actuellement la population sur l'avenir du parvis. L'organisme veut connaître l'appréciation de la placette éphémère aménagée cet été et les souhaits des citoyens pour un futur espace public. Les travaux au clocher doivent se terminer à l'hiver 2027. Un sondage en ligne est disponible pour participer à la réflexion. Une mobilisation pour un meilleur financement des universités se tient aujourd'hui à l'Université Laval et dans 15 autres établissements au Québec. À 2 semaines des élections provinciales, les membres de la communauté universitaire veulent attirer l'attention des partis sur ce qu'ils qualifient de sous-financement chronique des universités. Une action de visibilité est prévue à midi aujourd'hui au pavillon Desjardins de l'Université Laval. La mobilisation est organisée par la table des partenaires universitaires. Un forum des mobilités plurielles aura lieu jeudi pour discuter des inégalités de genre dans l'espace urbain. L'événement organisé par Accès Transport Viable réunira des citoyens et citoyennes, des spécialistes et des élus autour des enjeux de mobilité et de ville inclusive. Parmi les invités, l'urbaniste féministe Leslie Kern, autrice de « Vers une ville féministe », donnera notamment une conférence. Le forum se tiendra de 9h à 17h à l'espace Manivelle dans Limoilou. À Vanier maintenant, après 2 ans de consultation, La Ruche dévoilera le 30 septembre un portrait diagnostique et un plan d'action pour accompagner la transition socio-écologique du quartier. Environ 450 citoyens ont participé à la démarche qui porte notamment sur la mobilité, la sécurité alimentaire et le verdissement. 5 priorités ont été retenues, dont la mobilité durable, la biodiversité et le pouvoir d'agir citoyen. Le dévoilement aura lieu à la Chapelle Spectacle à partir de 16h30 le 30 septembre prochain. Et finalement, la nuit des sans-abri du centre-ville est à la recherche de bénévoles. L'événement aura lieu prochainement et les organisateurs invitent les personnes intéressées à s'inscrire d'ici le 1er octobre. Plusieurs tâches sont proposées selon les capacités de chacun et les repas sont compris. Il est aussi possible de s'impliquer dans une édition de la nuit des sans-abri en périphérie. Les inscriptions sont en ligne. C'est ce qui complète cette édition. Au nom de toute l'équipe, bonne journée à l'antenne de CKIA 88.3 FM et CKIA FM.org.

0: me le dit si bien, Lafouine. Effectivement, malgré nos différences, nous sommes tous les mêmes, tous des êtres humains, avec tous les mêmes droits. Il est présentement 16h06. J'espère que vous avez passé une belle journée. Bienvenue à vous tous à CKIA FM 88.3 à l'émission Les Vraisemblables, le tout premier karaoké radiophonique de la province. Mais attention, ici, on ne fait pas que juste pousser la note pour le plaisir de chanter. Les Vraisemblables, c'est l'émission qui donne enfin le micro et la voix à des êtres humains extraordinaires. En plus, ces gens d'ici qui ont des vraies histoires à raconter, des messages à livrer et des émotions à partager, et tout ça, ils choisissent de le faire en chanson parce que la musique unit ce que les mots divisent. Mes invités viennent s'exprimer à cœur ouvert, et ce n'est pas tout. Derrière chaque chanson, derrière chaque cri du cœur, il y a une cause. Cette émission est aussi dédiée à mettre en lumière les organismes communautaires d'ici, ces héros dans l'ombre qui travaillent chaque jour pour rendre notre société plus juste, plus humaine et plus solidaire. Chanter pour s'exprimer, chanter pour s'entraider. S'unir pour former tous ensemble une belle et grande famille. C'est ça l'esprit des Vraisemblables. Mon nom est Baby Boo, je suis père aidante bénévole dans la basse ville de Québec depuis plus de 6 ans. Et auprès des personnes en situation d'itinérance. J'animerai donc pour les 2 prochaines heures avec comme co-animatrice ma fille Angika qui s'occupera aussi de la mise en onde.
1: Coucou!
0: Coucou! Aujourd'hui, le 22 septembre 2026, j'ai avec moi en studio Lubna.
1: Allô?
0: Ben Kiran, c'est ça?
1: Tout à fait.
0: Il me le manque pour moi. Émilie de l'organisme Engrenage.
2: Allô?
0: Et il va y avoir Charles et Ariane du Centre communautaire Jacques Cartier qui vont se joindre à nous dans pas long. Fait que, allô tout le monde, vous allez bien? Oui.
1: Tout va bien.
0: Tout va bien.
2: Il fait beau. On est contente d'être avec toi.
0: Merci. Angie, ça va bien?
3: Oui.
0: Ouais.
3: Oui, ça va.
0: Avant de passer à nos invités, j'aimerais vous dire, le 16 octobre aura lieu la nuit des sans-abris. Nous sommes donc dès maintenant à la recherche de vêtements chauds, bas, manteaux, foulards, coton ouaté, bottes sauts d'hiver, tucs, cache-cou, hot pads pour les mains et les pieds, les culottes, des chandails, des sleeping bags, des tapis de sol, des couvertures, des bottes. Vous pouvez dès maintenant, et ce jusqu'au 14 octobre, aller porter vos dons au YMCA de Québec en face de l'Aubrivière, qui se fera un plaisir de vous accueillir. Nous vous disons d'avance un énorme merci de nous aider à aider ceux qui en ont le plus besoin et de la part de mes amis de la rue, un énorme merci pour votre grande générosité. Nous avons aussi, j'aimerais vous rappeler que c'est demain, dès 9h30, le grand rassemblement devant l'Assemblée nationale pour la campagne reliée avec pour but premier d'exiger des chefs de partis politiques qu'ils s'engagent fermement à réduire l'itinérance. Les objectifs précis de cette journée d'action, forcer les partis qui aspirent à gouverner à faire la lutte contre l'itinérance une véritable priorité nationale et budgétaire. Pousser l'adoption de plans structurants pour renverser la tendance de la crise du logement et du manque d'accompagnement psychosocial. Pour démontrer notre solidarité, une ribambelle d'une centaine de mètres sera déployée tout autour de l'Assemblée nationale comme geste symbolique pour illustrer les refus de l'indifférence citoyenne. Nous demandons une action gouvernementale à la hauteur de la crise. Cela implique des engagements clairs et courageux en matière de logement, de revenus, de santé globale, d'accès aux services publics et de soutien aux organismes communautaires. Il est temps, chers citoyens et citoyennes, de s'unir et se tenir debout devant ceux que nous avons élus et de leur crier haut et fort que c'est nous, le peuple, qui décidons de où nous voulons voir notre argent s'investir. Crions fort pour renverser la tendance de l'itinérance, crions fort pour un Québec sans pauvreté et crions fort pour que nos organismes communautaires soient écoutés et entendus. Une autre chose. Oh non, avant de finir, je vais participer justement à la campagne Relier qui se relie face à l'itinérance, renverser la tendance. Un événement en ligne qui était gratuit, qui était pour plus pour les...
2: C'est en fait offert aux professionnels, aux personnes étudiantes de l'UQAM. Puis c'est jeudi midi en ligne. Mm-hmm. Puis c'est, dans le fond, une opportunité qui a été offerte par la chaire de recherche sur la réduction des inégalités sociales de santé qui voulait nous entendre, des personnes premières concernées, des personnes alliées puis des gens qui travaillent dans le milieu communautaire sur justement c'est quoi relier, à quoi ça ressemble se relier, puis c'est quoi qu'on offre comme piste de solution.
0: Oui, c'est ça. Fait que moi, demain, pas demain, le 24, dans le fond, on m'a demandé de l'engrenage pour être là avec Jessie, mon amie de la rue, des experts de véhicules, des experts de rue, avec Marie-Noëlle Bellan et Émilie, qui va être là aussi, Claire. Il y a aussi une autre chose, le 15 septembre, il y a eu lieu la manifestation du communautaire à bout à Trois-Rivières. Le communautaire à bout revendique de meilleures conditions de travail, du financement à la mission pour pouvoir offrir de meilleurs services aux personnes les plus vulnérables de notre société. Le communautaire à bout représente tous les organismes communautaires de notre région, car sans eux, le réseau public ne suffirait pas. Lors de cette journée, il a été nommé que si le gouvernement continuait de les ignorer, une grève illimitée serait enclenchée. Pour ma part, je crois qu'il est temps. Il est temps avec une différence qui explose et les organismes communautaires qui n'arrivent plus à répondre adéquatement et à offrir des services plus que nécessaires par manque de financement. Cette grève illimitée est plus que nécessaire avant que nos organismes soient obligés de mettre la clé dans la porte. C'est à peu près ça. Qu'est-ce que t'en penses, Émilie?
2: Je pense que la communauté mérite mieux. Pour les gens qui travaillent mieux communautaire, puis pour les personnes qui sont accompagnées, justement.
0: Oui, il manque beaucoup, là. Tu sais, quand on dit qu'il y a juste trois intervenants de rue, comme Elisabeth, comme mon intervenante à moi, il y a juste trois intervenants de rue et c'est pour les femmes. La majorité, c'est juste du quotidien, tu sais, c'est aider ceux-là qui, comme Audrey, au dialogue et tout ça, les intervenants de là, eux autres, c'est plus ponctuel, tu sais, mais les suivis, il n'y a presque pas d'intervenants pour faire pour continuer à faire les suivis. Je veux dire, moi, je trouve que c'est important parce que moi, sans eux, si j'aurais pas eu les organismes communautaires, je serais plus là, je serais morte. Fait que, tu sais, s'ils m'auraient pas pris la main, puis qu'ils auraient même pas, même ils sont obligés de sortir de leur mandat, justement, pour être capable d'aider des gens comme moi qui étaient comme plus capables là, avec ce que j'ai vécu. Fait que je pense que c'est le temps que Christine Fréchette ou que les prochains élus, tu sais, mettre de l'avant et pas, Chris, pas demain, pas dans une semaine, pas dans un mois, pas dans un an, tu sais, faut que ça soit maintenant, direct là, c'est maintenant que ça se passe, tu sais, et là, on le voit, il y a plus d'overdose, les gens, depuis que Bruno Marchand, je l'aime tellement, mon Bruno Marchand, j'aimerais ça qu'il vienne me voir, de voir qu'il est détasse de partout. Il n'y a plus personne au Parc des Six. Là, même encore le parvis. Tu me comptais tantôt et là, je trouve ça important. Là, maintenant, ils s'en prennent au parvis. Ils vont tasser notre monde. Et là, vous avez eu quelque chose comme quoi qu'il fallait tasser le frigo du parvis. Et c'est l'Église qui a demandé ça. Quand on dit que l'Église est supposée d'être là, si on y va selon la religion, tu sais, pour accueillir les gens, pour les aider, les gens dans la pauvreté et tout ça. Et là, Émilie, vous avez eu une lettre de tasser votre frigidaire.
2: Bien, en fait, mini mise en contexte, mais le Comité Frigo, qui est un groupe de citoyens puis de citoyennes bénévoles là, qui s'impliquent dans le fond, pour s'assurer que le frigo des personnes puisse venir offrir des dons puis que d'autres personnes qui vivent l'insécurité alimentaire puissent venir en chercher, s'est fait informer par la ville qu'eux avaient reçu une lettre de la fabrique de l'église Saint-Roch leur disant que le frigo occasionnait trop d'enjeux au niveau de conflits, rassemblements, violences, puis qu'ils ne souhaitaient plus l'accueillir sur leur terrain. Le comité frigo s'est saisi de cette information-là en étant déçu puis choqué quand même de cette information-là.
0: J'espère.
2: Ça les a pris de court, puis en même temps, on se mentira pas. On sait qu'on est dans un contexte social où on dirait que les fossés se creusent entre les gens. T'sais. Notre réflexe, quand quelqu'un est différent de nous, c'est souvent plus de s'éloigner que de se rapprocher, d'essayer d'apprendre son nom puis son histoire de vie. Fait qu'on dirait que là, ce qui est différent, ce qui nous fait peur, les personnes qui souffrent puis qui sont en détresse, le réflexe parfois chez les gens, c'est de vouloir...
0: Oui, mais ils veulent les envoyer où? Ils veulent qu'ils aillent où? Sérieusement, là, ils veulent qu'ils aillent où? Tu sais, Bruno Marchand, ça aussi, c'est sa responsabilité à savoir. Peut-être que si les auditeurs, les auditrices ont le goût d'envoyer une plainte à Bruno Marchand, comme quoi que là, ça a comme plus de bon sens. Lui aussi, c'est sa job de dire non, le frigo, il va rester là pour nourrir les gens, là. Tu sais, on parle pas juste des gens de la rue qui se nourrissent du frigo, là. Tu sais, il y a des citoyens aussi, là, qui y vont, qui sont logés, là.
2: Bien, comme tu le sais, moi, je trouve que tout ce monde-là, c'est des citoyens puis des citoyennes à part entière.
0: Ouais.
2: Puis, tu fais vraiment bien de le souligner parce que qui vit de l'insécurité alimentaire? Ben littéralement, des profils très diversifiés de personnes. Il y a des familles qui vont au frigo chercher de la nourriture.
0: Oui, moi j'en vois.
2: Vraiment diversifié.
0: Tu sais, même moi, la première, là, des fois, quand je passe au frigo à Saint-Sauveur, tu sais, je suis capable des fois de me ramasser du stock et tout le kit, ben tu sais, je le fais. Mais là, tabarnak, je veux dire, on dirait que j'ai l'impression que le communautaire travaille d'arrache-pied avec comment que ça explose. Moi, je sais pas que je me promène dans les rues, c'est toutes mes amies à moi. J'ai un lien spécial, moi, avec eux autres. Et sérieusement, là, j'ai jamais vu Saint-Roch de même. Jamais, là. La drogue du zombie s'en vient. On a vu une coupe, je pense, qu'on en prend. En tout cas, on a vu des symptômes que des gens nous ont dit. Ça va être quoi? Tu sais, je veux dire, écoute bien, là, c'est quand que, je vais vous la dire, ce que je te disais tantôt, la question que je me pose, je voulais la poser aux élus, mais matin, j'ai pas pu. C'est quand le gouvernement, peu importe ceux-là qui gouvernent, que ce soit Christine Fréchette ou un autre, c'est quand qu'ils vont respecter leur propre article de loi selon la Charte des droits et libertés de la personne? C'est quand?
2: Ben, on a hâte que ça arrive. Parce qu'on
0: est obligé, hein? Je suis obligé. Toi, t'es en détresse. On est obligé, selon la loi, de venir en secours à une personne en détresse. Et là, je ne sais pas, là, mais tout mon monde de rue, toutes les personnes qui sont en situation d'itinérance, sont en détresse, soit à cause d'un logement, santé mentale, la consommation. Je vois tellement des affaires qui me mettent en tabarnak sur Facebook que les gens commentent. On est écœurés à écrire, ils ont fait péter des feux d'artifice, et ça, puis là. Mais pourquoi tout ce monde-là, au lieu de donner de la haine comme ça à des personnes en situation d'itinérance, qui se virent pas contre le maire en disant « Hey, Chris, trouve une solution, là! » Non, c'est toute de la faute. Non, faudrait pas les aider. Faudrait toutes les faire mettre en santé mentale obligatoire, en barré. Est-ce que c'est quand que les citoyens vont comprendre que tu sais, c'est des êtres humains? Puis moi, je sais, je l'ai été là-dedans, là. Je veux dire, écoute bien, un moment donné, là, ils sont en souffrance, c'est niaiseux, mais ils sont là en train de dire le style drogue, puis ouais, leur cristal mettre. Ouais, mais Chris, tu comprends-tu que ça leur sauve la vie? Tu sais, autant que ça peut te tuer, que ça va sauver la vie, je sais, j'en suis une là-dedans. Fait que, tu sais, mais je suis pas plus une croquette ou je suis pas plus pas un citoyen à part.
2: Mmh. T'as des droits, toi aussi. Mmh. Mais j'ai une théorie sur pourquoi les gens, plutôt que d'aller cogner à la porte de nos décideurs, de nos décideuses, puis des gens qui sont dans des situations de pouvoir, ils sont plus dans un réflexe de s'en prendre aux personnes qui sont en souffrance, en détresse. Je pense que à chaque jour, on se croise entre nous. Fait que c'est les gens de qui t'es le plus proche qui vont manger la pression, la chaleur puis le char de marde. Je dis pas que c'est une justification, mais c'est plus facile d'en vouloir à la personne que tu vois crier dans le parc plutôt que de dire « Comment ça, elle-même, ça a pas de bon sens? C'est ma voisine. Comment ça, elle va pas bien? Ça me concerne, moi aussi. Je vais aller appeler, justement, à la mairie. Je vais aller au conseil de ville. Je vais me mobiliser. »
0: C'est là que le monde devait frapper. Tu sais, c'est pas, je vous écoute bien, là, si on n'a pas de logement, ça explose les prix de logement. Moi, j'ai une subvention, je suis chanceuse, mais même encore là, avec ma subvention, je veux pas, NGK a eu 18 ans, fait que j'ai perdu 900$ des allocations familiales. Il me reste 400 par mois, là. Je vais où? Tu sais, bien, je veux dire, là, ma fille est avec moi, mais si j'aurais pas ma fille avec moi, je sais pas. Tu sais, je veux dire, on a toujours, tu sais, il faut que le monde réfléchisse que, aujourd'hui, la classe moyenne n'existera plus dans pas long. Tu sais, s'il en reste en mieux. Mais là, tu vas avoir deux choix. Soit que tu vas t'en aller dans... Tu sais, aujourd'hui, il y a riche, pauvre, puis extra pauvre. Bien, je vais te dire de quoi, à moins que tu gagnes ici 1 million, tu sais, à l'auto, hein?
1: Chose qui n'est pas sûre.
0: Que t'as pas beaucoup de chance. Je sais pas un sur quoi, là. Mais t'as plus de chance d'avoir le pied dans la pauvreté puis de tomber à la rue. On est plus proche de la rue qu'on le pense.
2: Absolument.
0: Tu sais, fait que si t'es pas riche, là... Pose-toi la question, est-ce que j'ai le pied plus proche de la rue? Est-ce que je pourrais perdre mon appartement? Moi, tu sais, j'ai perdu le pied parce que j'ai vécu de la violence conjugale, l'esti de talc, malgré tous les papiers que j'avais. Puis j'étais même pas responsable de la dette au complet. Il avait oublié de cocher. Fait que c'était moitié-moitié. Et quand même si j'avais l'argent, et t'inquiète, ben j'étais dans une coop et le comité de la coop a pas fait sa job, tu sais, de me défendre. Normalement, il aurait dû arrêter mon bail, refaire un autre bail. Et là, j'ai tout perdu. Perdu ma job, j'ai tout perdu, plus capable, tombé dans la rue pendant 2 ans et demi, place ma fille chez sa soeur. Hey, j'ai vécu dans un motel un peu partout, dehors, avec mon monde de rue. C'était-tu de ma faute? Tu sais, je suis tombée bas, là. Mm-hmm. Tu sais, la santé mentale, à un moment donné, là. Tu sais, c'est bien beau, la violence physique, il n'y a rien, là. Il n'y a rien, là, sérieusement, là. Tu sais, des coups de poing, je n'ai reçu. Puis toi, t'inquiète, quand même, j'aimerais mieux manger une volée à coups de batte de baseball, là, que de là, être psychologiquement, là, j'ai été vraiment affectée, mm-hmm. là. Ma santé mentale est vraiment, là, plus capable. Fait que, tu sais, pas parce que je fais une émission de radio que je vois pas bien, j'ai une carapace. Et juste ça, de mettre cette carapace-là pour essayer d'aider d'autres gens, c'est tough. Mm-hmm. C'est tough, ouais.
2: Mais je pense que ça prend des gens comme toi qui ont le courage de parler de leur histoire, de se vulnérabiliser pour que les personnes qui se sentent éloignées de ça réalisent qu'ils sont peut-être à deux, trois coins de rue eux-mêmes de vivre un dérapage qui va les mettre dans des situations.
0: Oui. Moi, je l'ai vécu, là. Je veux dire, l'année passée, j'étais victime d'une tentative de meurtre, d'exil en suicide par overdose. Et puis, sans me cacher, je suis tombée dans la consommation. Puis, tout à coup, ça m'a aidée. Ça m'a sauvé la vie. Ça a enlevé une souffrance. Mais après ça, moi, c'est ça, je fais beaucoup d'introspection. J'ai vu que ça me faisait passer le temps parce que je suis hyper isolée depuis 8 mois et ça me faisait passer les minutes, les heures et tout ça. Et là, à un moment donné, là, je t'en arrive. Fait que ça fait 2 mois. Puis, tu sais, mais ça prend du courage, ça prend des mains, il faut que tu cries. Tu sais, c'est ça l'affaire. C'est que, tu sais, tu cognes dans les portes. En tout cas, quand tu parles dans le réseau de la santé publique, tu cognes dans les portes. Si les portes se referment, c'est pas compliqué. Dans le communautaire, c'est un autre paire de manches. Tu sais, tu peux toujours, à tous les jours, si tu veux, aller voir peu importe quel organisme, si tu vas pas bien, je peux aller en engrenage, je peux aller partout. Et là, on a du monde. C'est ça la différence du communautaire avec le privé qui est célesté dans que tu rentres dans son bureau pendant 1 heure. Est-ce que tu ressors de là? T'es pas plus avancé parce qu'ils vivent pas la réalité des gens. Tandis que les intervenants du communautaire, eux autres, vivent dans la réalité de la personne. Tu sais, ils respectent la personne, ils respectent... Tu sais, t'as toujours quelqu'un... Moi, j'ai toujours quelqu'un que je peux texter pour, justement, pour me mettre un
2: baume, t'écouter.
0: Un filet. Mm-hmm. Un filet de sécurité. Tu sais, dire que ça va pas bien. Tu sais, Ellie, elle a beaucoup. Je peux la texter. Je peux texter Florence. J'en ai un. Tu sais, mm-hmm. ça prend beaucoup de monde autour quand tu te sens tomber dans le gouffre. Tu sais, et là, je veux pas retourner là. Fait que là, en tout cas, là, j'ai toutes des mains puis tout le kit. Mais je comprends... Je comprends, Angelica, est-ce que tu peux aller ouvrir la porte à Ariane? Et je comprends, tu sais, aujourd'hui, moi, je suis terrifiée par ce qui m'est arrivé. Et encore aujourd'hui, même malgré après 1 an, et je comprends pas qu'une personne peut agir comme ça avec d'autres personnes, tu sais, voir tuer des êtres humains. Et je me dis aujourd'hui, est-ce que je comprends, puis ça, on n'entend pas parler, combien il y a de femmes qui peuvent s'avoir suicidées après avoir été victimes de violences conjugales? Tu sais, quand ils sont tirés, quand c'est un meurtre, OK, on va en entendre parler. Mais combien de plaintes ont été déposées? Tu sais, que le conjoint n'a pas été arrêté. Et là, c'est nous autres qui se retrouvent dans une prison, dans une prison, dans le fond, dans ton propre monde. Et eux autres sont en liberté, là. Je veux dire, ils n'ont pas été arrêtés ou whatever, ils n'ont pas parlé de la victime. Combien qu'il y en a qui ont pu se suicider puis qu'on n'est pas au courant? Tu sais, je suis chanceuse d'être une là. Mais là, je comprends aujourd'hui comment qu'il y en a qui peut, avoir permis, là, d'avoir des gestes de suicide ou tout ça. Allô, Ariane?
4: Allô?
0: Allô, Charles?
5: Allô?
0: Ça va bien?
5: Ça va bien.
0: Oui. Vous étiez en train d'aller porter des sandwichs pour la campagne reliée demain.
4: Exact.
0: Yes.
4: Donc, ouais, demain, devant l'Assemblée nationale, yes. À 9h30.
0: C'est ça que je disais. Et là, on va y aller avec nos chansons si on va avoir le temps. Moi, on jase. Mais là, si j'ai tiré le temps, ça se peut. Mais eux autres, ils ont 6 tounes. Fait que, tu sais, j'en ai comme mis 4. Et là, je dois m'attendre de voir si je me rends au bout de mon émission avec ça. Fait que, on va commencer par Lumna. Moi, c'est toi, Lumna, qui va commencer.
6: Allez, moi, c'est là.
0: Je suis vraiment contente que tu sois venue à l'émission
6: aussi,
0: Les Vraisemblables. J'aimerais ça que tu nous parles un petit peu de toi, parce que dans le fond, tu es venue en tant que citoyenne et tout ça. Et parle-moi de toi.
6: Ben, écoutez, moi, on va dire que ça fait 3 ans et demi, un peu plus que 3 ans et demi que je suis à Québec. Je suis venue du Maroc, je suis une Casablancaise. C'était même pas prévu dans mes plans de rester à Québec. Non, pas en tout.
0: Pas en tout, non.
6: Mais j'ai eu la chance de visiter le vieux Québec. Je suis tombée amoureuse. Que je me suis dit, c'est là où je vais mourir.
0: Donc, c'est là où tu veux mourir.
6: Après Longueuil, c'est sûr.
0: Et tantôt, voilà. Tu as dit quelque chose à Angelica qui l'a fait rire, qu'à Québec, on avait 3 semaines d'été.
6: Exactement. J'adore les 3 semaines d'été à Québec, franchement. 3 semaines,
0: parce qu'au Maroc, il doit faire chaud, hein?
6: Comme j'expliquais, dans ma ville, personnellement, quand il fait hyper froid, il fait 14-16 degrés.
0: OK, c'est ça votre 80 cette fois. Mon Dieu, j'aimerais ça.
6: Oui, donc l'été, c'est 3, 4, 5 mois de 26 à 36 degrés.
0: Et Caroline, oui.
6: Fait que ça change en venant à Québec.
0: Ça doit. Comment t'as trouvé l'hiver, toi?
6: Ben, c'est pas pire.
0: C'est pas pire?
6: Pas pire.
0: OK.
6: Pas pire. Ben, avant d'arriver, nous, ben, moi, je viens de l'Afrique. Ben, quand on pense au Canada, oh, il fait froid et tout, moins 30 degrés. Mais la vérité, c'est pas pire parce qu'on est habillé, on passe pas toutes nos vies à l'extérieur et c'est juste que c'est lent. C'est ça l'inconvénient.
0: Ouais.
6: Mais sinon. C'est beau, j'ai appris à patiner.
0: T'as appris à patiner?
6: Oui, oui.
0: La première fois que t'as vu la neige?
6: Hé! Sacha, que j'en ai jamais... Je débarquais, j'avais 35 ans. J'avais jamais vu la neige de ma vie. Est-ce que tu peux imaginer une petite fille? Moi, dans ma tête, les... comment on appelle ça? Les flocons?
0: Ouais.
6: Les flocons, moi, je croyais que c'était juste un dessin de dessin animé. Je croyais pas que ça existait vraiment. Donc, imagine, tu vois, les petites filles de 5 ans, les yeux comme ça, ouverts. Waouh! Je le suis encore.
0: Ah ouais? T'as-tu essayé de faire des bonhommes de neige?
6: Non.
0: Non, t'as
6: non,
0: pas essayé?
6: Pas encore, malheureusement.
0: Tu prends une motte, là, ta mêle, ça, puis tu tournes.
6: Mais
0: puis là, tu roules, puis
6: après
0: ça,
6: tu fais. J'ai neige l'année dernière pour faire ça.
0: Ah ouais?
6: Ça se pose.
0: Ça se pose, mais.
6: Sauf si mon chum,
2: ça
6: il va
2: prendre de la neige collante.
0: Ouais. Ouais.
6: Mais je pense que mon chum, il m'a menti pour ne pas le faire. Il est capable.
0: OK. Ah ouais, ça se pourrait. Ça se pourrait.
6: Ouais, ouais.
0: T'as choisi pour tes choix de chansons, t'as choisi des tunes que j'aime bien, Mon mec à moi de Patricia Cass.
6: Oui.
0: Est-ce que t'es prête?
6: Oui.
0: OK, vas-y, go.

0: moi.
1: Pourquoi tu nous as arrêté?
0: À certains moments, j'ai dit, c'est bon, il reste le dernier refrain, c'est tout.
1: Elle chante bien, ouais, sérieusement. Non, ça va être encore à toi, là. C'est deux fois en ligne.
0: OK.
1: Ouais, c'est ça, à peu près, c'est top.
0: Je suis
1: désolée. L'autre, c'est...
0: Je monopolise le micro.
1: Ben non, ouais, c'est correct. C'est bien correct.
2: On ne va pas y aller après toi.
1: Arrête. L'autre chanson, que...
0: Si tu veux, je garderai le rythme derrière.
1: T'as une belle voix.
0: Ah, c'est gentil.
1: Ils disent tout, je sais pas pourquoi, hein, ils me disent tout à moi. Oh, ouais, mais là, fais attention, j'ai pas une belle voix. Mais pourtant, ils chantent. Puis le monde qui est dans le studio, puis ils ont une super de belle voix.
0: Ben, moi, je dis un truc, chanter, on n'est pas des chanteurs professionnels. Non. On aime chanter parce que ça nous fait du bien. C'est une façon de s'exprimer, d'extérioriser.
1: Les émotions.
0: Voilà. Donc, ouais. Je fais pas attention si j'ai une belle voix ou pas. C'est que je le fais avec le cœur, c'est le plus essentiel.
1: Si tu savais comment il y en a qui viennent dans le studio, et là, je vais faire illusion à Tiffany ou ma fille, ma plus vieille qui vient, et même moi, là, comment j'ai pleuré déjà en studio, là, tu sais, j'ai déjà eu des femmes en studio qui sont venues, et là, il y a pas bien parce que bon, ils ont été victimes de violence et ils sont allés au tribunal. Et là, des fois, là ça se fait pas, mais des fois, mon monde de rue, ils rentrent puis ils sortent du studio. Fait que, tu sais, ils viennent et là, ils s'expriment. Et Tiffany, souvent, vit des choses difficiles. Et quand elle vient, ça, il fait une thérapie. Tu sais, parce qu'elle pleure en studio et là, des fois, on se console toutes, puis on repart, puis tu sais, on rechante. Et souvent, le monde, c'est ce qu'ils me disent. C'est que ça fait de la thérapie. Tant mieux si on fait de la thérapie. Ça coûte pas cher, par exemple. C'est gratis, en plus. La prochaine que tu as choisie, c'est Francis Cabrel, Je l'aime à mourir.
0: Exactement. Ah oui. Celle-là, je l'aime bien aussi.
1: Vous pouvez tous chanter, tu sais.

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1: Bravo, elle est trop belle. Merci.
2: Hey, c'est vraiment beau. Hein. Moi aussi, je l'aime, ta tournure.
1: C'est, ouais. C'est sensationnel.
2: Oui, oui, oui. Et là, on passe, t'es à qui? À toi, chère Émilie.
3: Allô tout le monde, c'est encore moi.
2: T'es encore toi, Émilie Leclerc de l'Engrenage, qui est venue à mon invitation plus formule personnelle pour venir chanter avec moi. Et je t'en remercie
3: d'être venue. Ça fait plaisir.
2: Et Émilie, t'as-tu passé des belles vacances?
3: Oui.
2: Ouais.
3: Tu savais, je suis en vacances, je te l'avais dit.
2: Ben oui. Tu sais que tu me dis tout.
3: Oui, c'est ça. Hein?
2: T'as passé des belles vacances?
3: Oui, j'ai passé des super belles vacances. C'était une semaine, mais tu sais, il y a des fois, on part en vacances et on a besoin de décrocher complètement. C'était pas mon cas, j'étais en forme quand même. Ouais. Fait que je reviens aussi en forme que j'ai quitté.
2: Super, ça. T'es toujours en forme. On doit être, ouais, on te voit, t'es toujours très active et très scintillante. Et
3: merci.
2: Une lumière qui illumine autour de toi.
3: Bien, c'est grâce aux gens. Je pense que je prends beaucoup de mon énergie des personnes que je côtoie. Puis j'essaie d'en donner aussi en retour, là. Mais merci de remarquer que je
2: fais une différence. Non, mais tu fais vraiment une différence, Émilie. Sérieusement, là, je sais que tu fais beaucoup de rues et tu vas souvent voir le monde au parvis et tout ça, ça fait une grosse différence, je pense, pour les gens, là. Et là, tu avais choisi... hey, je pense à ça. T'as-tu été à manifestation à Trois-Rivières?
3: Non, je suis même pas allée parce que j'étais en vacances.
2: Ah, t'étais en vacances cette semaine-là. OK.
3: Oui, mais je vous ai suivi sur les réseaux sociaux, les internets.
2: Oui, c'est ça. Moi, je vis ça. Oui, c'est ça. En tout cas, t'as choisi, on va y aller avec tes tonnes, t'as choisi Super Ordinaire de Tricot Machine.
3: Je peux te dire une petite anecdote? Avant, tantôt, on disait, oh, tout le monde chante bien, gna gna gna. Moi, là, la dernière fois que je suis venue, mon chum, il m'a écouté puis il a dit, j'ai eu à arrêter parce que j'étais trop gênée pour toi.
2: Ils ont bien méchant.
3: Mais il est très honnête avec moi. Peut-être même là qu'il nous écoute. Puis c'est drôle, c'est tout là, ça s'appelle Super Ordinaire, puis c'est comme une célébration des gens qui sont bien ordinaires. On n'a pas besoin d'être formidable, être juste ordinaire est suffisant.
2: Ah, oh, vous êtes extraordinaire. Le chum à Émilie, là, elle est extraordinaire. Compte-toi chanceux de l'avoir.
3: Mais c'est lui qui m'a fait découvrir la toune Super Ordinaire.
2: En plus?
1: Émilie, je pense qu'on a le même chum.
3: C'est vrai? Lui aussi, il te trouve très ordinaire.
1: Lui, il m'a offert un karaoké, mais dès que je prends le micro, il fuit de la maison.
3: Ah! Mais toi, t'as une belle voix angélique, en tout cas, vous allez voir dans quelques secondes. Mais si vous connaissez la chanson, chantez-la en même temps que moi.
2: Ça me dit.
3: Mais là, on n'a pas les paroles, donc... Cherchez ça sur vos cellulaires, tout le monde.
2: Tu l'as pas trouvé?
3: Mais je l'ai sur mon cellulaire.
2: OK.
3: Mais tout le monde, cherchez ça sur vos cellulaires.
2: Tu veux qu'on cherche ça sur vos cellulaires? Là, j'ai pas mon cellulaire.
3: Ou écoutez-moi chanter avec ma voix super ordinaire, justement.
2: Super extraordinaire.
3: C'est de Tricot Machine, mais vous allez entendre. Écoutez les paroles en même temps que vous chantez.
2: Ouais, OK.
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1: Wow! Je sais pas si ça compte pour une chanson parce que ça se rapproche de parler drôlement.
2: Ouais. Avec des échos en arrière, des fois.
3: Ah, mais là, ça faisait un bon duo. Là. J'ai dit à Angelica de monter ton micro. Fait que c'est pour ça qu'elle disait chante, ouais. chante.
2: Ah, OK.
3: Mais c'est pas une toune que je connais.
1: Mais est-ce que t'aimes les paroles?
3: Oui.
1: Est-ce que tu te reconnais ou t'es trop extra?
3: Moi, je suis trop extra.
1: Toi, tu carbures au...
2: À l'extraordinaire.
1: Suprême. Non, c'est tout ça,
3: au suprême, oui, c'est ça. Oui, des fois, il faut changer de sorte de gaz.
1: Non, mais tantôt, tu nous as dit tu faisais combien par année? Tu te rapproches quand même du chiffre que ça dit dans la chanson.
3: Oui, pas mal. Ouais, ouais.
4: C'était 15 000.
1: 15 000,
3: ah ouais,
1: bon, 15 000,
3: c'est 15 000. On se rapproche de là. Il y a beaucoup de monde qui se rapproche de là.
1: Ben, tantôt, là, je voulais dire, je participais à une rencontre la semaine passée où on nous a dit que pour se sortir de la pauvreté, il fallait faire 37 000 par année.
3: Oui, il faut gagner 28 piastres de l'heure. On est loin, là. Ouais. Pour arriver à avoir une vie décente et tout ça, il faut gagner 28 piastres de l'heure. Fait que même si Christine Fréchette augmente les salaires à 20 piastres de l'heure, oh oui, il va en avoir, mais tu sais, encore là, là. Tu sais, ils prennent toujours, tu sais, c'est le revenu net. Faut que tu sais que c'est brut, là. Écoute bien, ça t'envoie dans les poches du gouvernement. Fait que c'est la balance.
4: On est dans l'obligation de vivre du jour au jour.
3: Ben, dans la Charte des droits et libertés de la personne, c'est marqué, il y a un article qui dit que notre gouvernement doit donner un revenu décent pour avoir une vie, justement, là, tu sais, convenable de pouvoir, tu sais, pas juste payer tes factures, là. Tu sais, faut que tu sortes, peut-être te gâter un petit peu, là. Des fois, ça fait du bien, là, tu sais. Fait qu'après ça, on s'en va avec Le Train de Vilain Pingouin, ma chère Émilie.
1: Là, je suis sûre que tout le monde la connaît, là. Chantez fort.
3: Oui, je sais pas, moi.
1: Je suis sûre que oui.
3: Je les check pas tout le temps.
2: Je la connais, mais je suis pas...
1: Mais ils vont les paroles.
2: Ah ouais, c'est ça.
4: Bonne raison.

0: du chemin. Hey!
1: Hey.
0: Au bout du chemin.
1: Hey!
2: Tu l'as bien, Charles?
1: Pratique.
3: Tu l'as fait. C'était même pas la tienne, tu l'as fait.
1: Mais les hey!
2: Hey, regarde, j'ai pratiqué, là. Eh bien, bienvenue à ce c'était Émilie qui vient de chanter de l'engrenage avec Charles. Et que c'est après pratiquer. Hey,
1: ouais.
2: T'as appris ça.
1: Longues heures.
2: Vous êtes à Sequoia 88.3 à l'émission Les Vraisemblables, une émission de karaoké. Comme vous voyez, on fait pas mal de fun en travers toutes nos chansons. Et là, on est rendu à vous autres, Ariane et Charles.
1: Ouais.
2: Déjà, ça va vite, hein? Ah oui. Et vous avez choisi, vous avez plusieurs, parce que je vous avais demandé plusieurs, vu que, tu sais, je suis d'habitude, c'est chaque, trois chaque. Fait que j'ai choisi de vous mettre en partant Embarque ma belle de Carin.
1: Ouais.
2: Ouais.
1: Puis si on a pris des tunes volontairement qu'on se dit que le monde allait connaître pour que tout le monde embarque avec nous autres autour de la table.
2: T'as pensé à ton affaire,
1: ben,
2: hein?
1: C'est
2: Ariane.
1: Idée commune.
2: Il y a toujours une femme en arrière d'un homme, hein? Parce qu'il faut vous dire qu'Ariane et Charles sont un couple. Fait que c'est pour ça, il y a toujours une femme en arrière d'un homme. Il y a toujours une femme en arrière d'un homme. Je savais bien que c'était Ariane qui est en arrière de ça. Et en plus, merci d'être là. Hein? Je sais que vous êtes beaucoup occupé avec la campagne Reliée, dont vous allez être là demain.
1: Oui.
2: Et là, tantôt, vous alliez porter des sandwichs pour les gens qui
1: pour
2: vont
1: demain.
2: Être là.
1: Ouais.
2: Ouais. Ben moi aussi, vous montez là comment, vous autres?
4: Moi, je vais à pied.
2: Tu y vas à pied?
4: Ouais, ouais.
2: Ah, Chris, c'est bien trop loin de monter à pied, moi.
4: Ouais,
2: il faut que j'aille prendre l'autobus, moi, à la rejoindre Doigt-Cité. J'espère que je vais me lever de ma partie. C'est plus ça, mon problème.
3: Faut que tu te lèves, là. Mets ton cadran.
2: Autres, ah oui, bien, je le mets.
1: T'as intérêt, c'est à qu'on qui part du centre à
2: 9h.
1: On voit pédestre.
2: Oui, à 9h45, que je m'en vais rejoindre Florence, Doigt-Cité. Là, je vais la texter, bien, je débarque de l'autobus. Et là, c'est ça. Fait qu'on y va-tu? Avec Embarque ma belle. Go!

0: la gang. C'est le fun de chanter tout le monde ensemble. Hein?
1: Ouais.
2: C'est le fun, tout le monde ensemble.
0: Peut-être me monter une chorale, un band. Tu sais, tu viens une fois par semaine, comme une genre de thérapie, tu sais.
2: Ouais.
0: Mais là, faudrait que je demande à Marlène si elle m'écoute. Il faut t'agrandir le studio. Ça prend plus de
3: micros. Tu connais trop de monde, ça rentrera pas.
0: Non, on pourrait, mais ça prendrait plus de micros. Mais ça serait, tu sais, toujours s'aider, là. Tu sais, peut-être un projet, toujours avoir le même monde s'aider, tu sais, parce que, je veux pas, c'est difficile pour moi d'aller chercher toutes les gens, mm-hmm. et là, le monde m'annule, ou whatever. À un moment donné, j'ai eu deux annulations, ou ben, à un moment donné, on s'est ramassé, moi, PNJ, tout seul en studio, tu sais. J'aimerais ça, tu sais, être capable de prendre, justement, des gens qui viennent, tu sais, s'aider à toutes les semaines, comme si on ferait une chorale, hein, comme quand tu pratiques en musique. Moi, y penser. Ça va être une affaire à voir.
3: Une autre idée.
0: Moi, parmi tant d'autres.
4: Je m'inscris dès maintenant.
0: Tu t'inscris? Ah, crève, hey, je prends ça en note. Et là, on continue avec I Will Survive de Gloria Gaynor. Ça, c'est la vôtre.
2: Ah ouais.
0: Ah ouais. Vas-y, Ariane.

pense que vous avez appris de votre cours de musique aujourd'hui. C'est hey, hey!

0: Mathieu Valle.
1: Non, je vais dire, est-ce que Ariane essaie d'envoyer un message à Charles avec la chanson?
2: En direct.
3: Mais non.
4: On va attendre. Angelica est allée voir parce qu'on a un nouveau système.
5: Cette coupe Longueuil est malade.
4: Ouais. Là, on a une
5: peu, est-ce que je ressemble à un mouton?
6: Ben, non. Espresso par excès.
5: 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Attends, tu peux entendre mes pensées?
7: Suranalyse-moi, ça va mal.
4: Bon, et là, on a eu besoin d'aide un petit peu. C'est un nouveau système informatique qu'on a mis. Et là, NJK, c'est juste deux fois qu'elle travaille avec. Fait que là, ma cordeau est obligée dans le studio. De toute façon, qu'on t'a, Marlène, en haut?
8: C'est correct. Continuez,
4: poursuivez. On se demandait, est-ce que je fais une toune avant ou la pub va passer tout seul? Ou ça passe tout seul, Marlène, la pub à 4 heures?
8: Continuez votre émission.
4: On continue, OK, on s'occupe pas de ça. Fait qu'on continue. On va faire une autre toune. Oh, c'est pas grave, la pub avant la après. Avant la après, c'est tout. On va faire une autre toune. Après, on va tomber en pause publicitaire qu'on faut faire une fois par heure. Et en même temps, un petit break pour aller fumer. Fait que c'est ça va être ce soir. L'amour est dans tes yeux. Ça fait tellement longtemps, Ariane, que j'ai pas entendu cette toune-là de Martine Saint-Clair.
3: Ouais. Ben, moi aussi, quand même.
4: Ah ouais? Ouais. OK, c'est correct.
3: On va la réécouter ensemble?
4: Mais hein, yeah. Donc, on y va. Charles, chante-tu aussi?
3: Ben oui, chante.
4: Ah ouais? Tu chantes du Martine Saint-Clair?
3: Oui, oui.
4: Il fait oui à partir... Il a dit, à partir d'aujourd'hui, t'es mieux chanter ce que je chante.
3: C'est

0: Hey, pour moi, on avait pratiqué les A sans le savoir.
1: Ouais, les A, les O.
2: J'allais dire à Émilie, tes E, ils sont très corrects, mais les O, il faut que tu les pratiques encore.
0: OK, après, les E aussi, il va falloir être plus...
3: Avant d'être accepté dans la chorale, habillez-vous.
0: Ouais, c'est ouais. ça. Dans le band, ouais. pas une chorale. Dans le band.
3: C'est vrai, le band.
0: Le band. Le band de Baby Boo Saint-Roch. Ouais. Et là, on s'en va. Là. J'en ai une qui me gère. Là. Elle a dit, c'est coupé. Mm. On s'en va en pause.
1: Ouais.
0: Alors, après, on revient en chanson. Alors, voici une pause publicitaire et une petite tourne musique. C'est quoi tu mets, Angie, comme tourne musique? Tu le sais pas encore? Bon, ben, tu peux m'y faire une tourne. Alors, on revient.
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5: Bonjour, ici Julianne Perrault. Voici votre bulletin du mardi 22 septembre 2026. À l'approche de la réouverture de l'église du Très-Saint-Sacrement, l'espace communautaire Saint-Sacrement consulte actuellement la population sur l'avenir du parvis. L'organisme veut connaître l'appréciation de la placette éphémère aménagée cet été et les souhaits des citoyens pour un futur espace public. Les travaux au clocher doivent se terminer à l'hiver 2027. Un sondage en ligne est disponible pour participer à la réflexion. Une mobilisation pour un meilleur financement des universités se tient aujourd'hui à l'Université Laval et dans 15 autres établissements au Québec. À 2 semaines des élections provinciales, les membres de la communauté universitaire veulent attirer l'attention des partis sur ce qu'ils qualifient de sous-financement chronique des universités. Une action de visibilité est prévue à midi aujourd'hui au pavillon Desjardins de l'Université Laval. La mobilisation est organisée par la table des partenaires universitaires. Un forum des mobilités plurielles aura lieu jeudi pour discuter des inégalités de genre dans l'espace urbain. L'événement organisé par Accès Transport Viable réunira des citoyens et citoyennes, des spécialistes et des élus autour des enjeux de mobilité et de ville inclusive. Parmi les invités, l'urbaniste féministe Leslie Kern, autrice de « Vers une ville féministe », donnera notamment une conférence. Le forum se tiendra de 9h à 17h à l'espace Manivelle dans Limoilou. À Vanier maintenant, après 2 ans de consultation, La Ruche dévoilera le 30 septembre un portrait diagnostique et un plan d'action pour accompagner la transition socio-écologique du quartier. Environ 450 citoyens ont participé à la démarche qui porte notamment sur la mobilité, la sécurité alimentaire et le verdissement. 5 priorités ont été retenues, dont la mobilité durable, la biodiversité et le pouvoir d'agir citoyen. Le dévoilement aura lieu à la Chapelle Spectacle à partir de 15h30 le 30 septembre prochain. Et finalement, la nuit des sans-abri du centre-ville est à la recherche de bénévoles. L'événement aura lieu prochainement et les organisateurs invitent les personnes intéressées à s'inscrire d'ici le 1er octobre. Plusieurs tâches sont proposées selon les capacités de chacun et les repas sont compris. Il est aussi possible de s'impliquer dans une édition de la nuit des sans-abri en périphérie. Les inscriptions sont en ligne. C'est ce qui complète cette édition. Au nom de toute l'équipe, bonne journée à l'antenne de CKIA 88.3 FM et CKIA FM. .org.
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0: Re-bienvenue en studio avec ma gang d'invités, Charles, Ariadne, Lumna, Émilie, Angelica et moi-même à Sequoia 88.3 FM et vous pouvez aller aussi sur sequoiafm.org. On s'en va en chanson avec, on est rendu à Angelica qui va nous chanter Impossible de James Arthur.
1: Je vous le dis, là, la connaît pas tant que ça, là.
0: Pris des tunes au hasard. Ouais, elle a pris des tunes au hasard. On vient qu'on sait plus quoi chanter, tu sais, nous autres en studio, là, on entend tellement.

0: Bravo, Angie. Pour la prochaine, Angie, je me dis Apollo Guys.
1: Répète ça.
0: Apollo Guys?
1: Non. Le G, c'est un G doux.
0: Apollo Guys?
1: Non.
0: Ah, il te le sait-tu, tu les dents?
1: Ordinaire, pratique.
0: Hey, Apollo Guys.
1: Apologize.
0: Jive, OK, jive.
1: Ça veut dire merci, quoi, apologize, non?
2: T'es pas bilingue.
0: Je le sais pas, apologize.
1: Non. Apologize.
0: Elle me gère partout, au studio, chez nous. Et là, l'autre jour, je suis allée y aider à son travail à Escompte des Fortins. Et là, je suis allée leur aider pour ouvrir l'ouverture. Elle m'arrive quand je suis arrivée là-bas, elle dit, là, c'est moi ta bosse.

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1: Bravo, Angelica. Maintenant, on continue en chanson avec moi-même. J'ai choisi de chanter la balade des gens heureux. Hey, ça fait tellement longtemps, ça, Joe Dassin. Fait que j'aime ça, la balade des gens heureux.
2: C'est Gérard, le
1: normand. Ouais, pas pire. Une vieille.

0: On a chanté la balade.
1: Des gens heureux surtout.
0: Hein?
1: Des gens heureux surtout.
0: Oui, mais hein? La prochaine, je l'aime bien aussi, c'est Faire la paix avec l'amour de Danny Bédard. Et ça, c'est sérieux quand je la chante, parce que c'est mon cas. Faire la paix avec l'amour.

0: C'est vrai, cela vient du cœur. Oui. Oh, oui. Et on retourne avec Lumina, avec La vie en rose d'Edith Piaf.
1: Wow.
0: J'ai hâte de voir t'entendre chanter.
2: Il faut que je sorte l'édite en moi.
0: Ah ouais, t'es capable.

0: Waouh.
1: C'est ma pire.
2: J'avoue que c'est ma pire. J'avoue que c'est ma pire.
3: Ah ouais, non, sérieusement, moi je la trouve bien belle. Hey, c'est ça qui bouge, ça. Ça me fait du bruit des oreilles. Oui, c'est ça. J'en ai juste une qui est venue la chanter. Elle a vraiment, c'est une madame, mais je vais la rappeler pour qu'elle vienne. Elle a une voix, elle roucoule. Oh. C'est vraiment, là, comme Édith Piaf. Ouais. Là, elle a vraiment la voix d'Édith Piaf. C'est fou, cette madame-là. Il faudrait bien que je la fasse revenir.
2: On aimerait bien la voir.
3: Oui, mais ce serait pas pire de les chanter les deux ensemble, je pense.
2: Pour ton band.
3: Pour mon band. on passe. Là, on est rendu à Émilie. Ah ouais, Émilie. I lost my baby de Jean Leloup.
0: Chantez toutes avec moi, vous la connaissez toutes.
3: Oui, celle-là, oui.

0: And you're my baby.
1: Hey.
2: Bravo, Émilie.
0: Merci.
2: Elle est bonne, ta tune là.
0: Oui, hein, ouais. Un grand classique.
2: Moi, t'as pris quelque chose de sûr, là. Après, on passe avec Charles et Ariane. Ooh. Vous avez choisi, c'est une tune que j'aime bien.
3: Yeah. Yes.
2: Je ne savais pas laquelle, là.
3: Elle?
1: Ben là, c'est Stand By Me.
2: Me suis fait jouer un tour, ma fille l'avait mis. Surprise, surprise. C'est moi qui t'ai fait pogner. Stand By Me.
3: Yeah. Mm-hmm.

0: J'aime tellement ça vous voir chanter, toi pis Charles. Ouais. Sérieusement, pour moi, quand je vous regarde, vous êtes un couple modèle. Sérieusement, vous regardez tout le temps. Je sais pas c'est combien de temps vous êtes ensemble. C'est combien de temps?
1: 48 heures.
2: Moi, en tout cas, j'ai adoré comment Charles, il récite ses chansons.
0: Oui, oui, oui.
1: Ouais, ben, c'est ça. Je pense que le chum Émilie va mettre pause de temps en temps, quand même souvent. Là.
0: Que... Mais ça fait combien de temps vous êtes ensemble, par curiosité?
3: Ah, bientôt un an.
4: Ouais.
0: Pas plus que ça?
4: Non, non.
0: Mon Dieu, on dirait... je sais pas. Ah, mais en tout cas, vous avez une chimie tous les deux ensemble. Et,
3: ah, moi, c'est fin.
0: Ben moi, pour moi, en tout cas...
4: Chanteur
0: professionnel. On passe, on est rendu à Angelica qui va nous interpréter. C'est quoi la tune, Angie? Je l'avais pas.
5: Moment.
0: Moment.
5: The Scene Biopic, je pense.
0: OK. Alors, on va à la prochaine.

0: Là, je vous le dis, on est en train d'organiser ça et ça va être au Carré Lépine cette année. Cool. Et là, j'ai demandé à Maëva, justement, de venir pour la nuit des sans-abri, venir chanter avec NGK et Raid. Ça va être quelque chose. Si le système de son peut être sa coche, là, ça va être quelque chose, mais c'est pas grave. Marlène, elle me dit que c'était pas sa coche. On avait deux autres caisses à Sequoia. Fait que on va essayer de mettre beaucoup d'ambiance cette année. Cool. Alors, on passe avec une toune aussi que ça fait bien longtemps. T'as connu ça, Ariane?
1: Non, pas tout.
0: J'entends frapper. Non? Personne connaît ça? Tu connais ça, Charles? Hein? Ah, Charles, il connaît ça.
2: Tu vas chanter
0: aussi? Trouver! Trouver! J'espère toujours retrouver!

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0: mais je n'ai rien oublié. Ce n'est pas seulement la chance qui nous fera gagner. Elle n'est pas finie. Elle t'a-tu fini? Ah ouais, elle arrête demain, Mel. Ah, t'as peut-être pas le même. Mais ça, qu'elle va plus loin que ça.
1: Ouais, moi aussi, dans mes souvenirs. Mais...
0: ouais, hein, mais pour moi, c'est une version qu'ils ont, ouais, qu'ils ont coupée. Hey, NG, il nous reste du temps encore. Ça te tente de passer quoi? T'as-tu une toune qui bouge? Qu'on connaît? N'as-tu une?
2: J'avais pas une idée de chanson qui tourne, qui bouge. Là.
0: Non, t'as pas dit. Y a-tu quelqu'un qui a une idée?
2: J'avais pensé
3: If You Wanna Be My Lover, des Spice Girls.
1: Ah oui!
0: Ah oui.
4: Celle de Backstreet Boys.
0: Mais mets-les pas en karaoké, Angélica.
3: La version avec les Spice Girls.
2: Oh, le ton, le, la, la,
1: la, I wanna be your lover.
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0: Je t'ai parti, hein? Tabarnouche.
3: Acapella. Ouais. Le nouveau truc, c'est maintenant les vraisemblables acapella.
0: Acapella. Tabarnouche. NG est bonne acapella. NG, elle chante aussi en signe. Oui, elle a appris des tunes en signe, Angélica. Oui. Elle a bien des qualités, cet enfant-là. Puis.

0: Chris, bravo, Emilia. Je te prends dans mon dame.
1: Yeah! J'ai réussi!
0: Hey, faut que tu chantes vite en crête pour chanter ta tournure. Moi, je ne suis pas pantoute. Hey, il nous reste encore du temps. On est capable pour un autre. Angelica voulait chanter Will the Flowers d'Eli Billish. Eilish, excusez.
1: Billy Eilish.
0: Eilish, Eilish, Billish. En tout cas, celle-là qui chante, celle-là. Mais Angelica la chante merveilleusement bien.
1: Je ne vais pas la faire en karaoké.
0: Et c'est sérieusement ma tune préférée qu'elle chante à maison, qui me calme. Mais elle a vraiment une belle voix. Elle a la même voix que Billie Eilish.
2: Moi, il y a un truc qui me fait hyper trop plaisir aujourd'hui. C'est qu'on a le même niveau en anglais, là.
3: Oh. Ça fait plaisir.

0: Elle est pas finie.
1: Moi aussi, je pensais qu'elle était finie avant.
2: As-tu une voix? Je voyais Lumna, quasiment les yeux virant en

0: Elle chante bien, hein? Ah, c'est fou, hein? C'est ça, coche. Moi, les poils me viennent aux ses bras.
1: Veux-tu que je fasse à C-Red?
0: Ah, voyez donc. Oui. On va vous montrer, ça vous tente dessus, oui. Quand vous montez à C-Red? Vas-y, go to it.
1: Karaoké?
0: T'es capable?
1: Ben oui.
0: Ah, voyez. Montre-nous ta voix magnifique. Je veux qu'elle aille à la voix.
2: On avait dit ça à la première émission.
0: Ouais, hein, t'en souviens, hein? Émilie, t'étais là.
1: J'ai anticipé pour l'année prochaine.
0: Ouais.
1: Peut-être.
0: Okay. On va pousser.
1: Peut-être.
0: Ah, pas chouette.

0: Ça en prend du souffle. Voix, hein? Ça en c'est en fou, prend... hein? Comment tu dis ça, toi?
1: Ça en prend du souffle.
0: Ça en prend du souffle. T'es épuisé, là?
1: Oui.
0: On est rendu à la fin de l'émission. Je voudrais remercier tous nos auditeurs, nos auditrices qui sont à Sequoia, ma team des vrais semblables. Merci Ariane. Merci Charles. Merci Lumna. Merci Émilie, Angelica. Parce que c'est grâce à vous si l'émission Les Vraisemblables existe puis qui perdure dans le temps. Fait que je suis vraiment contente de vous avoir eu avec moi. Tu me fais des gros cœurs.
1: Ben oui.
0: Ben oui.
2: Merci à Baby Boo.
0: Ouais, puis en tout cas, moi, vous êtes toujours invités. Ça vous tente de venir chanter, faire une petite musicothérapie. Je vais vous dire un gros merci, parce qu'aujourd'hui, je filais pas beaucoup. Tu sais, Ariane, un petit peu, j'en ai parlé un peu. Et je pense qu'aujourd'hui, c'est moi qui ai fait de la musicothérapie avec vous autres. Fait que je pense que c'est moi qui sors avec le cœur plus léger de mon émission grâce à vous autres. Je vous aime fort. Fait qu'on dit à la semaine prochaine, je me trompe pas, c'est le 29 septembre dès 16h à l'émission Les Vraisemblables à Sequoia FM 88.3. Bye la team!
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4: Bonjour, ici Julianne Perrault. Voici votre bulletin du mardi 22 septembre 2026. À l'approche de la réouverture de l'église du Très-Saint-Sacrement, l'espace communautaire Saint-Sacrement consulte actuellement la population sur l'avenir du parvis. L'organisme veut connaître l'appréciation de la placette éphémère aménagée cet été et les souhaits des citoyens pour un futur espace public. Les travaux au clocher doivent se terminer à l'hiver 2027. Un sondage en ligne est disponible pour participer à la réflexion. Une mobilisation pour un meilleur financement des universités se tient aujourd'hui à l'Université Laval et dans 15 autres établissements au Québec. À 2 semaines des élections provinciales, les membres de la communauté universitaire veulent attirer l'attention des partis sur ce qu'ils qualifient de sous-financement chronique des universités. Une action de visibilité est prévue à midi aujourd'hui au pavillon Desjardins de l'Université Laval. La mobilisation est organisée par la table des partenaires universitaires. Un forum des mobilités plurielles aura lieu jeudi pour discuter des inégalités de genre dans l'espace urbain. L'événement organisé par Accès Transport Viable réunira des citoyens et citoyennes, des spécialistes et des élus autour des enjeux de mobilité et de ville inclusive. Parmi les invités, l'urbaniste féministe Leslie Kern, autrice de « Vers une ville féministe », donnera notamment une conférence. Le forum se tiendra de 9h à 17h à l'espace Manivelle dans Limoilou. À Vanier maintenant, après 2 ans de consultation, La Ruche dévoilera le 30 septembre un portrait diagnostique et un plan d'action pour accompagner la transition socio-écologique du quartier. Environ 450 citoyens ont participé à la démarche qui porte notamment sur la mobilité, la sécurité alimentaire et le verdissement. 5 priorités ont été retenues, dont la mobilité durable, la biodiversité et le pouvoir d'agir citoyen. Le dévoilement aura lieu à la Chapelle Spectacle à partir de 16h30 le 30 septembre prochain. Et finalement, la nuit des sans-abri du centre-ville est à la recherche de bénévoles. L'événement aura lieu prochainement et les organisateurs invitent les personnes intéressées à s'inscrire d'ici le 1er octobre. Plusieurs tâches sont proposées selon les capacités de chacun et les repas sont compris. Il est aussi possible de s'impliquer dans une édition de la nuit des sans-abri en périphérie. Les inscriptions sont en ligne. C'est ce qui complète cette édition. Au nom de toute l'équipe, bonne journée à l'antenne de CKIA 88.3 FM et CKIA FM.

Pour un réel plaisir d'être avec vous comme tous les mardis. Bonsoir, bonjour, ça dépend de où vous nous recevez. DJ Baba en place pour 2 heures de découverte musicale de la musique de l'Afrique de l'Ouest, ici à Québec City, Soleil d'Afrique. En DJ Hack, CKIA FM 88.3. 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

Les mardis, c'est comme ça sur CKIA FM 88.3. Donc, branchez-vous, puis bougez surtout pas. Parce qu'après Soleil d'Afrique, c'est Raskiko qui s'en vient avec du reggae, reggae vibration sur CKIA FM 88.3. Chéri Coco. Alif.

Madame, je peux m'en passer. Donc, on parle de quoi? On parle de l'argent. Pour l'argent. Donc, Amzi sur CKIFM 88.3 pour l'argent.

0: Toujours sur CKIFM 88.3, DJ Baba, 2 heures de découverte musicale. À l'instant, nous venons d'écouter « Mon cœur bat pour toi » de Dadju. Donc, on enchaîne avec « Mon histoire ». Après « Mon histoire », nous allons prendre une pause. On vous revient pour notre 2e heure de découverte musicale. Toujours sur CKIFM 88.3. Bougez surtout pas.
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4: On débute notre deuxième heure de découverte musicale tout de suite. Donc, on va vous laisser écouter de la...

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1: Nouvelle attitude, là.

Toujours un réel plaisir d'être avec vous comme tous les mardis ici sur Sequoia FM pour vous faire découvrir de la musique de l'Afrique de l'Ouest. Soleil d'Afrique tire à sa fin. On revient la semaine prochaine, mais d'ici là, enjoy, enjoy, enjoy à fond. La vie est belle. Ciao, bye.

0: sacrée soirée.
1: Non mais arrête, je sais très bien que c'est ringard ce que je te dis.
0: Mais n'importe quoi.
1: On sait tous que de nos jours, le sexe est devenu quelque chose de banal. Et c'est juste que pour moi, c'est important, je comprends.
0: T'as totalement raison.
1: C'est vrai.
0: Et toutes les filles devraient avoir ton mental.
1: Ça me soulage que tu penses comme ça.

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C'est Red al Control Reggae Radio Show. 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Et voilà, on commence avec le thème original de l'émission Dread al Control, celui qui a donné le nom à notre émission Dread al Control, Dread at the Control, par Non Palidece, le groupe argentin. Donc ça fait 20 ans, on commençait l'émission comme ça, à l'automne 2006, avec toute la force, l'énergie de Dread al Control, avec un Rastaman nouvellement arrivé en ville et qui parlait très peu le français. Et qui voulait tout simplement partager la positive vibes. Hein. Donc c'était aussi un petit hommage au grand Mike Dread et son émission Original Mike Dread, Original Dread at the Controls. Yes, donc voilà, c'était un petit clin d'œil à Mike Dread. Et avec cette première émission Reggae Culture Rasta, ici dans la ville de Québec, you know? Et donc, on commence tranquillement l'émission ce soir, Massive, de 20h jusqu'à 22h. Préparez-vous à être frappé par le message positif, conscient de la reggae music, le world sound, un power, le verbe, le son, la puissance de la reggae music, you know? It's all about love, it's all about positive vibration. Et voilà, Non Palidece aussi, ce n'est pas un hasard, ça fait... Aussi, en fait, le 21 septembre, c'était la date de naissance officielle de ce groupe. Donc, on fête aussi l'anniversaire des Non Palidece. Et n'hésitez pas à partager la vibration positive avec toute la famille,